Voilà, je fais mon signe de croix, je chante, j'écoute la lecture, j'écoute l'homélie, et puis je vais communier. C'est la même chose. Non, c'est pas la même chose. Ce sont des actes différents, et notamment de degré. Notamment le fait de communier au corps du Christ, je veux dire sacramentellement, de recevoir le corps et le sang du Christ. Par contre, un fidèle qui va à la messe, il communie au sacrifice, il est présent au sacrifice, et il ne communie que s'il est en état de grâce et s'il est confessé pour cela. Et souvent, je me pose la question, je me dis, est-ce que déjà moi-même, la première question, mais est-ce que tous les fidèles qui communient comme ça, qui arrivent sans machin, qui prennent le corps de Christ, qui partent sans regarder, moi, je vous ai déjà dit, Manuela qui arrive les bras en croix, qui ne communie pas, qui reçoit une petite, comment dirais-je, bénédiction du ministre. Derrière, il y a Mathilde qui arrive et qui communie parce qu'elle est bien mariée, etc. et machin. Je ne suis pas sûr que je sais que Manuela aime Jésus et qu'elle communie parce que c'est humiliant quand même de le faire. Ça m'est jamais arrivé, mais à faire, voilà. Donc elle communie. Et Dieu, si moi je le sais, qui suis un pauvre idiot, je pense que Dieu le sait encore mieux que moi. Le cœur profond. Donc, ce n'est pas magique de communier, et c'est comme les antibiotiques, la communion n'est pas automatique. Tu vois, c'est le message que j'ai à donner. Notre secours est dans le nom du Seigneur qui a fait le ciel et la terre.

0: Bonjour et bienvenue à toutes et à tous, chers auditeurs et auditrices de Radio Massabielle. Vous êtes connectés sur le 97.8, 101.8 et vous écoutez votre programme Guadeloupe Caraïbes Éco. Alors nous sommes tous les trois, Patrice, Lucette et moi, Catherine. Alors c'est bien Catherine avec une voix bien enrouée, mais malgré ça, nous sommes bien là, heureux de vous retrouver aujourd'hui pour une émission entièrement en français. Pour cette édition, nous avons le plaisir d'accueillir notre invitée, sœur Sandra Lerneau. Bonjour Sandra et merci d'être là avec nous.
1: Bonjour Catherine, bonjour Lucette et Patrice, bonjour.
0: Merci d'avoir accepté de partager ce moment avec nous cet après-midi. Dans quelques instants, sœur Sandra Lerneau va nous raconter son parcours, ses défis, mais aussi ses moments de joie. Restez avec nous pour un partage très, très inspirant vous attend. Bonjour Patrice. Bonjour Lucette, comment ça va?
2: Bonjour Catherine, bonjour Patrice. Ça va, hein? On va dire ça comme ça. Hein? Peut-être un petit peu mieux que toi hein, par rapport à ta voix. Bon rétablissement. Hein? Alors bonjour et bienvenue à Sandra Lerneau.
1: Merci Lucette.
2: Très agréable personne. Que je vois pour la première fois. Chers auditeurs et auditrices de Radio Massabielle, merci pour votre fidélité à notre émission Guadeloupe Caribbean Echo. Comme l'a mentionné Catherine, restez bien connectés car dans un instant, sœur Sandra Lerneau partagera avec nous ses engagements au sein de sa congrégation des sœurs missionnaires du Saint-Esprit. Ne manquez pas ce voyage inspirant de foi et d'engagement.
0: Mais avant tout, et comme nous le faisons en début de chacune de nos émissions, profitons de la présence de sœur Sandra pour nous unir dans la prière. Prenons un moment pour prier notre Seigneur Dieu en utilisant la prière qu'il nous a lui-même donnée.
3: Notre Père qui es aux cieux, que ton nom soit sanctifié, que ton règne vienne, que ta volonté soit faite sur la terre comme au ciel. Donne-nous aujourd'hui notre pain de ce jour. Pardonne-nous nos offenses, comme nous pardonnons aussi à ceux qui nous ont offensés. Et ne nous laisse pas entrer en tentation, mais délivre-nous du mal. Amen. Car c'est à toi qu'appartiennent le règne, la puissance et la gloire pour les siècles des siècles. Amen.
2: Amen. En ce début du mois de Marie, unissons nos cœurs avec sœur Sandra pour prier notre Mère du Ciel.
3: Je vous salue Marie, pleine de grâce. Le Seigneur est avec vous. Vous êtes bénie entre toutes les femmes et Jésus, le fruit de vos entrailles, est béni. Sainte Marie, Mère de Dieu, priez pour nous pauvres pécheurs. Maintenant et à l'heure de notre mort. Amen.
0: Amen.
2: Alors avant de commencer notre échange avec sœur Sandra Lerneau de la Congrégation des Sœurs Missionnaires du Saint-Esprit, nous vous proposons une pause musicale avec cette chanson que nous affectionnons tout particulièrement. Il s'agit d'un « Nous chanter, gloire à bon Dieu ». Restez avec nous, nous revenons très vite pour partager ce moment d'inspiration.

0: Chers auditeurs, nous savons que vous avez tous autant apprécié cette chanson que nous ici en studio de Radio Mastabiel. Restez bien connectés sur le 97.8, 101.8 et c'est Catherine et Lucette dans votre émission Guadeloupe Caribbean Echo. Nous sommes maintenant de retour pour l'interview exclusive de Sœur Sandra Dernot de la Congrégation des Sœurs Missionnaires du Saint-Esprit.
1: Alors, Sœur Sandra, pour commencer, je vais revenir aux origines en te posant une question que j'imagine beaucoup d'auditeurs se posent. Qu'est-ce qui t'a motivée à embrasser la vie de religieuse? Et à travers cette question-là, est-ce que tu pourrais nous raconter ton parcours personnel depuis ta naissance, je crois bien, en France, jusqu'à ton engagement dans la vie religieuse? Et j'aimerais également, si tu pouvais nous décrire les étapes clés de ton cheminement spirituel et personnel, ça serait vraiment enrichissant.
2: Merci pour la parole, Catherine. Alors, c'est vrai qu'on se pose toujours la question, mais comment une personne fait pour s'engager définitivement à la suite de Jésus-Christ en donnant totalement sa vie au service des autres, au service de l'Église, au service de sa communauté, alors que la vie elle nous offre tout, hein? Et donc on se pose la question, mais est-ce qu'il n'y a pas une idée de privation, de voilà, que j'ai renoncé, que finalement, eh ben non. À la suite du Christ, j'ai tout reçu. Et alors, ce qui est assez extraordinaire, c'est que le Seigneur est venu me chercher là où j'étais, dans la situation où je me trouvais. Et il n'a pas fait de moi quelqu'un de si extraordinaire ou d'exceptionnel, c'est-à-dire ça peut arriver à toute personne. Mais je pense que ce qui a été peut-être dans mon cas qui m'a beaucoup aidé, c'est d'être à l'écoute. Très tôt, j'ai voulu être à l'écoute de ce que le Créateur voulait pour moi, parce que pour moi, je me disais, mais allez, regardons par exemple une machine à laver. N'est-ce pas, il y a toujours un mode d'emploi, une notice, quelque chose. Et le concepteur, il a préparé son mode d'emploi pour pouvoir optimiser, enfin disons que au meilleur, hein, de ce qu'on peut utiliser cette machine. Bon, je me dis, mais alors, quand Dieu nous a créés, donc il sait parfaitement comment aussi nous pouvons devenir, être au mieux de ce que nous sommes. Pourquoi ne pas lui faire confiance? Donc c'est ça qui profondément m'a conduite tout au long, enfin assez jeune, en me disant, faisons confiance à Dieu. Certainement lui, il sait très bien comment ce qui va m'aider à être au mieux de ce que je suis, de mon être.
1: Assez jeune, à quel âge?
2: Alors bon, j'ai fait cette rencontre avec Dieu, je pense à l'âge de 17 ans. À 17 ans. Alors, ce que je vais raconter, c'est des choses que d'autres aussi ont pu vivre, hein. Je me trouvais un moment dans ma chambre, voilà, à Massabielle. Et puis, c'était une période de ma vie où je me posais des questions sur la vie, l'avenir, les parents, ce qu'on est exactement. Vous savez, à 17 ans, c'est un moment un peu charnière. Et tout à coup, j'ai senti un amour m'envahir, une chaleur. J'avais envie de crier à tout le monde. Mais que Dieu nous aime, il nous aime, mais comme il était tard, c'était la nuit, les gens allaient me prendre pour une folle. Mais c'était tellement puissant, je me suis dit, mais est-ce qu'on réalise, est-ce qu'on sait? Mais, et là, je pense qu'il y a eu une vraie révélation de Dieu, du Seigneur, qui m'a fait comprendre son amour, un amour inconditionnel. Donc à partir de là, à partir de cette rencontre, ben mon souci, c'était de faire en sorte que ma vie soit conduite par Dieu et qu'il me montre comment faire pour que cette vie ait du sens, qu'elle soit belle. Voilà, c'est le point de départ. Après, pour le reste, j'ai envie de dire, ça a été plus des précisions. J'ai eu l'occasion de le témoigner à à des jeunes. Là, il y a eu la rencontre avec la journée de prière pour les vocations, où je leur ai tout simplement expliqué que, alors que j'étais en Martinique, je faisais mes études de lettres, voilà qu'une jeune étudiante me pose la question. Elle a été évangéliste. Elle me dit, mais Sandra, est-ce que tu as déjà rencontré Jésus-Christ? J'étais bouleversée par cette question. Parce que moi, je savais même pas que Jésus était une personne à rencontrer. Pour moi, c'était un peu comme dans les livres d'histoire, Napoléon, Louis XIV, voilà, Jésus. Alors à partir de là, j'ai commencé à me poser la question et j'ai carrément prié dans mon cœur. J'ai dit, mais Jésus, si tu existes, montre-toi à moi parce que je ne te connais pas. Et effectivement, il l'a fait. À travers les évangiles, à travers la messe, l'Eucharistie, à travers des enseignements spirituels, mais surtout intérieurement. Et alors, souvent on me dit, mais oui, mais intérieurement, comment tu as fait pour entendre l'appel? Est-ce qu'il y avait une voix? Non, je pense que c'est une relation qui a commencé petit à petit avec le Seigneur, avec Jésus, et c'est à travers l'oraison. Alors, je ne savais pas ce que c'était l'oraison. Et il y avait un couple, le couple Josette et Simon Luce. Josette perd son âme, est déjà partie au ciel, mais son mari est encore vivant. Et un jour, il me dit, mais Sandra, est-ce que tu sais faire oraison? J'ai dit, oraison, non, je ne sais même pas ce que ça veut dire. Eh bien, c'est le cœur à cœur avec Jésus. Et alors, tout simplement, mais avec des mots très simples, il me dit, un jour, tu rentres dans une chapelle ou à l'église, mais il faut que ce soit très silencieux. Tu respires, tu t'assois, tu prends le temps, tu fermes les yeux, et à un moment donné, tu vas entendre plein de bruits, plein de choses dans ta tête, des idées qui vont passer, ça va remuer. Voilà, tu laisses venir, et puis à un moment donné va se faire un calme, un silence. C'est ce qu'on appelle le silence intérieur. Tu n'entendras plus rien, tu auras l'impression que tu t'ennuies, tu gardes les yeux fermés, et à ce moment-là, tu commences à être disponible pour entendre la voix du Seigneur. Et il y a cette petite voix, hein, souvent, qui nous anime et qu'on entend quand on est dans le silence. Et c'est comme cela que j'ai commencé ce qu'on appelle une vie intérieure, une vie profonde, qui n'est plus une vie d'extérieur où on parle, on voit tout, c'est éphémère, c'est de l'apparence. Non, non, c'est vraiment dans le recueillement, dans le fort intérieur, et c'est là que tout se joue. Donc, pour dire des étapes de mon cheminement, je crois que ce sont des temps forts, donc la rencontre vraiment avec Dieu, le Créateur, Dieu notre Père qui nous aime, la rencontre avec Jésus qui se fait comme on apprend à se connaître, hein, entre amis, c'est pas du jour au lendemain qu'on apprend à connaître quelqu'un, c'est à force de le fréquenter.
3: Bien sûr.
2: Donc j'ai commencé à fréquenter Jésus. Jusqu'au point, eh ben, je suis tombée amoureuse. Voilà, je suis tombée amoureuse. Et donc, quand c'est comme ça, ben, vous avez envie d'être avec la personne tout le temps, de vivre avec lui jusqu'à dire, mais là où tu seras, moi, je veux être. Et c'est là que j'ai commencé à comprendre que, mais pour être aussi unie à Jésus, il faut un cadre, il faut un lieu, il faut quelque chose qui me permette de le vivre. Et a commencé à pointer dans mon esprit, peut-être la vie religieuse. Mais je n'avais pas trop l'idée d'être religieuse parce que je me disais, oh, qu'est-ce qu'on va penser de moi, que je n'ai pas trouvé un mari pour me marier, je suis partie au couvent. Je me disais, et puis quand les sœurs, on les met toujours à part, elles sont toujours au-dessus de la mêlée, j'ai horreur de ça, je vais être simple avec tout le monde, avec les gens. Et puis je me disais, et puis off, les sœurs, souvent quand elles témoignent, à 7-8 ans, elles ont déjà eu la vocation. Moi, j'ai rien entendu à 7-8 ans, donc c'est pas pour moi. Et petit à petit, le Seigneur m'a montré, ben non, que ça, c'est des verrous que moi, je me mets, parce qu'on se met beaucoup de freins, en fait, avec des pensées qui sont pas justifiées. Et puis, petit à petit, je me suis rendu compte que tout ça, c'était des freins. Et le Seigneur a ouvert des portes. D'abord, il appelle à tout âge. Donc, l'idée que j'avais pas entendu quelque chose avant, non, ce n'est pas ça. Ensuite, cette mise à part, ben, il m'a montré qu'il y a des congrégations où, justement, on est carrément en immersion avec la population. D'où le choix, je pense, des sœurs missionnaires du Saint-Esprit, parce que Nous sommes missionnaires et nous sommes envoyés vers les populations.
1: Tu les as rejoints en étant en Martinique.
2: En Martinique. Donc, je me suis dit, en les voyant, elles étaient à la fois en civil, avec les gens, à travailler, à aider les plus pauvres. Je me suis dit, ben voilà, c'est aussi possible. Et puis après, je me suis dit, bon, le mariage, ah oui, le mariage, j'avais envie d'avoir des enfants, surtout. Et j'ai posé la question un jour à ma mère. J'étais en train de me poser beaucoup de questions à cette période-là. Et je lui ai dit, maman, est-ce que on peut autant aimer le Seigneur et, très fort, voilà, fortement, mais aussi son mari? Et là, elle m'a regardée, elle m'a dit, ah, ma fille, il faut choisir. C'est pas au moment où tu devras ajuster la cravate de ton mari pour aller au travail et puis préparer le petit déjeuner de ton enfant que tu seras fourré à l'église. Donc, voilà. Et comme je sentais que je n'allais pas pouvoir comme ça vivre une vie où je veux totalement me donner à Dieu et en même temps m'occuper d'un foyer, j'allais être dispersée. Et en même temps, j'avais vraiment envie de donner toute ma vie au Seigneur. C'est une exclusivité. Sans mettre tout le monde de côté, hein, mais vraiment un amour qui se donne, je me suis dit, ben, il faut aussi renoncer. Et il me comble tellement que je suis très contente quand je vois des couples mariés et des enfants, mais voilà, je suis contente pour eux, mais moi je suis comblée par l'amour du Seigneur.
1: Amen, amen. Cet engagement missionnaire dont tu parles, un engagement missionnaire dans la foi, tu l'as dit, cet engagement missionnaire t'a conduit à voyager, donc tu nous disais, tu étais en Guadeloupe, tu es parti en Martinique, je crois savoir que tu as voyagé sur d'autres continents, notamment en Afrique. Est-ce que tu pourrais partager avec nos auditeurs ton expérience de vie en Guadeloupe, en Martinique, en Afrique et aujourd'hui en France? Comment cette expérience a enrichi ta foi et ton engagement? Forcément, on va parler de culture et de différences culturelles. Quelles différences culturelles est-ce que tu as observées entre ces différentes régions où tu as voyagé? De quelle manière ces expériences ont influencé ta vision du monde et ta mission religieuse elle-même? Et est-ce que tu veux bien partager avec nous des souvenirs ou des rencontres marquantes? Est-ce que tu veux bien les partager avec nos auditeurs?
2: Oui, j'ai eu la chance, Catherine, en effet, de par ma vie missionnaire, d'avoir voyagé, pas forcément d'avoir été dans de nombreux pays. Je crois que l'avantage que j'ai plutôt eu, c'est que j'ai pu rester un certain nombre de temps pour faire corps avec les populations. C'est ça qui m'a beaucoup marquée.
1: Un certain nombre de temps, donc plusieurs années chaque année.
2: Voilà, voilà. Donc, alors je peux même parler de là où j'ai commencé. Hein. Je suis née donc à Paris. Je n'ai pas vécu à Paris, peut-être 2 mois. J'ai plutôt grandi dans les Hauts-de-Seine, au Plessis-Robinson. Et cela m'a aidée parce que tous les 3 ans à peu près, on partait en Guadeloupe avec le congé bonifié des parents. Donc, ils nous envoyaient chez les grands-parents. Donc, quelque part, j'avais toujours ce lien avec la Guadeloupe et puis avec la vie traditionnelle, avec tout ce que mes grands-mères vivaient à la cour Zamia, où c'était très modeste. J'ai eu la chance de connaître donc cette Guadeloupe d'antan, si on peut dire. Hein? Donc ça m'a beaucoup nourrie, ça m'a beaucoup quelque part enracinée, alors que j'étais née en France. Et ensuite, quand nous sommes revenus définitivement en Guadeloupe, là, j'ai pu faire déjà une certaine comparaison avec ce que j'avais vécu en France. Alors, je trouvais qu'en Guadeloupe, on prenait le temps de vivre. Alors qu'en France, on bosse, on travaille. J'avais l'impression que les gens ne travaillaient pas. Et c'est au fur et à mesure que je me suis rendu compte que c'est parce que c'est un rythme de vie différent, très différent. D'abord le soleil, ensuite les horaires sont, c'est autre chose. L'après-midi, ben il y a la chaleur. Et puis le tissu familial est vécu autrement. On a l'impression ici que tout le monde est toute une famille. Et à un moment donné, on dit ah un tel, tu connais un tel. Ah oui, mais un tel, en connaissez-vous? Ah mais on sait maman. Ah mais oui. Et alors ça c'est la Guadeloupe. Il y a un tissu familial incroyable qui fait qu'on est presque une grande famille en fait. Donc, en Guadeloupe, c'est ça. Et puis, ce qui m'a frappée aussi en Guadeloupe, c'est que la foi est pour nous quelque chose d'essentiel. Alors, il y en a peut-être qui ne croient pas, mais tous ont plus ou moins reçu de leur famille quand même quelque chose à la base, qui est la crainte de Dieu. C'est-à-dire, je crois que Dieu est là, que Dieu existe, au moins cela, et que je ne peux pas faire n'importe quoi de ma vie. Et puis, quand il y a des moments, des coups durs, des coups difficiles, je vois que les Guadeloupéens, ben, ils savent mettre leurs deux genoux à terre. Ils savent prier. Ils vont vers la Vierge. Ils demandent au Christ de les aider. Ils font des neuvaines. Ils invoquent le Saint-Esprit. Ils prient avec ferveur. Ça m'a beaucoup touchée aussi de le redécouvrir encore à ce séjour-là de mon congé. Donc voilà. Mais je reviendrai encore sur les valeurs de la Guadeloupe.
1: Bien sûr.
2: Puis, partie en Martinique. Alors, c'est ma mère, me disait, écoute, on dit beaucoup martiniquais, guadeloupéen, mais ne t'occupe pas. Tu fais ton expérience. Il faut faire son expérience avec les personnes. Sans a priori, sans préjugés. Parce que finalement, la relation, c'est avec l'autre. Si on a toujours à mettre des étiquettes sur les personnes, on les découvrira jamais. Seulement à travers un prisme et souvent qui est erroné. Voilà. Et effectivement, et là, j'ai été heureuse en Martinique de découvrir encore des personnes très chaleureuses, très accueillantes. Nous, en Guadeloupe, nous t'aimons de joke, hein. Un peu franc. Et j'ai appris avec les Martiniquais peut-être un petit peu ce qu'on appelle une manière d'accueillir, d'être aimable. Ils mettent de la douceur, ils mettent de la rondeur. J'ai appris ça de nos frères et sœurs martiniquais. Ça m'a beaucoup touchée, leur manière d'accueillir, en fait, leur accueil. Partie ensuite au Cameroun. Au Cameroun, j'ai rencontré un peuple qui était fier d'être ce qu'il est. Alors que nous, peut-être, on a été très blessés par tout un passé esclavagiste, le colonialisme. Et puis, on est encore esclaves de beaucoup d'autres choses encore. On n'en est pas encore tout à fait sortis. Les Camerounais, c'est des personnes qui se débrouillent. Ils n'attendent pas sur l'État. Ils ont, par exemple, je prends l'exemple d'un fonctionnaire. Donc, il a son salaire. Mais derrière sa maison, il a son petit lopin de terre et il travaille. Donc, pour pouvoir nourrir sa famille, il a ce qu'il faut. Et puis, le reste, il paie les factures ou des voyages ou ce qu'il faut ou le comment ils appellent ça, l'écolage, enfin c'est-à-dire les frais de scolarité. Mais je veux dire par là qu'il y a une prise en charge, et là ça m'a beaucoup frappée. Ça a été très inspirant pour moi de dire, mais en fait un peuple peut très bien, un peuple je veux dire noir, mm-hmm. peut se débrouiller seul, être acteur de son destin. Et ça c'est les Camerounais qui m'ont donné cette valeur, qui m'ont fait ancrer cette valeur. Et je me suis dit, tiens. Et ils ont une petite expression qui dit le Camerounais ne dort jamais au premier banc. Donc pour dire qu'il est débrouillard, il s'en sort. Arrivé en Centrafrique, là je suis restée beaucoup plus de temps. Je suis restée au Cameroun, c'était 2 ans, en Centrafrique 7 ans. Et là, j'ai beaucoup apprécié la dignité de ce peuple. Pourtant, souvent ballotté en raison des troubles, vous savez, vous êtes un peu au courant. C'est un pays qui n'a pas une grosse population, mais qui est très riche au niveau du sous-sol. Donc toujours ballotté, il y a toujours des mutineries, des moments de tension, de guerre. Et pourtant, c'est un peuple qui se relève toujours, mais avec une dignité. Là, j'ai été bouleversée. Et tu parlais de rencontres qui m'ont beaucoup touchée. Quand j'ai eu à préparer mon, à l'époque on disait la maîtrise, maintenant on parle de master. mais il fallait que je fasse une maîtrise de lettres et j'avais choisi de la faire en Centrafrique, en littérature africaine. Donc j'étais retournée à l'université tout en travaillant aussi à notre lycée-collège. Et là, un jour, je travaillais avec une mère, hein, une maman qui était aussi enseignante mais qui voulait aussi pour continuer ses études. Et puis je me rends compte qu'elle est ce jour-là un peu tremblante. Je me dis, mais qu'est-ce qu'elle a? Qu'est-ce qui ne va pas et tout? Et puis on travaille. Elle me dit, non, ma sœur, ça va aller, je vais travailler, ça va. Mais je vois qu'elle va vraiment pas bien. J'ai dit, écoute, on va s'arrêter et puis on va aller manger. Donc j'achète un sandwich et je lui dis, mais tiens, je vais te prendre un sandwich. Et là, je vois qu'elle mange, elle prend un morceau et puis elle laisse un autre morceau. Et puis elle me dit, ma sœur, vous savez, ça fait quand même 3 jours, là, je n'ai pas mangé, je préfère laisser pour mes enfants. Mais ce morceau aussi, je peux le manger, ça va, et le reste, ce sera pour ma famille. Eh bien, Catherine, je peux te dire que là, ça m'a fait... Là, j'avais pris une claque. Elle venait... habillée. Je ne pouvais pas imaginer que pendant 3 jours, elle n'avait pas mangé. Elle s'était sacrifiée pour ses enfants. Jamais un mot. C'est parce qu'on est parti manger quelque chose. Autrement, j'aurais jamais su quoi que ce soit. Et là, je me suis dit, mais regarde la dignité de cette femme. Incroyable. Là, vraiment, ça m'a fait une leçon de vie. Voilà. L'idée du sacrifice, elle se sacrifie. Alors que parfois, il y en a qui vont vers de l'argent très facile. Non. Voilà. Donc ça, en Centrafrique, pour moi, ça m'a beaucoup marqué. C'est un peuple qui reste digne malgré les difficultés. Puis, j'ai aussi été dans le nord de la France. On les appelle les ch'tis. J'ai beaucoup aimé leur simplicité dans la relation. Pour eux, c'est la relation. L'histoire de l'argent, le matériel. On n'aurait pas pensé hein, qu'en France, comme ça, il y a une région dans le Nord où les gens sont d'une générosité. C'est une générosité du cœur, mais c'est la relation qui est importante. C'est toi, comment vas-tu? Toi, où est-ce que tu en es? Et tes projets? Quand une personne vous rencontre dans le Nord de la France, son intérêt, c'est vous. Ça m'a... Alors qu'on dit que bon, là-bas il fait froid, voilà, mais ils ont l'amour, la chaleur dans le cœur en fait. Voilà. Donc c'est un peu, alors sans oublier toutes mes sœurs qui sont de toutes nationalités et on vit en communauté interculturelle, où là je peux dire, mais j'apprends tellement des autres. C'est avec mes sœurs portugaises que j'ai appris la tendresse. C'est avec nos sœurs allemandes que j'ai appris à être économe, à trouver des systèmes. C'est avec nos sœurs espagnoles que je me suis rendu compte, ben voilà, qu'on peut faire des choses pour les plus pauvres, mais en travaillant avec les associations, en mettant les gens en lien.
1: Qu'est-ce qu'elles ont appris de toi?
2: Ah, ça c'est une bonne question. Alors, c'est plus difficile de le dire. Mais ce que moi je pressens de ce qu'elles auraient appris, c'est certainement la joie de vivre, le goût de vivre, et puis cette légèreté face à la vie, c'est-à-dire on se prend pas trop la tête. On vit. On est heureux de vivre. Ça c'est la Guadeloupe. On s'enjoye. On a la joie de vivre. Dieu nous a donné la vie pour vivre. On ne se casse pas trop la tête. Voilà. No frappe.
3: Eh bien, nous allons faire une petite pause musicale avec une chanson afro-gospel. Dieu veille sur moi. Donc, ne bougez pas. Hein. 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Radio Massabielle, bien sûr.

0: C'est Catherine et Lucette dans votre émission Guadeloupe Caribbean Echo. Nous poursuivons ce bien agréable voyage dans la foi et l'engagement avec notre invitée, Sœur Sandra Dernot.
1: Sœur Sandra, maintenant je souhaite aborder avec toi plus spécifiquement ton engagement dans la congrégation des Sœurs missionnaires du Saint-Esprit. Explique-nous en quoi consiste ton engagement au sein de cette congrégation. Quelles sont les principales missions ou actions que tu mènes dans ta communauté? Et également, tu nous diras comment est-ce que tu perçois le rôle de la religion catholique dans la société actuelle.
2: Merci Catherine. Alors, ce que je peux dire, c'est que je suis à une

0: Une étape, comment dirais-je, peut-être un tournant de ma vie missionnaire. Parce que je viens de recevoir une nouvelle obédience. Alors, je crois que maintenant, c'est beaucoup plus officiel, donc je peux même en parler à la radio. Voilà. Pour me situer, eh bien, en venant avant de venir en congé, je travaillais pour ma congrégation à Paris, à la Maison Mère, qui est basée dans le 15e arrondissement. Et là, pendant 11 ans, oui, ça va faire 11 ans, j'étais au service de l'équipe du secrétariat général de la congrégation. Alors, j'aime bien dire que le secrétariat général d'une congrégation, c'est comme un peu le système veineux d'un corps humain. On ne voit pas les veines. Pourtant, c'est elles qui permettent au sang de circuler et d'apporter tous les nutriments. Ouais, exactement. Eh ben, un secrétariat au niveau d'une congrégation, ce serait la même chose. On le voit pas. C'est du travail dans l'ombre. On sait pas trop. Mais tout ce que le conseil général va concevoir, eh ben, va passer par le secrétariat pour irriguer tout le corps, pour que les informations aillent aux différentes missions dans les différents pays. Parce qu'actuellement, nous œuvrons sur 4 continents et dans 15 pays différents. Donc, on est en Afrique, on est en Amérique latine, disons au Brésil, en Haïti. On a été en Guadeloupe aussi pendant un certain temps. On a été aussi en Martinique, on a fermé. Nous sommes en Asie, aux Philippines, et puis on est en Afrique de l'Est, en Afrique de l'Ouest et encore des pays aussi en Europe. Donc, mon travail, ben, il s'agissait d'aider au niveau de la communication pour que tout ce que le conseil décide soit diffusé à toutes les sœurs. Et j'avais aussi à ce moment-là la responsabilité.
1: À quel niveau? Alors, sur tous les continents, comment ça se passe?
0: Comment ça se passe? C'est-à-dire que partout, il y a des districts. À partir du moment où il y a 2 communautés, on marche en district. Et les communautés peuvent être entre 3, 4, 5, 7 sœurs. C'est vraiment à la maison mère que c'est le plus important. Voilà, ou des maisons comme au Portugal où on a encore beaucoup de sœurs. Voilà,
1: est-ce qu'il y a une maison mère sur chaque continent?
0: Alors oui.
1: La maison mère alors, est en.
0: C'est bien de préciser. La maison mère est à Paris et la maison généraliste est aussi à la maison mère. Certaines congrégations sont par exemple à Rome, tandis que là, la maison mère. Il y a le conseil général et la maison mère.
1: Okay.
0: Et pour les autres communautés, donc elles sont en district avec 1-2 communautés, voire 3, ou même plusieurs, mais il y a toujours une maison principale. Et donc les informations vont d'abord au principal. Les principales se chargent de communiquer aux responsables, aux supérieurs de communauté et les supérieurs de communauté aux différentes sœurs dans les communautés. Donc ça marche un peu comme ça. Alors, c'était tout le volet communication avec, par exemple, j'animais le site, la page Facebook. On avait aussi la chaîne YouTube, donc on a un petit peu travaillé là-dessus. Et puis, tous les documents qui sont à produire, les dossiers des sœurs, les mises à jour. Et puis, j'avais aussi un volet pour l'accompagnement des jeunes qui vont partir en volontariat dans nos différents pays de mission. Donc ça aussi, il fallait assurer leur formation. Voilà. Entre autres, il y avait aussi de l'apostolat. Par exemple, dernièrement, j'avais commencé à accompagner à participer à un accueil de jour pour les femmes de la rue en France. Donc ça aussi, j'ai beaucoup apprécié. Et puis, tout ce qui est travail pastoral, paroissial. Voilà. Pendant quelques années, j'ai eu à être au conseil pastoral paroissial. Donc ça aussi, ça a été une source d'enrichissement et puis d'insertion dans la paroisse. Et quand je disais que je suis un peu un tournant, c'est que en principe, à mon retour, je devais m'occuper de la communauté de la maison mère, en être la supérieure, pour animer. Et à la semaine sainte, ma supérieure générale m'appelle. Et me dit, écoute Sandra, nous avons une nouvelle mission qu'on voudrait commencer au Canada auprès des peuples des Premières Nations. Voudrais-tu, acceptes-tu de faire partie de la première communauté fondatrice pour cette nouvelle mission? J'avais fait un carême, un super carême, je crois, je pense. Donc j'étais dans un cœur généreux, abandonné, et je lui ai dit, écoute, d'habitude tu nous donnes un temps pour réfléchir, pour prier. Je pense que je fais confiance à votre discernement. Il y aura quelqu'un certainement pour la maison mère, et ça va aussi bien se passer. Alors je dis oui.
1: 100 ans de réflexion.
0: Allons-y. Surtout que c'était un projet que depuis le chapitre général, on voulait aller dans ce sens-là. Et il y a eu pas mal de situations, de circonstances qui ont fait comprendre au conseil, est-ce qu'il faut pas commencer, est-ce que c'est pas maintenant? Et je me suis dit, ben, écoute Seigneur, je sentais vraiment que c'était tellement un projet venant du Seigneur, je le sentais tellement fortement, un appel. Je me suis dit, ben, écoute, si tu m'appelles à cette mission maintenant, allons-y. Voilà. Donc c'est pour ça que je t'expliquais un petit peu comment il y a un tournant là.
1: Eh oui, et quel tournant?
0: Une découverte. Donc on verra bien.
1: Mais tu sais que tu n'es pas seule, tu es accompagnée par ton Seigneur. Donc,
0: oui.
1: Tu y vas avec foi et confiance.
0: Avec foi et confiance.
1: Sœur Sandra, tu es revenue, tu nous le disais, en Guadeloupe pour une période de vacances. Tu es ici depuis à peu près...
0: Alors, je suis arrivée le 5 février, donc ça va faire bientôt. Là, je pars la semaine prochaine, mais ça va faire 3 mois.
1: Ça va faire 3 mois.
0: 3 mois.
1: Donc, en vacances.
0: En vacances, oui.
1: Est-ce que tu peux nous parler de ton expérience au sein du diocèse de Guadeloupe? Je crois savoir que tu as eu l'occasion d'échanger avec l'évêque, de participer même à ces grands messes et grandes réunions, notamment pendant la période de carême. Tu as été particulièrement également impliquée dans la communauté paroissiale de Massabielle, une paroisse où tes parents étaient très engagés. Quel moment t'ont particulièrement marqué? Est-ce que tu as des souvenirs ou des rencontres qui laisseront une empreinte profonde en toi? Et donc tu nous confiais que tu as un tournant parce que tu vas, en revenant, repartir pour le Canada. Comment les expériences que tu as vécues durant ces 3 mois, comment ces expériences, selon toi, elles influeront ta manière d'aborder ta mission, généralement, mais ta nouvelle mission au Canada?
0: Bien, ce que je peux dire, Catherine, puis Lucette, hein, je bénis le Seigneur qui m'a permis de vivre ces 3 mois. Ça faisait très longtemps que je n'avais pas eu l'occasion de vivre une telle immersion, d'un retour sur mon île, j'ai envie de dire sur mon île, bien que née à Paris. Mais j'ai envie de dire que quelque chose m'a été redonné, c'est carrément mon identité guadeloupéenne. Et ça, c'est un très beau cadeau du Seigneur. Parce que finalement, on peut véritablement se définir que si aussi on peut avoir d'autres référents pour faire peut-être des comparaisons ou pour tout simplement dire, ben ça, je ne suis pas ceci, mais je suis cela. Et riche un petit peu de tout ce que je vous ai partagé, pendant ces 3 mois de congé, j'ai pu voir réapparaître des valeurs qui nous sont propres, des valeurs de la Guadeloupe, pour dire, ben voilà, ça, c'est la Guadeloupe, ça.
1: De quelles valeurs tu parles?
0: Ah. Une première, ce serait la famille. Nous sommes très attachés à la famille. Mine de rien, même si on parle beaucoup d'individualisme de nos jours qui touche toutes les sociétés, je trouve franchement, quand je vois une de nos mamies dans les familles qui a 103 ans ou 105 ans, comment les parents continuent à s'en occuper, à choyer cette personne, à lui donner de la valeur, à l'habiller dignement, à continuer. Bon, il y en a qui font le choix de mettre les personnes aînées dans l'EHPAD parce que la situation se présente ainsi. Mais pour les autres, une bonne partie encore, nous gardons nos aînés à la maison avec nous. Moi, ça m'a fait vraiment chaud au cœur. Ça veut dire que la personne de sa naissance jusqu'à la fin, elle est digne, elle est respectée, elle est reconnue, il y a une reconnaissance. Et alors franchement, ça, c'est une valeur sûre. Outre cela, Je vois comment on continue, par exemple, entre cousins, cousines, à se rencontrer, à prendre des nouvelles, à continuer à organiser des rencontres, des rencontres familiales. On prend soin des uns des autres, on essaye de voir un tel, comment va un tel, est-ce qu'il est bien, est-ce qu'il... Alors, on me dira que partout, on fait ça dans le monde entier. D'accord, mais il y a une façon de le faire en Guadeloupe qui nous est très propre. On s'occupe des gens, on s'occupe des personnes, on veut savoir comment elles vont. Et si on peut pas soi-même y aller, mais dis un tel, passez un petit coucou. En week-end là, c'est un qu'est parti, un qu'est voyant, un qu'est Heidi. En tout cas, on s'occupe des personnes, on s'occupe des gens. Les gens sont pour nous importants et la famille a du sens. Ça reste encore le foyer, l'endroit, ressource, j'ai envie de dire. Donc il y a cette valeur. Ensuite, ce que j'ai observé, c'est que tout ce qui est culturel. Alors le créole, j'ai jamais autant entendu les gens parler créole. Moi je pensais que les enfants, les jeunes ne parlaient plus créole et tout. Ah, il y en a qui ont un peu perdu. Mais voilà qu'un jour je vois mes neveux, bon on est là, ils me parlent en français. Puis un jour je monte, je vois qu'ils sont en train de jouer aux jeux, les jeux vidéo. Et t'es mal, t'es bouc, mais pas fait comme ça, m'en pas dit ou quoi. J'ai dit, oh. Mais je l'ai dit, devant moi, non, ils parlent pas créole. Donc j'étais contente de voir qu'en fait non, pas du tout. Le créole est là, bien vivant, mais on sait bien de par la culture qu'on va employer le créole dans certaines circonstances et vis-à-vis de certaines personnes. Les enfants ne vont pas parler en créole comme ça à leurs parents, pas de façon si évidente. Faut attendre d'être un peu plus âgé, un peu comme si on commence à devenir un peu confident avec les parents pour commencer à parler en créole. Mais franchement, le créole est une valeur sûre. Ça reste un trait identitaire très marquant. Il y a aussi tout ce qui est aspect culinaire, la danse, des choses bien propres à nous. Ça, on va dire, ça c'est la Guadeloupe. Le gros cas, j'ai redécouvert encore davantage. J'ai même commencé à m'y mettre. Alors, je vais pas vous faire. D'abord le cas. Voilà, ouais. La caboudou. Bon, ça commence à venir. Là, c'est le Tumblak. Ça commence à venir. Donc, il y a un amour de la culture qui m'est redonné parce que dans d'autres pays, ça va être le djembé, ça va être, je ne sais pas, moi, le tam-tam. Nous, c'est le cas. Donc, ça, c'est extra. Autre chose encore, tout ce qui est l'aspect aussi de notre caractère propre. C'est-à-dire, nous sommes des gens, nous, Guadeloupéens, nous sommes francs. On a une loyauté en nous. On dit les choses. On veut pas faire du paraître. Parfois, Yoka dit nous, t'es moins trop blip, trop joke. On n'a pas de façon, comme on dit. Mais en même temps, ça permet aussi d'être clair, d'être vrai. Et j'aime ça dans cette personnalité du Guadeloupéen. C'est quelqu'un qui va un petit peu être, peut-être, sur ses réserves avant de donner son amitié. Parfois un peu méfiant. Mais quand il vous la donne, c'est pour la vie. Quand on dit, par exemple, « Monsieur, c'est moun en moins. Hein? »« Monsieur, c'est moun en moins. »« Madame Tal, ah, c'est moun en moins. »« C'est moun en moins. » Ça veut dire c'est quelqu'un qui m'est cher. Donc, on a une capacité d'amour, une capacité de s'attacher, de faire corps avec l'autre, qui est très puissante, mais il faut que ce soit en soubassement, c'est la vérité, c'est le vrai. On n'est pas hypocrite. On est vrai. Donc, ça aussi, c'est une valeur. Ensuite, je dirais, il y a aussi tout ce qui est au niveau de la religion. Alors, tu m'avais posé justement la question, je vais rebondir dessus. La religion, pendant longtemps, nous sommes restés à une religion très, très traditionnelle, qui reste encore d'ailleurs, presque aussi parfois avec du magico-religieux, certainement ça reste encore, mais nous avons évolué, nous avons avancé. Et je pense qu'il ne faut pas négliger tout le travail de nos frères et sœurs pentecôtistes, adventistes, témoins de Jéhovah, évangéliques, qui, quelque part, nous ont aidés, nous, catholiques, à nous remettre en question. Je m'explique. Beaucoup partaient dans d'autres religions parce qu'ils disaient « Mais c'est là-bas que j'ai appris à louer le Seigneur. » Aujourd'hui, grâce un peu à l'influence du renouveau charismatique, nous avons appris à louer le Seigneur. Et maintenant, nous avons remis le gros cas. On a remis des chants en créole dans la liturgie. Aujourd'hui, je vois des chorales qui arrivent avec des cadences. On a remis tout ce côté culturel avec le corps, l'expression avec le corps. Je vois qu'elle est au goût du jour. Et ça, c'est nous. On peut pas comme ça faire une tabula rasa dans l'église de ce que nous sommes véritablement. Alors peut-être qu'il y en a qui diront, oui, oh, on danse trop, on se remue trop. Mais pardon, si on le fait pas à l'église, mais où est-ce qu'on va le faire? Nous sommes chrétiens, catholiques. Donc je crois que ça fait partie de nous, la danse. D'ailleurs, c'est un hommage qu'on fait à notre sœur Jacqueline avec mon corps pour prier. C'est magnifique. Quand on les voit comme ça, tu disais, qu'est-ce qui m'a marqué? Je crois qu'au moment de tout le Triduum Pascal, de toutes les fêtes de Pâques et tout, mais c'est extraordinaire de voir cette jeunesse, jeune et moins jeune d'ailleurs, oui, il y a aussi des mamans, oui, mais elles viennent, voilà, intergénérationnelles. Et la liturgie, j'ai envie de dire, c'est un bouquet de fleurs qu'on offre au Seigneur à travers ce corps qui danse, qui se déploie. Dans la liturgie, les gestes sont bien choisis. Alors, on a vécu un chemin de croix, mais extraordinaire. À chaque tableau du chemin de croix, enfin à chaque étape, il y avait une danseuse de mon corps pour prier qui représentait un petit peu l'étape du chemin. J'ai trouvé ça extra. Elle montait sur le banc, et là, on pouvait voir en danse, avec une sorte de danse un peu mimée, le chemin de croix. Ça m'a beaucoup touchée. Pour revenir sur la culture du Guadeloupéen aussi, il y a tout ce côté de solidarité. Il y en a l'autre. C'est-à-dire que les gens ne comptent pas, ils donnent. Et ils disent, hein, mais l'encabao, c'est abondi en cabayou. Ou l'encabao, bitin, demain, on doit caban moins. Donc c'est yon à l'autre. Ça, c'est très fort. Et là, je veux saluer, par exemple, une amie que nous connaissons, que mon frère Kelly connaît bien. Je voulais qu'on refasse la plaque mortuaire de mes parents qui avait été abîmée. Puis je parle un petit peu, c'est d'Orocan. Hein. Alors, je parle, elle s'appelle Franceline. Je dis, Franceline, elle dit, mais on va s'occuper. Tes parents, on va s'en occuper. Tes parents. Donc, il y a toute cette reconnaissance de la famille, des grands-parents, de un tel qui avait fait ça. Il y a un tissu de reconnaissance chez le Guadeloupéen, chez la Guadeloupéenne. Et c'est ça qui nous fait vivre. Parce que finalement, on se rend bien compte, ce qui, par exemple, dans le travail ou n'importe où, qui fait de la peine, qui fait que les gens font des burn-out ou qui quittent le travail ou ils sont mal à l'aise ou il y a du mal-être au travail ou dans les relations, c'est le manque de reconnaissance. Comme on dit, tiens, gars. Mais quand on reconnaît, quand on sait reconnaître, quand on sait dire merci, ben franchement, le cœur trouve du bonheur.
2: Absolument. Eh bien, nous entamons la dernière pause musicale de cet entretien avec sœur Sandra Desarnaud. Donc, il s'agit de Daniel Mixroom, Feu du Réveil.

0: Chers auditeurs de Radio Massabielle, vous êtes bien dans l'émission Guadeloupe Caribbean Echo avec Catherine et Lucette et nous recevons donc Sœur Sandra Dernaud et nous terminons l'entretien.
1: Alors nous sommes à la dernière partie de, et on vous l'a dit hein, dès le début de cet échange tellement inspirant. Sœur Sandra, à ce stade, est-ce que tu pourrais nous partager tes aspirations pour l'avenir? Bon, ton grand projet, tu nous en as parlé, peut-être que tu nous en parleras encore, mais tes aspirations pour l'avenir, tant sur le plan personnel que religieux, ou que religieux et personnel, mais bon, c'est toi qui nous diras. Et partager avec nous comment tu envisages également l'évolution de ton engagement.
2: Oui. Alors, justement, ce qui, je pense, a été intéressant, comme je vous expliquais là, pendant ces 3 mois où le Seigneur m'a fait ce cadeau d'un nouvel ancrage, peut-être, dans mon identité guadeloupéenne, je suppose que cela va aussi me permettre, va m'aider pour cette nouvelle mission qui m'est proposée au Canada. Où il s'agira donc, si j'ai bien compris, hein, j'ai pas encore la précision de tout le projet.
1: Le détail.
2: Mm-hmm. Mais ce qui est sûr, c'est que il y a un appel de la part de l'évêque donc du lieu. Ce sera du côté d'abord dans un premier temps de Montréal. Nous avons déjà des sœurs là-bas, mais des sœurs aînées. Donc il y a une attente. Pour une communauté peut-être un peu plus jeune, plus renouvelée, pour entrer en contact avec l'évêque et aussi un des chefs des Premières Nations, où il s'agira peut-être d'entrer en relation avec les personnes, mais sans brandir notre banderole de Jésus-Christ, surtout pas. On connaît la souffrance de ces peuples, qui ont vécu des choses assez douloureuses en lien avec l'évangélisation, la colonisation. Donc il s'agira plutôt pour nous d'abord de vivre de notre communauté, de vivre mais une proximité, sans jugement, sans forcing, sans peut-être même avoir à parler de Jésus-Christ comme ça, mais que les personnes puissent sentir d'abord comment nous vivons en communauté, cet amour fraternel, qui vient justement du Seigneur. Et peut-être à travers cette rencontre, petit à petit, il y a des choses qui vont, voilà, peut-être qui vont se faire ou pas, mais on est dans l'espérance. Et en étant beaucoup plus au clair, par exemple, moi, de mon identité, eh bien, je serai beaucoup aussi plus respectueuse de l'identité des autres.
3: Bien sûr.
2: Voilà. Donc c'est un petit peu comme ça que je pense l'aborder et puis ben je vous donnerai des nouvelles.
1: Oui, maintenant que tu es plus proche de la Guadeloupe en termes de kilomètres.
2: Voilà. Tu posais aussi une question, Catherine, concernant ce que je pouvais penser quand on parle du rôle de la religion. C'est une belle question, je trouve, parce que pour moi, j'ai observé que depuis quelque temps, les personnes sont beaucoup moins sur la religion. Elles parlent davantage de spiritualité. On parle beaucoup maintenant de recherche de spiritualité. Il y a aussi une connaissance d'autres religions, d'autres façons d'être en relation avec le divin ou l'être suprême, qui sont à respecter et qui sont aussi diffusés, qui sont il y a même des personnes aujourd'hui, on peut arriver à avoir des personnes ben qui s'islamisent ou des musulmans ben qui demandent à devenir chrétiens ou vice-versa. Enfin, je veux dire, au jour d'aujourd'hui, on connaît un petit peu plus les religions des uns et des autres. Mais pour moi, je retiendrai, et ça c'est pas nouveau hein, on le dit souvent, la religion devrait être ferment d'unité. Ce devrait pas normalement être justement un sujet pour s'affronter, diviser et toujours regarder davantage ce qui nous unit plutôt que ce qui nous sépare, ce qui nous divise. Et en ce sens, on a On a beaucoup d'apôtres de la foi qui nous ont aidés, comme Jean-Paul II ou le pape François, et encore maintenant le pape Léon XIV, qui font toujours ces rencontres œcuméniques, interreligieuses, et ça s'est beaucoup diffusé ces derniers temps. Et je trouve qu'on devrait surfer sur la vague et ne pas avoir peur d'aller à la rencontre des autres, de s'inspirer même de ce qu'ils font. Dernièrement, j'ai eu à assister au culte, un culte des Témoins de Jéhovah. J'ai une très bonne amie qui m'a invitée et j'étais impressionnée par leur manière. Aujourd'hui, c'est plus les Témoins de Jéhovah comme on a connu dans le temps, hein, où ils allaient peut-être ils continuaient à frapper aux portes, mais ils sont hyper formés. C'est-à-dire, ils ont leur tablette. Celui qui prêche donne une référence, tout de suite, hop, ils vont sur leur tablette, ils cherchent le verset et tout. Je trouve qu'on devrait les uns les autres s'inspirer des bonnes méthodes, des bonnes manières pour apprendre à connaître la parole de Dieu, apprendre à prier, apprendre à louer, et pour pouvoir au fond aller vers un même but qui est celui d'apprendre à aimer, à s'aimer comme Jésus nous l'a demandé, mais à partir de choses très concrètes, la parole à mettre en pratique, le service des plus pauvres, l'attention à ceux qui sont timides, qu'on devrait mettre un peu plus en avant, les charismes qui ne doivent pas se perdre. Si on voit un jeune qui peut lire, mais il faut l'encourager. Si on voit une petite dame qui est là, elle peut faire les fleurs dans la... Mais donnez-lui la possibilité de faire. Il ne faut pas toujours avoir peur. Mais c'est qu'il est... Et pas toujours les mêmes non plus. Repérez, vous faites ça depuis combien d'années? Mais là, il y a quelqu'un qui est là, qui arrive. Pourquoi ne pas partager? Deux jours, c'est toi qui fais. Deux autres jours, c'est toi qui fais. Eh bien là, ça change ça. Et ne pas avoir peur de proposer aux gens. Les gens sont en attente. C'est pour ça qu'après, ils vont ailleurs. Parce qu'on a tendance à rester un peu sur notre chapelle, à garder notre petit truc. On a peur. Arrêtons d'avoir peur. Partageons. Les charismes sont à partager. Donc, pour moi, c'est ça. La religion, elle doit pouvoir nous aider à mieux vivre, à chacun notre foi, et être ferment d'unité.
1: Alors nous arrivons quasiment au terme de cet échange, et je le redis encore, extrêmement inspirant. Quel message spirituel ou de foi souhaites-tu adresser aux Guadeloupéens, aux auditeurs de Guadeloupe, de Radio Massabiel, qui t'écoutent en ce moment?
2: Alors, je suis contente que tu me donnes la parole pour ça. Et tu m'as dit au début que normalement l'émission était en créole. Je ne savais pas. Mais finalement, elle a été préparée en français. Eh bien, je ne sais pas. J'ai envie de m'exprimer en créole, pour le coup. Eh bien, d'ailleurs, le créole, c'est la langue du cœur, hein, pour nous. C'est vraiment la langue du cœur. Ben, ça en V d'Isote. Alors, excusez-moi, hein, peut-être créole en moins, pas très académique, ou je ne sais pas, c'est créole en moins. Voilà, parfois mes cousines se moquaient et disaient, oh, Timoun France. Créole à Timoun France. Mais ça en TV d'Isote, c'est que d'abord, continuer, garder énergie, en sentant une énergie, on fosse. Adam peuple là ça. Pep Guadeloupe son pep qui fort. Mais pas qui fort avec on sorte d'orgueil mal placé comme dirait l'autre. Non, c'est force à l'amour, force à l'espérance, force à la foi, force à bondier. Et envie que Pep Guadeloupe lève. Nous toujours qu'à dire Macron. Mais c'est pas le problème. Rappelez-vous ce que je vous ai dit pour les Camerounais. Ils attendent pas sur l'État, hein. Ils attendent pas sous Paul Biya. Chacun se débrouille, chacun son lopin de terre, son salaire, son travail. Donc, envie dit, peuple Guadeloupe, levé. Il tend pour nous prendre destin en nous, en main. Et nous capables. Nous j'a montré ça, nous capables de faire. Mais c'est plutôt, faut nous dire nous, qu'on ça, arrêter, yon, couper tête à l'autre. Nous sommes plus dans ce temps-là. Essayez réjouir. Yon qui a réjoui de ça, l'autre qui a fait. Timoun a réussi au bac, mon Dieu merci. Timoun a fait médecine, Timoun a un petit boutique, il reprend boutique à maman. Waouh! Soyons joyeux, soyons heureux de la réussite des autres, parce que là où content réussite à l'autre, c'est ta ou même ou content pour même. À pas même pour l'autre, c'est pour même ou content. Et si déjà ça, on arrive à faire ça, mais nous qu'en l'air, nous qu'en haut. Donc, peuple Guadeloupe levé, c'est vrai, ni misère, ni souffrance, ni difficulté, mais nous ni aussi bondier. Nous ni une famille en nous qui a soutenu nous. Et puis aussi, nous ni un soleil qui a chauffé qu'en nous. Soleil Guadeloupe, très particulier. Nous ni un pays tellement belle, tellement joli, joli, joli, joli, joli. Est-ce qu'on se rend compte de ça? Je dis parfois à mes sœurs, vous vous rendez compte que quand il y a un concours ou je sais pas une voilà une comment ils appellent ça là quand ils font des tombolas, les premiers prix, regardez ce que c'est, les premiers prix souvent c'est un voyage pour deux en Guadeloupe. D'accord, on vous compte. Et nous on y vit, nous là. Donc on a ce voyage là tout le temps. Mais peut-être qu'on passe à côté parce que tout est une question de regard. Le problème, c'est qui j'en nous a gardé ça, bon Dieu, qu'a bon nous. Est-ce qu'on est toujours en train de dire, ah, ce qu'on n'a pas, mais ce qu'on a, est-ce qu'on le regarde? Est-ce que nous a dit merci? Alors oui, je pense qu'il y en a beaucoup qui le font. Eh bien, continuons. Continuons à remercier Dieu pour tout ce qu'il nous donne. Et puis, quand on a la tentation de se lamenter, pensons à nos frères et sœurs haïtiens qui, eux, quel que soit ce qui se passe, Yoka dit où? Ah, mon cher, un vivant. Bon Dieu, qu'a bon moins la vie. Voilà, il nous donne aussi cette leçon de vie. Donc, si je dois finir par trois petites formules, peut-être, pour conclure, l'importance du pardon entre nous. Il faut vraiment qu'on apprenne, qu'on fasse une école de pardon. Il faudrait des écoles de pardon pour apprendre à se demander pardon, parce que je vois tellement de familles divisées rien qu'à cause de ce problème de un tel dit moins, un tel dit, un tel parlait comme ça, un tel, ah mais oui, mais ça fait un mal et tout ça, et puis après on s'éloigne et on n'arrive plus à revenir, on sait plus qui va revenir le premier, alors qu'on s'aime, les gens s'aiment, mais ils savent plus comment faire. Le pardon, apprendre à se réjouir du bonheur de l'autre, je l'ai dit, et puis à grandir en confiance. La confiance en soi, la confiance en Dieu et la confiance dans les autres. Je crois que si on met ces trois pôles-là, le pardon, se réjouir de ce que les autres ont ou font, comme si c'était pour moi-même, et puis grandir en confiance, le reste, nous n'y tout ça qu'il faut. Hein. On a tout ce qu'il faut pour être heureux.
1: Sœur Sandra, merci, merci en pile. Nous tenons vraiment à te remercier pour... chaleureusement, pour ton partage sincère et inspirant avec nous aujourd'hui, avec les auditeurs de Radio Massabielle, ton témoignage, ton parcours, tes expériences de vie à travers le monde, sur différents continents, et tu continues, comme tu nous l'as confié, sur un autre continent. Ainsi que ton engagement dans la foi ont été... une véritable source d'inspiration pour nous dans le studio et pour nos auditeurs. Je te remercie du fond du cœur.
2: Merci.
1: D'avoir
2: merci
1: accepté de partager ces moments précieux avec nous. Qu'est-ce que je peux te souhaiter? Que ton témoignage continue d'éclairer et de renforcer la foi de tous ceux qui t'écoutent. Je te souhaite une belle continuation dans ta mission.
2: Merci beaucoup Catherine, merci Lucette, merci Patrice. Et merci aussi à nos amis auditeurs. Moi, je suis comblée. Et quand ça va faire la deuxième fois que je suis invitée sur le plateau de Radio Massabielle, et c'est toujours une joie, un plaisir de partager, parce que vous êtes des personnes. Alors vous parlez d'inspirante en parlant de moi, de ma pauvre personne. Mais vous, alors, vous permettez que la parole jaillisse par votre sourire, par votre élan, par votre confiance. Et puis par votre accueil, qui est un accueil exceptionnel, ici à Radio Massabielle. Ah ouais, merci beaucoup.
1: Merci, Ophélie.
0: Merci.

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2: Au nom du Père, et du Fils, et du Saint-Esprit, Amen. Je crois en Dieu, le Père Tout-Puissant, Créateur du ciel et de la terre, et en Jésus-Christ, son Fils unique, notre Seigneur, qui a été conçu du Saint-Esprit, est né de la Vierge Marie, a souffert sous Ponce Pilate, a été crucifié, est mort, a été enseveli, est descendu aux enfers. Le troisième jour est ressuscité des morts, est monté aux cieux, est assis à la droite de Dieu, le Père Tout-Puissant, d'où il viendra juger les vivants et les morts. Je crois en l'Esprit Saint, à la Sainte Église catholique, à la communion des saints, à la rémission des péchés, à la résurrection de la chair, à la vie éternelle. Amen. Notre Père qui es aux cieux, que ton nom soit sanctifié, que ton règne vienne, que ta volonté soit faite sur la terre comme au ciel.

Je vous salue, Marie, pleine de grâce, le Seigneur est avec vous. Vous êtes bénie entre toutes les femmes, et Jésus, le fruit de vos entrailles, est béni. Je vous salue, Marie, pleine de grâce, le Seigneur est avec vous. Vous êtes bénie entre toutes les femmes, et Jésus, le fruit de vos entrailles, est béni. Je vous salue, Marie, pleine de grâce, le Seigneur est avec vous. Vous êtes bénie entre toutes les femmes, et Jésus, le fruit de vos entrailles, est béni.

Amen. Premier mystère glorieux, la résurrection du Seigneur. Fruit du mystère, la foi. De l'Évangile selon saint Jean. Jésus déclarait : Maintenant, le Fils de l'homme est glorifié et Dieu est glorifié en lui. Si Dieu est glorifié en lui, Dieu aussi le glorifiera et il le glorifiera bientôt. Le Seigneur Jésus prononce ces paroles avant de souffrir sa passion. Maître de la vie, sa gloire est de donner sa vie pour nous entraîner avec lui dans la vie éternelle. Prions pour les fidèles du monde entier qui célèbrent la résurrection du Christ en ce dimanche. Notre Père qui es aux cieux, que ton nom soit sanctifié, que ton règne vienne, que ta volonté soit faite sur la terre comme au ciel. Je vous salue Marie, pleine de grâce, le Seigneur est avec vous. Vous êtes bénie entre toutes les femmes, et Jésus, le fruit de vos entrailles, est béni. Je vous salue Marie, pleine de grâce, le Seigneur est avec vous. Vous êtes bénie entre toutes les femmes, et Jésus, le fruit de vos entrailles, est béni. Je vous salue Marie, pleine de grâce, le Seigneur est avec vous. Vous êtes bénie entre toutes les femmes, et Jésus, le fruit de vos entrailles, est béni. Je vous salue Marie, pleine de grâce, le Seigneur est avec vous. Vous êtes bénie entre toutes les femmes, et Jésus, le fruit de vos entrailles, est béni. Je vous salue Marie, pleine de grâce, le Seigneur est avec vous. Vous êtes bénie entre toutes les femmes, et Jésus, le fruit de vos entrailles, est béni. Je vous salue Marie, pleine de grâce, le Seigneur est avec vous. Vous êtes bénie entre toutes les femmes.

Et Jésus, le fruit de vos entrailles, est béni. Je vous salue, Marie, pleine de grâce, le Seigneur est avec vous. Vous êtes bénie entre toutes les femmes, et Jésus, le fruit de vos entrailles, est béni. Je vous salue, Marie, pleine de grâce, le Seigneur est avec vous. Vous êtes bénie entre toutes les femmes, et Jésus, le fruit de vos entrailles, est béni.

Marie conçue sans péché. Deuxième mystère glorieux, l'ascension du Seigneur, fruit du mystère, l'espérance, de l'Évangile selon saint Jean. Jésus disait, « Vous avez entendu ce que je vous ai dit, je m'en vais et je reviens vers vous. Si vous m'aimiez, vous seriez dans la joie, puisque je pars vers le Père, car le Père est plus grand que moi. » Le Seigneur Jésus parle à la fois de sa mort et de sa résurrection, et aussi de son ascension et de sa venue prochaine dans la gloire. Prions pour les fidèles du Christ qui attendent la bienheureuse espérance, l'avènement de notre Seigneur Jésus-Christ. Notre Père qui es aux cieux, que ton nom soit sanctifié, que ton règne vienne, que ta volonté soit faite sur la terre comme au ciel. Je vous salue Marie, pleine de grâce, le Seigneur est avec vous. Vous êtes bénie entre toutes les femmes, et Jésus, le fruit de vos entrailles, est béni. Je vous salue Marie, pleine de grâce, le Seigneur est avec vous. Vous êtes bénie entre toutes les femmes, et Jésus, le fruit de vos entrailles, est béni. Je vous salue Marie, pleine de grâce, le Seigneur est avec vous. Vous êtes bénie entre toutes les femmes, et Jésus, le fruit de vos entrailles, est béni. Je vous salue Marie, pleine de grâce, le Seigneur est avec vous. Vous êtes bénie entre toutes les femmes, et Jésus, le fruit de vos entrailles, est béni. Je vous salue Marie, pleine de grâce, le Seigneur est avec vous. Vous êtes bénie entre toutes les femmes, et Jésus, le fruit de vos entrailles, est béni. Je vous salue Marie, pleine de grâce, le Seigneur est avec vous. Vous êtes bénie entre toutes les femmes, et Jésus, le fruit de vos entrailles, est béni. Je vous salue Marie, pleine de grâce, le Seigneur est avec vous. Vous êtes bénie entre toutes les femmes, et Jésus, le fruit de vos entrailles, est béni. Je vous salue Marie, pleine de grâce, le Seigneur est avec vous. Vous êtes bénie entre toutes les femmes, et Jésus, le fruit de vos entrailles, est béni. Je vous salue Marie, pleine de grâce, le Seigneur est avec vous. Vous êtes bénie entre toutes les femmes, et Jésus, le fruit de vos entrailles, est béni. Je vous salue Marie, pleine de grâce, le Seigneur est avec vous. Vous êtes bénie entre toutes les femmes, et Jésus, le fruit de vos entrailles, est béni.

Ô Marie conçue sans péché. Troisième mystère glorieux, la Pentecôte. Fruit du mystère, la charité. De l'évangile selon saint Jean. L'Esprit Saint que le Père enverra en mon nom, lui vous enseignera tout et il vous fera souvenir de tout ce que je vous ai dit. Le don de l'Esprit Saint à la Pentecôte nous permet de garder intact le souvenir de Jésus-Christ et d'être d'authentiques témoins du Christ comme si nous vivions aux temps évangéliques. Prions pour les baptisés de Pâques et pour ceux qui vont recevoir le sacrement de confirmation à la Pentecôte. Notre Père qui es aux cieux, que ton nom soit sanctifié, que ton règne vienne, que ta volonté soit faite sur la terre comme au ciel. Je vous salue Marie, pleine de grâce, le Seigneur est avec vous. Vous êtes bénie entre toutes les femmes, et Jésus, le fruit de vos entrailles, est béni. Je vous salue Marie, pleine de grâce, le Seigneur est avec vous. Vous êtes bénie entre toutes les femmes, et Jésus, le fruit de vos entrailles, est béni. Je vous salue Marie, pleine de grâce, le Seigneur est avec vous. Vous êtes bénie entre toutes les femmes, et Jésus, le fruit de vos entrailles, est béni. Je vous salue Marie, pleine de grâce, le Seigneur est avec vous. Vous êtes bénie entre toutes les femmes, et Jésus, le fruit de vos entrailles, est béni. Je vous salue Marie, pleine de grâce, le Seigneur est avec vous. Vous êtes bénie entre toutes les femmes, et Jésus, le fruit de vos entrailles, est béni. Je vous salue Marie, pleine de grâce, le Seigneur est avec vous. Vous êtes bénie entre toutes les femmes, et Jésus, le fruit de vos entrailles, est béni. Je vous salue Marie, pleine de grâce, le Seigneur est avec vous. Vous êtes bénie entre toutes les femmes, et Jésus, le fruit de vos entrailles, est béni. Je vous salue Marie, pleine de grâce, le Seigneur est avec vous. Vous êtes bénie entre toutes les femmes, et Jésus, le fruit de vos entrailles, est béni. Je vous salue Marie, pleine de grâce, le Seigneur est avec vous. Vous êtes bénie entre toutes les femmes, et Jésus, le fruit de vos entrailles, est béni. Je vous salue Marie, pleine de grâce, le Seigneur est avec vous. Vous êtes bénie entre toutes les femmes, et Jésus, le fruit de vos entrailles, est béni.

Ô Marie conçue sans péché. Quatrième mystère glorieux, l'Assomption de la Vierge Marie au ciel. Fruit du mystère, la grâce d'une bonne mort. Du livre de l'Apocalypse. Un grand signe apparut dans le ciel, une femme ayant le soleil pour manteau, la lune sous les pieds, et sur la tête une couronne de 12 étoiles. C'est la Vierge Marie, la mère de l'Église, qui apparaît ainsi, embrassant tout le ciel. Prions pour les pèlerins de Lourdes qui se confient à elle. Notre Père qui es aux cieux, que ton nom soit sanctifié, que ton règne vienne, que ta volonté soit faite sur la terre comme au ciel. Je vous salue Marie, pleine de grâce, le Seigneur est avec vous. Vous êtes bénie entre toutes les femmes, et Jésus, le fruit de vos entrailles, est béni. Je vous salue Marie, pleine de grâce, le Seigneur est avec vous. Vous êtes bénie entre toutes les femmes, et Jésus, le fruit de vos entrailles, est béni. Je vous salue Marie, pleine de grâce, le Seigneur est avec vous. Vous êtes bénie entre toutes les femmes, et Jésus, le fruit de vos entrailles, est béni. Je vous salue Marie, pleine de grâce, le Seigneur est avec vous. Vous êtes bénie entre toutes les femmes, et Jésus, le fruit de vos entrailles, est béni. Je vous salue Marie, pleine de grâce, le Seigneur est avec vous. Vous êtes bénie entre toutes les femmes, et Jésus, le fruit de vos entrailles, est béni. Je vous salue Marie, pleine de grâce, le Seigneur est avec vous. Vous êtes bénie entre toutes les femmes, et Jésus, le fruit de vos entrailles, est béni. Je vous salue Marie, pleine de grâce, le Seigneur est avec vous. Vous êtes bénie entre toutes les femmes, et Jésus, le fruit de vos entrailles, est béni. Je vous salue Marie, pleine de grâce, le Seigneur est avec vous. Vous êtes bénie entre toutes les femmes, et Jésus, le fruit de vos entrailles, est béni. Je vous salue Marie, pleine de grâce, le Seigneur est avec vous. Vous êtes bénie entre toutes les femmes, et Jésus, le fruit de vos entrailles, est béni. Je vous salue Marie, pleine de grâce, le Seigneur est avec vous. Vous êtes bénie entre toutes les femmes, et Jésus, le fruit de vos entrailles, est béni. Sainte Marie, Mère de Dieu, priez pour nous pécheurs, maintenant et à l'heure de notre mort. Amen.

femme. Ô Marie conçue sans péché. Cinquième mystère glorieux, le couronnement de la Vierge Marie au ciel. Fruit du mystère, une plus grande dévotion à Marie. De l'Évangile selon saint Luc. Marie dit alors, « Mon âme exalte le Seigneur, exulte mon esprit en Dieu, mon Sauveur. Il se souvient de son amour, de la promesse faite à nos pères en faveur d'Abraham et sa descendance à jamais. Nous sommes de la descendance d'Abraham si nous prions la Vierge Marie, si nous gardons l'Esprit de Jésus. Prions pour les pécheurs et pour ceux qui ignorent encore le Christ. » Que soit ouverte pour eux la porte de la foi afin d'entrer dans le salut de Dieu. Notre Père qui es aux cieux, que ton nom soit sanctifié, que ton règne vienne, que ta volonté soit faite sur la terre comme au ciel. Je vous salue, Marie, pleine de grâce. Le Seigneur est avec vous. Vous êtes bénie entre toutes les femmes, et Jésus, le fruit de vos entrailles, est béni. Je vous salue, Marie, pleine de grâce. Le Seigneur est avec vous. Vous êtes bénie entre toutes les femmes, et Jésus, le fruit de vos entrailles, est béni. Je vous salue, Marie, pleine de grâce. Le Seigneur est avec vous. Vous êtes bénie entre toutes les femmes, et Jésus, le fruit de vos entrailles, est béni. Je vous salue, Marie, pleine de grâce. Le Seigneur est avec vous. Vous êtes bénie entre toutes les femmes, et Jésus, le fruit de vos entrailles, est béni. Je vous salue, Marie, pleine de grâce. Le Seigneur est avec vous. Vous êtes bénie entre toutes les femmes, et Jésus, le fruit de vos entrailles, est béni. Je vous salue, Marie, pleine de grâce. Le Seigneur est avec vous. Vous êtes bénie entre toutes les femmes, et Jésus, le fruit de vos entrailles, est béni. Je vous salue, Marie, pleine de grâce. Le Seigneur est avec vous. Vous êtes bénie entre toutes les femmes, et Jésus, le fruit de vos entrailles, est béni. Je vous salue, Marie, pleine de grâce. Le Seigneur est avec vous. Vous êtes bénie entre toutes les femmes, et Jésus, le fruit de vos entrailles, est béni. Je vous salue, Marie, pleine de grâce. Le Seigneur est avec vous. Vous êtes bénie entre toutes les femmes, et Jésus, le fruit de vos entrailles, est béni. Je vous salue, Marie, pleine de grâce. Le Seigneur est avec vous. Vous êtes bénie entre toutes les femmes, et Jésus, le fruit de vos entrailles, est béni.

Ô Marie conçue sans péché. Chers pèlerins de Lourdes, soyons attentifs à la parole du Christ dans l'Évangile. Je vous laisse la paix, je vous donne ma paix. Ce n'est pas à la manière du monde que je vous la donne. Notre Saint-Père, le pape Léon XIV, nous exhortait la semaine dernière à ne pas confondre la paix du monde et la paix de Dieu. La paix du monde est une simple trêve entre deux conflits, c'est une vision négative de la paix. Mais dans la perspective chrétienne, disait-il, la paix est avant tout un don, le premier don du Christ. Je vous donne ma paix. Elle est cependant, dit le pape, un don actif, engageant, qui concerne et implique chacun de nous et qui exige avant tout un travail sur soi-même. La paix se construit dans le cœur et à partir du cœur. C'est une vision positive de la paix qui part du don du Christ, toujours présent dans nos cœurs et qui fait de nous des artisans de paix. Chers pèlerins de Lourdes, en cette année jubilaire de l'incarnation, demandons la grâce d'être attentifs à la présence du Christ au milieu de nous, dans l'Église et dans nos cœurs. C'est lui qui est source d'espérance et qui fait de nous des pèlerins d'espérance. Toujours le pape Léon XIV, en commentant la parabole du semeur qui laisse tomber du grain un peu partout, le pape disait « Dieu nous aime ainsi ». Il n'attend pas que nous soyons la meilleure terre. Il nous donne toujours généreusement sa parole. Peut-être qu'en voyant qu'il nous fait confiance, le désir d'être une meilleure terre naîtra en nous. C'est cela l'espérance, disait-il, fondée sur le roc de la générosité et de la miséricorde de Dieu. Chers pèlerins de Lourdes, devant le rocher de Massabielle, demandons à la Vierge Marie, la mère de l'Église, d'être fondée sur le roc de la miséricorde de Dieu et d'être d'authentiques artisans de paix. Vierge Marie, Sainte Mère de Dieu, Notre-Dame de Lourdes, comme autrefois vous avez fait jaillir la source de Massabielle par votre douce intercession maternelle, faites jaillir du cœur de votre divin Fils le don de Dieu, l'Esprit Saint, et répandez-le sur chacun de vos enfants. Vous avez demandé à Sainte Bernadette d'aller dire aux prêtres qu'on bâtisse ici une chapelle et qu'on y vienne en procession. Nous entendons votre appel, et en vous choisissant aujourd'hui pour mère, nous voulons bâtir l'Église dans nos cœurs et dans le cœur de tous nos frères. Vierge Marie, douce mère de l'Église, donnez à vos enfants l'amour de l'Église, et soyez pour eux un refuge assuré jusqu'au dernier temps. Amen. Ô Marie conçue sans péché, le Seigneur soit avec vous. Et que Dieu Tout-Puissant vous bénisse, le Père et le Fils et le Saint-Esprit. Notre-Dame de Lourdes, Notre-Dame de Lourdes, Notre-Dame de Lourdes, Sainte Bernadette.

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3: Bienvenue à tous les auditeurs de Radio Notre-Dame et de RCF. Ce soir, le thème de notre émission est « Comment appeler Jésus ?» Comment appeler Jésus ? Avec ce soir, en direct dans notre studio, le père Étienne Métainier, prêtre de la communauté des Béatitudes, bibliste, chercheur à l'école biblique de Jérusalem, que nous avions reçu, vous vous en souvenez, pour son livre consacré aux évangiles dans la traduction inédite de la Vetus Sira, la langue araméenne, la langue que parlait Jésus. Et ce soir, pour un autre livre, Les noms de Jésus, je le montre à l'antenne pour ceux qui suivent notre émission sur la chaîne YouTube, Les noms de Jésus, mieux le connaître pour mieux l'aimer, tout un programme aux éditions des Béatitudes. Bonsoir Père Étienne.
4: Bonsoir Frédéric.
3: Alors bonsoir aussi à tous ceux qui nous rejoignent sur la chaîne YouTube en direct. Bonsoir à nos amis francophones qui nous écoutent à travers le monde. Bonsoir à ceux qui connaissent ou de qui vous redécouvrent cette émission où décidément on est si bien. Pour tous les auditeurs, pour nous joindre, numéro, un simple numéro que vous connaissez par cœur, 01 56 56 44 00, 01 56 56 44 00, ou bien par mail auditeurs@radionotredame.com. Alors, ce livre nous donne l'occasion de nous poser la question du nom. Lorsque l'on donne un nom à une personne, eh bien, plus que la nommer, on la découvre un peu, on entre en relation avec elle, au moins quelque peu. Et puis, lorsqu'il s'agit de Jésus, ben notre relation est imprégnée peut-être de la façon dont on le prie, dont on l'appelle. J'imagine que ça n'est pas tout à fait la même chose si je parle de Seigneur ou de Prince de la Paix ou de Agneau mystique. Alors, pour approfondir cette question, nous allons nous tourner vers notre invité, le Père Métainier, qui est avec nous en direct dans notre studio et non pas par Zoom. Et nous allons lui poser la question zéro, qui est aussi la première question de notre émission, le thème de notre émission. Comment appeler Jésus ? Alors, Père Étienne, quand vous appelez Jésus, quel nom lui donnez-vous ? Seigneur Jésus, Jésus, mon Dieu, je ne sais pas. Enfant Jésus,
4: peut-être. Mais Jésus est vrai homme, mais il est aussi vrai Dieu. Donc, on ne pourra jamais le définir complètement. En revanche, on peut entrer en communion avec lui. Comme il est Dieu, il est infini. Et donc, il a un très grand nombre de noms. On ne pourra jamais en faire la liste complète.
3: Oui.
4: Il y a 120 noms que nous avons énumérés dans ce livre, dont 40 sont présentés en détail, et les 80 autres qui s'y rattachent sont sous forme de litanie.
3: Oui.
4: Il y avait déjà eu une étude au 19e siècle par le bienheureux Antoine Chevrier, fondateur du Prado, mais il avait préparé seulement 25 noms.
3: Ah oui.
4: Et on ne peut pas vraiment se contenter d'un seul de ces noms. C'est comme parmi les plus de 35 000 versets de l'Écriture. Est-ce qu'on va s'en contenter d'un seul ? Si on veut vraiment connaître une personne, il est bien de l'approcher sous tous ses aspects, tous les angles de son cœur. Dieu créateur, il ne veut pas rester à distance de ses enfants et ceux pour qui il a versé son sang, comme le Christ. Il a vraiment soif d'être connu de nous. Il est impossible d'aimer vraiment quelqu'un sans d'abord le connaître. Et donc, ce que je propose dans ce livre, c'est de scruter tous les noms révélés dans la parole de Dieu. Alors, comme vous l'avez dit, Jésus, c'est quand même le nom fondamental, puisqu'il est révélé par l'archange, l'ange du Seigneur, à Marie, selon Luc, et à Joseph, selon Matthieu.
3: Ouais.
4: Mais Jésus, paradoxalement, c'était un nom assez commun. Il y a pas mal d'autres Jésus, déjà. Il y a le Josué de la Première Alliance, c'est le même nom.
3: Le roi Josias.
4: Alors, Josias, c'est déjà un petit peu transformé.
3: Un peu différent, ouais.
4: Mais, et donc, il faut aussi compléter donc, par les autres noms et revenir à la profondeur du sens de chacun de ces noms. En hébreu, tout nom a une signification, d'après le sens du mot, son étymologie. Il a tout un enracinement biblique. Donc, c'est ce qu'on propose dans cet ouvrage. Alors, bon, pour l'usage, c'est vrai qu'on a tendance à se contenter du prénom Jésus.
3: Oui,
4: mais
3: Yeshua,
4: le Seigneur sauve. Et c'est un nom, quand on le prononce, il ne faut pas que ce soit juste une étiquette, un titre ou un état civil, comme parmi nous, les humains, nous pouvons avoir ces titres-là.
3: Oui.
4: Mais le but, c'est pas de s'arrêter au nom. Comme devant une icône, on ne s'arrête pas à l'objet. Le but, c'est d'aller rencontrer cœur à cœur la personne. Prononcer le nom de Jésus, comme l'ont fait peut-être aussi Marie et Joseph, remplis de tendresse pour leur petit enfant, et en le voyant grandir aussi.
3: Ouais.
4: C'est vraiment le nom par lequel nous sommes sauvés. J'ai pratiqué certains exorcismes quand j'étais dans un sanctuaire en Afrique où il y avait beaucoup de sorcellerie.
3: Oui.
4: Et là-bas, on voit l'efficacité de prononcer le nom de Jésus avec foi. C'est pas un usage magique. Mais ce qui fait le cœur de, et l'efficacité du grand exorcisme de l'Église fait par le pape Léon XIII, ce sont des phrases bibliques et notamment plusieurs noms du Seigneur que l'on invoque. Mais c'est sa personne de nouveau que l'on invoque. À chaque fois qu'on prononce donc un des noms du Christ, l'important c'est de se représenter son visage, sa personne, se laisser embrasser par lui et soutenir le meilleur de nos amis. Personne ne nous aimera jamais autant que lui.
3: Alors, et il a soif. Père Étienne, il faut rappeler quand même que ce don d'amour du Seigneur pour nous est immense. J'entendais des catéchistes dire à des enfants samedi qu'ils avaient certainement commis des péchés, qu'il fallait faire leur examen de conscience, donc les enfants auraient été terrorisés au bout d'un moment. Est-ce qu'il ne faut pas rappeler finalement, avant tout, que Jésus nous aime d'un amour à sa mesure, c'est-à-dire infini. Est-ce qu'on peut dire ça?
4: C'est vrai, mais le repentir fait partie de la relation d'amour. D'ailleurs, la première prédication de Jésus à la suite du précurseur Jean-Baptiste, c'est « Convertissez-vous », comme la dernière parole allait prêcher la conversion aux nations, la conversion des péchés. Parce que c'est ce qui empêche, ce qui blesse cet égocentrisme dans la relation qui la rend insuffisante, incomplète, abîmée. Et elle a besoin de se laisser restaurer par Jésus, le Seigneur qui nous sauve.
3: Donc il faut dire, mais par amour, tout le mal qui nous sépare encore de nous, puisqu'on commet beaucoup de péchés qu'on ne voudrait pas commettre, et donc il faut se rapprocher du Christ dans la confiance et dans l'amour.
4: Voilà, tout commence par cela, et le reste c'est juste une réponse et une conséquence nécessaire, mais ça commence d'abord par reconnaître l'amour divin. Sinon on rame toute notre vie, et c'est l'échec.
3: Il faut se savoir aimer. Alors, on parlait des noms performatifs, d'une certaine façon, les noms qui donnent un sens à l'existence et qui ont peut-être même plusieurs étages de sens. Alors, si l'on compare Josué, même racine que Jésus, on pourrait se dire que Josué sauve lui aussi. Alors, il sauve le peuple, j'imagine, en s'installant en terre promise.
4: Ça, c'est essentiel, c'est ce que vous venez de dire, Frédéric, parce que Paul précise la manière de comprendre l'Écriture, c'est d'éclairer l'Écriture par l'Écriture. 1 Corinthiens 10:6 nous dit « Tous ces événements et personnes de l'Ancien Testament servaient de figure, de tupoi en grec, pour nous aider à comprendre ce que le Christ a accompli une fois pour toutes dans la Nouvelle Alliance. » Donc, on comprend un personnage du Nouveau Testament, comme Jésus, Marie, Joseph, Élisabeth, sont des prénoms qui sont déjà présents dans l'Ancien. Et Josué, en effet, c'est le successeur du grand médiateur Moïse, celui qui permet de franchir les eaux, comme le Christ nous fait passer par les eaux du baptême pour entrer dans la vie, celui qui recouvre l'héritage de la terre de la promesse, et Jésus, le nouveau Jésus est celui qui nous permet d'entrer au paradis, celui qui est vainqueur glorieux de nos ennemis. Donc les Cananéens étaient juste des êtres humains parmi d'autres, mais c'est une image métaphorique de nos péchés, du diable, de nos passions désordonnées.
3: Alors, le texte appelle un éclairage en lui-même, par lui-même, et via des prophéties qui jouent un rôle particulier. Alors, on dit souvent que le texte avance un peu en coquille d'escargot plutôt que comme une flèche. Oui. Est-ce que la prophétie qui nous annonçait l'Emmanuel, question qui est souvent posée par les auditeurs, l'Emmanuel, c'est donc le nom qu'aurait dû porter Jésus, mais il s'appelle pas Emmanuel, il s'appelle Jésus. Alors, alors comment expliquer cette dichotomie? Est-ce que l'Emmanuel, c'est juste finalement la destination générale, et puis Jésus le prénom, ou est-ce que la prophétie n'est pas complètement raccordable si on tire pas un peu les choses? Comment expliquer cette différence entre la prophétie et puis le nom que donnent les parents de Jésus à Jésus?
4: Oui, ces noms ne s'opposent pas, ils ne sont pas en contradiction les uns avec les autres, ils sont complémentaires. Si on veut vraiment connaître le plus possible le Christ, Fils éternel de Dieu venu dans la chair nous sauver, il est important de scruter vraiment un petit peu sérieusement tout ce que la parole de Dieu a préparé. Il y a plus de 300 prophéties, il n'y a pas que celle de l'Emmanuel.
3: Bien sûr.
4: Donc il est à la fois Jésus le Seigneur sauve, mais il est aussi vrai Dieu avec nous, ainsi que tous les 120 noms que l'on trouve dans l'Écriture. Alors la fameuse prophétie en effet du signe que la Vierge concevra, et tu l'appelleras Emmanuel, elle est fondamentale. Isaïe est un des prophètes qui en présente le plus dans son livre parmi toutes les prophéties messianiques. Il y a aussi celle des ténèbres dans la terre de Zabulon et Nephtali que nous avons entendu récemment.
3: Oui.
4: Il y en a plein d'autres, le rejeton de la souche de Jessé.
3: Oui.
4: Le livre en est truffé,
3: oui. Oui, le livre d'Ésaïe est même parfois un peu troublant. Hein. Alors, dans le livre, on a des chapitres très courts. J'insiste pour dire que le livre est très bien écrit, très simple, et qu'on y apprend beaucoup de choses. On a même des tableaux, hein, il faut le dire, c'est assez didactique, qui nous permettent de comprendre au fur et à mesure les choses, et puis des citations et des auteurs qui sont mis en exergue et qui nous donnent envie de replonger. J'ai découvert Roald Knox, par exemple.
4: On essaie de s'appuyer à la fois sur la tradition juive, sur les grands saints, les grands auteurs chrétiens jusqu'au 21e siècle.
3: Des starettes, des pasteurs, la Bonhoeffer par exemple. Donc il y a beaucoup de... C'est un peu comme les écritures, c'est-à-dire que c'est un ping-pong. On n'est pas impressionné par le livre, au contraire, faut pas l'être. C'est vraiment un livre qui nous apprend beaucoup de choses dans la simplicité. Alors, il y a un nom qui revient souvent et qui a l'air un peu codé, c'est celui de Fils de l'homme. 76 fois, 76 occurrences, le Fils de l'homme. Alors, qu'est-ce que ça peut bien être, le Fils de l'homme? Parce qu'on se dit, nous sommes tous des fils de l'homme. On voit bien que ça fait référence à autre chose dans le texte. Qu'est-ce qu'on peut dire pour nos auditeurs? Fils de l'homme, c'est un nom qu'on pourrait donner à Jésus, qu'on a vu, qu'on a lu, qu'on a entendu. Mais est-ce qu'on comprend vraiment ce que ça veut dire?
4: C'est le nom que Jésus préfère pour se désigner lui-même. Donc il est très important de le scruter, et ça vient de Daniel 7, 13 en particulier. Le Fils de l'homme debout sur les nuées signifie à la fois sa pleine humanité et sa pleine divinité. Parce qu'un être humain normal, s'il se met debout sur un nuage, il va s'écraser comme une pierre.
3: C'est là, assez difficile à faire.
4: C'est une figure du Messie annoncé pour la fin des temps. C'est aussi le nom en particulier que le Christ désigne pour le jugement dernier, en Matthieu 25, le Fils de l'homme. Oui. Ça signifie à la fois la vulnérabilité de celui qui est venu comme 3 kilos de chair à Bethléem, comme embryon auparavant des Nazareth, qui sera crucifié, cloué sur une planche de bois. Donc c'est toute cette vulnérabilité, mais en même temps, ça annonce aussi sa divinité, celui qui interviendra. Et si Jésus préfère ce nom à celui de Messie ou de Christ, c'est parce que les attentes messianiques étaient assez biaisées à l'époque de...
3: Alors, c'est-à-dire assez biaisées, c'est-à-dire le peuple d'Israël attendait un Messie.
4: Oui.
3: Ils l'attendent encore, hein, ceux qui sont nos frères juifs séparés, j'allais dire, mais nos frères juifs attendent encore un Messie, ils sont en an 5000. Alors, pourquoi le terme Messie était un peu piégeux?
4: Parce qu'il y avait des attentes terrestres. Si vous allez encore en pèlerinage aujourd'hui en Israël, vous allez voir partout à l'arrière des panneaux de circulation un portrait imprimé et collé en jaune d'un Messie, selon les Juifs Haredim, les craignants Dieu, qui s'appelle Schneerson, qui est mort en 1996. Il n'est pas encore ressuscité parce que pour lui, il faudra attendre la parousie. Ah. Mais il le considère comme Messie. Et il y en a eu tellement au temps de Jésus et après également. Et là, ça s'est toujours mal terminé en dehors de l'épisode de Jésus de Nazareth.
3: Tu sais, aussi mal terminé à vue humaine.
4: Ben, à vue humaine, il est quand même ressuscité.
3: Ah oui. si on s'arrête à la crucifixion, ça finit mal. Mais si on a eu la chance de le voir ressuscité, tout change. Ben, voilà.
4: Encore au XVIIe siècle, il y en a un qui s'appelle Shabbatai Tzvi, qui a fini par se convertir à l'islam sous la persécution ottomane. Donc c'était pas très glorieux et brillant. Non. Et donc on attendait au temps du Christ un Messie. Alors, il y avait de très belles choses aussi. Il est à la fois fils de Judas, le fils de Jacob, roi triomphant. C'est la dynastie du grand roi David qui a conquis Jérusalem avec un royaume extraordinaire. Oui. Mais il est aussi fils de Joseph, fils de Jacob, c'est-à-dire le frère souffrant, vendu comme un esclave, quasiment tué par ses propres frères. Ça annonce la passion de Jésus, tout ce qu'il a souffert pour nous. Et il devait être aussi, ce Messie attendu, fils d'Aaron. On voit ça notamment dans justement la première lecture de ce jour de Samuel 6. On voit David vraiment comme un prêtre, revêtu d'un vêtement liturgique, qui offre un sacrifice, qui bénit le peuple, qui conduit une procession, qui offre le pain et le vin comme Melchizedek. Ouais. Voilà. Donc ce Messie devait aussi être prêtre, et c'est précisément expliqué dans les manuscrits de la Mère Morte, beaucoup moins dans le judaïsme pharisien qui a donné le Talmud plus tardivement, mais par réaction au christianisme.
3: Est-ce que le peuple hébreu, quand il voit Jésus, qu'il entend Jésus dire, certainement en araméen, la description de fils d'homme, fils de l'homme, est-ce que les gens comprennent qu'il y a quelque chose, un code, un retour à une tradition plus ancienne, à des textes plus anciens?
4: Alors, pour nous occidentaux du 21e siècle, beaucoup moins que les contemporains de Jésus qui vivaient vraiment en écriture. Même les pères de l'Église, ils en étaient imbibés quand on sait qu'Origène connaissait par cœur les 4 évangiles ou les psaumes. Donc pour eux, quand il y a une citation, ils connaissent non seulement le passage cité, mais même le contexte qu'il y a avant-après. Donc l'expression « fils de l'homme » était assez claire et répandue. le livre Daniel, un des derniers livres de l'Ancien Testament, de tendance apocalyptique, il y avait une attente d'un événement qui, pour nous délivrer de l'occupant romain, rétablir une certaine justice sur la terre. Donc la figure du Fils de l'homme était assez courante. On la retrouve aussi dans les écrits de manuscrits de la Mère Morte.
3: Est-ce que Jésus était concurrencé en son temps par d'autres messies ? Est-ce qu'il y avait des messies potentiels un peu partout autour de lui qui disaient finalement la même chose ? Moi aussi, je suis le Fils de l'homme, comme le rabbi de Nazareth, je suis un autre rabbi, mais j'ai les mêmes prétentions. Est-ce qu'on peut le dire ou pas ?
4: Au temps de Jésus même, non, mais juste avant et juste après, il y en a eu. Par exemple, Bar Corba, qui a conduit l'ultime grande révolte en l'an 135 contre l'empereur Adrien. C'était un désastre, puisque la Terre Sainte a été déjudaïsée. On l'a renommée Palestine par anti-judaïsme. On a mis un impôt spécial contre les Juifs. On les a déportés de Jérusalem. On a renommé la ville. Et peu avant, il y en avait eu aussi des Asmonéens et d'autres, des Zélotes qui prenaient les armes contre l'occupant romain. Et cette lutte armée n'a pas mené à de bons résultats. Non. Même la terrible guerre civile qui a conduit à la destruction du temple de 70 était menée par des Zélotes qui avaient des prétentions messianiques.
3: Alors donc, on peut imaginer qu'à l'époque de Jésus, il n'y ait pas autant de prétentions messianiques que ça. Quand Jésus parle au peuple, il faut que nous, avec nos esprits d'occidentaux, cartésiens, français, qu'on se remette dans l'idée qu'il parle à des gens qui sont finalement assez connaisseurs du texte, qui en vivent, qui le ruminent, comme on dit.
4: Si vous allez aujourd'hui encore à Jérusalem, dans les quartiers Haredim, les craignants Dieu, que nous appelons un peu par ignorance les orthodoxes, on entend par les fenêtres ouvertes les petits-enfants, dès l'âge de 3 ans, qui apprennent à lire dans le livre du Lévitique. Donc ils y sont vraiment imprégnés. Et au temps de Jésus, l'archéologie montre, parmi les 7 synagogues conservées du temps de Christ, à chaque fois, adjacent à la synagogue, il y a un Beth Midrash, c'est-à-dire une maison de l'étude, ce qui a donné aussi en arabe, par exemple, le mot Médersa. Et donc, on étudiait. C'est vraiment le peuple le plus alphabétisé de la Terre. Ils sont encore assez impressionnants. Hein. 0,5% de la population mondiale, 30% des prix scientifiques. Et donc, ils lisaient, ils scrutaient les Écritures toute leur vie.
3: Oui. C'est un peuple de lecteurs, ça.
4: Et le Shabbat, le jour du Seigneur, était consacré à cela, comme encore aujourd'hui, avec la paracha, ce qu'on appelle les yeshivot, un lieu où on s'assoit pour travailler les textes.
3: Oui, comme nous, le dimanche.
4: On est
3: on est censé, au moins, pas que le football, le dimanche. Alors, Jésus-Christ Superstar, c'est le premier moment musical de notre émission. C'est un film et une comédie musicale, et ça a été aussi une pièce de théâtre, d'ailleurs. Jésus-Christ Superstar, je vous laisse entendre et découvrir.
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0: Jésus-Christ Superstar, André Previn, Cam Anderson. Une pièce de théâtre, comédie musicale, à Broadway certainement, et puis ensuite un film, et puis un spectacle qui continue de tourner. On a vu le premier comédien un peu partout sur scène, surtout dans les pays anglo-saxons, réincarner Jésus à plus de 70 ans, donc c'était quand même la magie du cinéma. Je rappelle que Judas était noir dans le film, ce qui avait à l'époque déjà causé des petits problèmes dans certaines communautés, le problème politique américain, évidemment, vous imaginez bien. Alors, nous avons Marianne qui nous appelle de Champagnole. Marianne.
1: Bonsoir, Frédéric.
0: Bonsoir, Marianne.
1: Et bonsoir, mon père.
0: Alors, dites-nous, Marianne.
1: Oui. Je suis contente de pouvoir avoir cette émission.
0: Ah, ben nous aussi, on est très contents. On est très contents, Marianne.
1: Donc, plusieurs noms concernant Jésus.
0: Oui.
1: Mais on a toujours tendance à dire « Mon Dieu, Seigneur, oui. Jésus
0: oui. ».
1: Mais Emmanuel, son véritable prénom, on ne le dit pas.
0: Alors, est-ce que c'est son véritable prénom? Je pense que le Père Étienne ne dirait pas ça, Marianne.
1: Oui, il dira ça après, ça je veux bien. Et pourquoi aussi c'est marqué « Yahvé » dans la Bible?
0: Ah. Alors ça, c'est une autre question. Pourquoi Yahvé et pas Dieu, c'est ça que vous voulez dire, Marianne?
1: Comment?
0: Pourquoi Yahvé et pas Dieu, c'est ça ou pas?
1: Oui, j'avais pu la relire il y a quelques mois en arrière.
0: Oui.
1: Et maintenant, je ne peux plus. Oui. Eh bien, j'avais vu Yahvé. Alors Yahvé, je me disais, comment les Palestiniens, les Nazaréens, tout ça... appeler Jésus, il ne devait pas l'appeler Yahvé tous les jours.
0: Ouais, il ne devait pas l'appeler Yahvé du tout, je pense. Alors, on va demander au Père Étienne, qui est un spécialiste de la question, parce que dans le livre, le nom de Jésus, donc, aux éditions des Béatitudes, on découvre aussi que dans le titulus, au-dessus de la tête de Jésus au moment de la crucifixion, si on lit les initiales dans un certain langage, on retrouve YHWH, donc le nom de Dieu. Ça, c'est assez étonnant, hein, c'est une découverte des Pères de l'Église. Alors, pourquoi Yahvé, nom qu'on ne peut pas prononcer, qu'on peut prononcer à certains moments, auquel on a rajouté des voyelles pour qu'il soit prononçable, et est-ce que Jésus demandait ce qu'on appelle Yahvé, ou est-ce qu'un juif aurait pu commettre, disons, un peu cette énormité dans la foi juive d'appeler un homme Yahvé? Alors, Père Étienne.
2: Alors, le nom Dieu lui-même, en hébreu, ça se dit « El », mais il est commun. Les autres religions, même avec leurs divinités, leurs idoles, l'appellent aussi « El ». Elle, ça veut dire la lumière, donc c'est pas faux de le nommer ainsi, mais le nom spécifiquement révélé dans l'histoire sainte depuis Moïse, et on le retrouve dès les débuts de la Genèse, c'est ce tétragramme, les quatre lettres YHWH. La Bible de Jérusalem l'a vocalisé, mais attention, depuis 200 ans avant Jésus-Christ, et donc dans le judaïsme et l'Église aussi, on demande de ne pas le dire, mais à la place on dit « le Seigneur ». Et Jésus est clairement appelé Seigneur dès l'Évangile. Confession de foi de Thomas, « Mon Seigneur et mon Dieu », c'est le tétragramme, hein, où le premier aussi à prier, à invoquer le Seigneur Jésus de cette façon-là, c'est Étienne au moment de son martyre, en voyant le Christ ressuscité dans les cieux. Donc la seigneurie, quand on appelle ainsi Jésus ou Dieu le Père ou même l'Esprit Saint Seigneur, c'est une reconnaissance. On veut le laisser exercer son autorité et lui rendre les honneurs qui sont les siens, les leurs. C'est une décision de confiance et d'obéissance, de révérence, de sainte crainte de Dieu, ce qui n'est pas la peur. Donc ce nom est révélé dans l'Écriture, hein. Il est employé aussi au passage du buisson ardent avec Moïse, lorsqu'il y a eu vraiment un dialogue explicite. Et ce tétragramme, ces quatre lettres, en fait, c'est le verbe « être » en hébreu, conjugué au passé, au présent et au futur.
0: « J'étais, je suis, je serai ».
2: Voilà. Et donc, c'est repris dans les Actes des Apôtres par Paul, qui connaît bien le sujet. Paul, quand il va dans la capitale de la philosophie,
0: Athènes.
2: Il insiste là-dessus, en Actes 17, 28, en parlant au grand philosophe qui médite sur la question de l'être, qui sommes-nous, où allons-nous, en disant « En lui, Jésus, nous avons la vie, le mouvement et l'être ». Et donc, quand on nomme ainsi Jésus Seigneur, d'après l'hébreu, c'est le verbe être conjugué, on veut dire « tu es vraiment la source de ma vie et de l'être du monde entier, je te rends grâce et je t'adore ». Donc, c'est un nom qui est magnifique.
0: Alors, comment les Araméens prononçaient ce nom-là, Seigneur? Comment ils le disaient, les Araméens?
2: Aloha, c'est Aloha. Le nom de Dieu. Sinon, ils disent Maria, Mar, comme dans Maranatha, dans l'épître aux Corinthiens, en syriaque, en araméen. c'est la traduction du mot seigneur. On reconnaît la seigneurie du tétragramme.
0: D'accord.
1: Mais pourquoi ils le mettent sur un livre saint, ce mot-là? Parce que tout le monde ne sait pas. Un jeune qui va commencer par se préparer à la profession de foi,
0: oui,
1: il aura la Sainte Bible dans les mains et qui va voir ça, il va être désorienté.
2: Oui, il va être un peu désorienté, oui. Mais justement, la Bible, nous la lisons avec l'Église, avec 2000 ans de saints qui nous ont précédés, avec le magistère. On doit le lire personnellement, mais individuellement, si on donne la Bible à un extraterrestre, il va être aussi très, très désorienté. Il y a besoin de la transmission, tout ce qui a précédé même la mise par écrit de la Bible, c'est la tradition de l'Église, chronologiquement.

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quand je vois l'éternel enveloppé de l'ange. Quand du verbe divin j'entends le faible cri, oh ma mère chérie, je n'en vis plus les anges, car leur puissant Seigneur

aux enfants veut que tu sois l'exemple de l'âme qui le cherche en la nuit de la foi. Puisque le roi des cieux a voulu que sa mère soit plongée dans la nuit, dans l'angoisse du cœur. Marie, c'est donc un bien de souffrir sur la terre.

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0: en voyant tant d'amour et tant d'humilité. Tu nous aimes, Marie, comme Jésus nous aime, et tu consens pour nous à t'éloigner de lui.
1: Aimer, c'est tout donner, et se donner soi-même.
0: Aimer, c'est tout donner, et se donner soi-même. Tu voulus le prouver en restant notre appui.

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Souhaitez-vous faire ce que Jésus a fait, être comme Jésus l'a été? Ça semble mission impossible. Et vous savez, de même l'homme ne peut pas voler comme un oiseau, mais pour y arriver, il s'abrite dans un avion. Il ne peut pas non plus vivre sous l'eau comme un poisson, et pour y arriver, il se cache, il s'abrite dans un sous-marin. De même, si nous voulons faire et être ce que Jésus est et a fait, nous devons nous cacher en lui. C'est cela notre prière maintenant.

dans vos vies. Vous qui regardez maintenant, Jésus règne dans votre vie. Vous allez déclarer de maintenant. Nous allons dire, savais-tu que Jésus règne? Et vous allez le dire même à la personne qui est en

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2: Au nom du Père et du Fils et du Saint-Esprit. Je crois en Dieu, le Père Tout-Puissant, Créateur du ciel et de la terre, et en Jésus-Christ, son Fils unique, notre Seigneur, qui a été conçu du Saint-Esprit, est né de la Vierge Marie, a souffert sous Ponce Pilate, a été crucifié et mort, et a été enseveli et descendu aux enfers. Le troisième jour est ressuscité des morts, est monté aux cieux, est assis à la droite de Dieu, le Père Tout-Puissant, d'où il viendra juger les vivants et les morts. Je crois en l'Esprit Saint, à la Sainte Église catholique, à la communion des saints, à la rémission des péchés, à la résurrection de la chair, à la vie éternelle. Amen. Prions aux intentions de notre Saint-Père, le Pape Léon. Notre Père qui es aux cieux, que ton nom soit sanctifié, que ton règne vienne, que ta volonté soit faite sur la terre comme au ciel. Je vous salue Marie, pleine de grâce, le Seigneur est avec vous. Vous êtes bénie entre toutes les femmes et Jésus, le fruit de vos entrailles, est béni. Je vous salue Marie, pleine de grâce, le Seigneur est avec vous. Vous êtes bénie entre toutes les femmes et Jésus, le fruit de vos entrailles, est béni. Je vous salue Marie, pleine de grâce, le Seigneur est avec vous. Vous êtes bénie entre toutes les femmes et Jésus, le fruit de vos entrailles, est béni.

Marie conçue sans péché. Premier mystère joyeux, l'Annonciation. L'ange du Seigneur dit à Marie, l'Esprit Saint viendra sur toi et la puissance du Très-Haut te prendra sous son ombre. C'est pourquoi celui qui va naître de toi sera saint, il sera appelé le Fils de Dieu. Envoie ton esprit, tout sera récréé et tu renouvelleras la face de la terre. Seigneur Jésus, ravive ton esprit en nos vies, afin que nous ayons le courage de témoigner de notre foi chrétienne. Notre Père qui es aux cieux, que ton nom soit sanctifié, que ton règne vienne, que ta volonté soit faite sur la terre comme au ciel. Je vous salue Marie, pleine de grâce, le Seigneur est avec vous. Vous êtes bénie entre toutes les femmes, et Jésus, le fruit de vos entrailles, est béni. Je vous salue Marie, pleine de grâce, le Seigneur est avec vous. Vous êtes bénie entre toutes les femmes, et Jésus, le fruit de vos entrailles, est béni. Je vous salue Marie, pleine de grâce, le Seigneur est avec vous. Vous êtes bénie entre toutes les femmes et Jésus, le fruit de vos entrailles, est béni. Je vous salue Marie, pleine de grâce, le Seigneur est avec vous. Vous êtes bénie entre toutes les femmes et Jésus, le fruit de vos entrailles, est béni. Je vous salue Marie, pleine de grâce. Le Seigneur est avec vous. Vous êtes bénie entre toutes les femmes et Jésus, le fruit de vos entrailles, est béni. Je vous salue Marie, pleine de grâce. Le Seigneur est avec vous. Vous êtes bénie entre toutes les femmes et Jésus, le fruit de vos entrailles, est béni. Je vous salue Marie, pleine de grâce. Le Seigneur est avec vous. Vous êtes bénie entre toutes les femmes et Jésus, le fruit de vos entrailles, est béni. Je vous salue Marie, pleine de grâce. Le Seigneur est avec vous. Vous êtes bénie entre toutes les femmes et Jésus, le fruit de vos entrailles, est béni. Je vous salue Marie, pleine de grâce. Le Seigneur est avec vous. Vous êtes bénie entre toutes les femmes et Jésus, le fruit de vos entrailles, est béni. Je vous salue Marie, pleine de grâce. Le Seigneur est avec vous. Vous êtes bénie entre toutes les femmes et Jésus, le fruit de vos entrailles, est béni.

0: Amen. Ô Marie conçue sans péché. Deuxième mystère joyeux, la visitation. Élisabeth s'exclama, d'où m'est-il donné que la mère de mon Seigneur vienne jusqu'à moi? Prions pour tous ceux qui sont malades, pour les personnes âgées et les personnes en détresse, que Marie le visite et les réconforte. Notre Père qui es aux cieux, que ton nom soit sanctifié, que ton règne vienne, que ta volonté soit faite sur la terre comme au ciel.
1: Pardonne-nous nos offenses, comme nous pardonnons aussi à ceux qui nous ont offensés, et ne nous laisse pas entrer en tentation, mais délivre-nous du mal. Amen. Je vous salue, Marie, pleine de grâce. Le Seigneur est avec vous. Vous êtes bénie entre toutes les femmes, et Jésus, le fruit de vos entrailles, est béni.
2: Sainte Marie, Mère de Dieu, priez pour nous pauvres pécheurs, maintenant et à l'heure de notre mort.
1: Je vous salue, Marie, pleine de grâce. Le Seigneur est avec vous. Vous êtes bénie entre toutes les femmes, et Jésus, le fruit de vos entrailles, est béni.
2: Sainte Marie, Mère de Dieu, priez pour nous, pauvres pécheurs, maintenant et à l'heure de notre mort.
1: Je vous salue, Marie, pleine de grâce. Le Seigneur est avec vous. Vous êtes bénie entre toutes les femmes, et Jésus, le fruit de vos entrailles, est béni.
2: Sainte Marie, Mère de Dieu, priez pour nous, pauvres pécheurs, maintenant et à l'heure de notre mort. Amen.
1: Je vous salue, Marie, pleine de grâce. Le Seigneur est avec vous. Vous êtes bénie entre toutes les femmes, et Jésus, le fruit de vos entrailles, est béni.
2: Sainte Marie, Mère de Dieu, priez pour nous, pauvres pécheurs, maintenant et à l'heure de notre mort. Amen.
1: Je vous salue, Marie, pleine de grâce. Le Seigneur est avec vous. Vous êtes bénie entre toutes les femmes, et Jésus, le fruit de vos entrailles, est béni.
2: Sainte Marie, Mère de Dieu, priez pour nous pauvres pécheurs, maintenant et à l'heure de notre mort. Amen.
1: Je vous salue, Marie, pleine de grâce. Le Seigneur est avec vous. Vous êtes bénie entre toutes les femmes, et Jésus, le fruit de vos entrailles, est béni.
2: Sainte Marie, Mère de Dieu, priez pour nous pauvres pécheurs, maintenant et à l'heure de notre mort.
1: Je vous salue, Marie, pleine de grâce. Le Seigneur est avec vous. Vous êtes bénie entre toutes les femmes, et Jésus, le fruit de vos entrailles, est béni.
2: Sainte Marie, Mère de Dieu, priez pour nous pauvres pécheurs, maintenant et à l'heure de notre mort.
1: Je vous salue, Marie, pleine de grâce. Le Seigneur est avec vous. Vous êtes bénie entre toutes les femmes, et Jésus, le fruit de vos entrailles, est béni.
2: Sainte Marie, Mère de Dieu, priez pour nous pauvres pécheurs, maintenant et à l'heure de notre mort.
1: Je vous salue, Marie, pleine de grâce. Le Seigneur est avec vous. Vous êtes bénie entre toutes les femmes, et Jésus, le fruit de vos entrailles, est béni.
2: Sainte Marie, Mère de Dieu, priez pour nous pauvres pécheurs, maintenant et à l'heure de notre mort.
1: Je vous salue, Marie, pleine de grâce. Le Seigneur est avec vous. Vous êtes bénie entre toutes les femmes, et Jésus, le fruit de vos entrailles, est béni.
2: Sainte Marie,

Semper et in saecula saeculorum. Amen. Ô Marie conçue sans péché. Troisième mystère joyeux, la nativité. Marie mit au monde son fils premier-né, la maillota et le coucha dans une mangeoire, car il n'y avait pas de place pour eux dans la salle commune. Seigneur Jésus, par Marie, nous te confions tous les époux qui attendent un enfant. Prions aussi pour la paix au sein de toutes les familles. Notre Père,

0: pour la gloire du ressuscité qui rayonne sur le monde.
1: Béni sois-tu, Seigneur.
0: Pour la lumière de la foi qui pénètre nos cœurs.
1: Béni sois-tu, Seigneur.
0: Pour l'avenir où tu nous engages avec toi.
1: Béni sois-tu, Seigneur.
0: Pour le chemin de l'éternité ouvert à tous les hommes.
1: Béni sois-tu, Seigneur.
0: Pour l'Esprit répandu sur toutes les nations.
1: Béni sois-tu, Seigneur.
0: Pour l'amour qui transforme le monde.
1: Béni sois-tu, Seigneur.
2: Au cours de cette Eucharistie, nous prions pour messieurs Michel et Antonin Francilus, pour tous les jeunes qui ont reçu ce week-end ce beau sacrement de la confirmation, pour les jeunes des quatre paroisses de notre diocèse qui le recevront mercredi soir et jeudi de l'Ascension. Seigneur, nous te prions.

0: sang.
1: Ce sacrifice à la louange et à la gloire de son nom, pour notre bien et celui de toute l'Église.
0: Accueille, nous t'en prions, Seigneur, les dons de ton Église en fête. C'est pour elle à l'origine d'un si grand bonheur qu'ils s'épanouissent en joie éternelle.

Comme il est juste et bon pour ta gloire et notre salut, de te louer, Seigneur, en tout temps, mais plus encore de te glorifier. En ces jours, le Christ, notre Pâque, a été immolé. Il ne cesse pas de souffrir pour nous et demeure éternellement notre défenseur auprès de toi. Immolé, il a vaincu la mort. Mis à mort, il est vivant pour toujours. C'est pourquoi la joie pascale rayonne partout l'univers. La terre entière exulte. Les puissances en haut et les anges dans le ciel chantent sans fin l'hymne de ta gloire.

toi qui es vraiment saint, toi qui es la source de toute sainteté, Seigneur, nous te prions. Sanctifie ces offrandes, répandant sur elles ton esprit, qu'elles deviennent pour nous le corps et le sang de Jésus le Christ, notre Seigneur. Au moment d'être livré, d'entrer librement dans sa passion, il prit le pain et rendit grâce, il le rompit et le donna à ses disciples en disant, prenez et mangez-en tous, ceci est mon corps livré pour vous. De même, après le repas, il prit la coupe, de nouveau il rendit grâce, il la donna à ses disciples en disant, prenez et buvez-en tous, car ceci est la coupe de mon sang, le sang de l'alliance nouvelle éternelle qui sera versé pour vous et pour la multitude en rémission des péchés. Vous ferez cela en mémoire de moi. »

0: En faisant ainsi mémoire de la mort et de la résurrection de ton Fils, nous t'offrons, Seigneur, le pain de la vie et la coupe du salut, et nous te rendons grâce, car tu nous as estimés dignes de nous tenir devant toi pour te servir. Humblement, nous te demandons qu'en ayant part au corps et au sang du Christ, nous soyons rassemblés par l'Esprit Saint en un seul corps.
1: Souviens-toi, Seigneur, de ton Église répandue à travers le monde. Fais-la grandir dans ta charité, en union avec notre pape Léon, notre évêque Philippe et tous les évêques, les prêtres et les diacres. Souviens-toi aussi de nos frères et sœurs qui se sont endormis dans l'espérance de la résurrection, et souviens-toi dans ta miséricorde de tous les défunts. Accueille-les dans la lumière de ton visage. Sur nous tous, enfin, nous implorons ta bonté. Permets qu'avec la Vierge Marie, la bienheureuse Mère de Dieu, avec Saint Joseph son époux, les apôtres, Saint Pierre et Saint Paul, Sainte Estelle et tous les saints qui ont fait ta joie au long des âges, nous ayons part à la vie éternelle et que nous chantions ta louange et ta gloire par ton Fils Jésus le Christ.
0: Par lui, avec lui et en lui, à toi, Dieu le Père Tout-Puissant, dans l'unité du Saint-Esprit, tout honneur et toute gloire pour les siècles des siècles.
2: Amen.
0: Comme nous l'avons appris du Sauveur et selon son commandement, nous osons dire, Notre Père,
3: qui es aux cieux, que ton nom soit sanctifié, que ton règne vienne, que ta volonté soit faite sur la terre comme au ciel. Donne-nous aujourd'hui notre pain de ce jour. Pardonne-nous nos offenses, comme nous pardonnons aussi à ceux qui nous ont offensés. Et ne nous laisse pas entrer en tentation, mais délivre-nous du mal.
0: Délivre-nous de tout mal, Seigneur, et donne la paix à notre temps. Soutenu par ta miséricorde, nous sommes libérés de tout péché, à l'abri de toute épreuve. Nous qui attendons que se réalise cette bienheureuse espérance, l'avènement de Jésus-Christ, notre Sauveur.
3: Car c'est à toi qu'appartiennent le règne, la puissance et la gloire, pour les siècles des siècles.
0: Seigneur Jésus-Christ, tu as dit à tes apôtres, je vous laisse la paix, je vous donne ma paix. Ne regarde pas nos péchés, mais la foi de ton Église, pour que ta volonté s'accomplisse, donne-lui toujours cette paix, et conduis-la vers l'unité parfaite, toi qui vis et règnes pour les siècles des siècles.
2: Amen.
0: Que la paix du Seigneur soit toujours avec vous.
3: Et avec votre esprit.

0: Voici l'agneau de Dieu, voici celui qui enlève les péchés du monde. Heureux les invités au repas des noces de l'agneau. Seigneur,
1: je ne suis pas digne de te recevoir, mais dis seulement une parole et je serai guéri.
0: Le corps et le sang du Christ nous garde pour la vie éternelle.

Béni soit Dieu qui nous a fait renaître pour une vivante espérance et l'héritage impérissable grâce à la résurrection de Jésus-Christ. Alléluia.

Prions. Regarde avec bonté, Seigneur, nous t'en prions, le peuple que tu as rénové par tes sacrements. Accorde-nous de parvenir à la vie incorruptible lorsque notre chair ressuscitera dans la gloire

0: Bonne journée, bonne semaine à vous tous.
1: Merci à vous aussi, Père.
0: Merci.
2: Oui.

0: Les missionnaires de l'Immaculée Père Kolb présentent 5 minutes avec Marie, la Mère du Seigneur.
1: C'est le Saint d'Assise qui nous apprend à aimer Marie et à la considérer comme une référence sur notre chemin. Voici une phrase tirée des admonitions. Chaque jour, le Seigneur s'humilie, comme lorsque de son siège royal, il est descendu dans le sein de la Vierge. Chaque jour, il vient à nous sous une apparence humble. Chaque jour, il descend du sein du Père sur l'autel, dans les mains du prêtre. Il y a une similitude entre notre expérience spirituelle et celle de la Mère de Dieu. Comme elle, nous sommes appelés à recevoir en nous le Seigneur Jésus. Marie a eu le privilège de l'accueillir dans son sein. Nous avons, nous, celui de le faire demeurer en nous par l'Eucharistie. Il est probable que nous ne sommes pas toujours conscients de ce grand don et que nous allons à la messe d'une manière superficielle. Si nous regardons l'Immaculée, nous sommes appelés à recevoir, comme il convient, la présence du Très-Haut. C'est justement parce qu'il admire Marie que François enseigne à ses frères et aux fidèles l'amour pour l'Eucharistie. En contemplant son exemple, il nous exhorte tous à la plus grande attention, à la plus grande ferveur pour accueillir en nous le Seigneur présent dans l'Eucharistie. C'est seulement ainsi que nous parviendrons à vivre une vraie et profonde rencontre avec lui.
0: À présent, nous nous unissons en prière avec le monde entier, en renouvelant notre consécration à Marie.
2: Vierge Immaculée, Mère de Dieu et de l'humanité, je t'accueille comme don de Jésus sous la croix et je me confie entièrement à toi. Je t'offre toute ma vie, ce que je suis, ce que j'aime et ce que j'ai, afin que resplendisse en moi la beauté du Christ. Aide-moi à être docile à l'Esprit, et à vivre avec joie ma vocation dans l'Église, afin de collaborer à ta mission maternelle et d'orienter vers Dieu le cœur de tout homme. Toi qui as guidé Saint Maximilien Kolb pour aimer sans mesure, enseigne-moi à être témoin de l'Évangile et à faire de ma vie un don. Je te confie les personnes que je rencontrerai, et je t'offre le travail, les joies et les souffrances de cette journée. Ô Marie, conçue sans péché, prie pour nous qui avons recours à toi et pour ceux qui n'ont pas recours à toi.
3: Ave Maria, Ave, Ave Maria.
0: Les missionnaires de l'Immaculée Père Kolb ont présenté 5 minutes avec Marie, une réflexion sur notre consécration totale à l'Immaculée, cheminement sûr qui nous mène à Jésus.

0: à Jésus. On nous dit gloire à Dieu.
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3: Bonjour et bienvenue dans 1000 questions à la fois. Cette semaine, nous nous interrogeons sur la confession. Pourquoi la foi catholique a-t-elle fait de cette pratique de dire ses péchés à un prêtre une obligation? À quoi cela sert-il? Se confesser n'est-il pas un horrible pinsom? Bref, pourquoi se confesser? Pour nous répondre, j'ai invité Christine Gilbert, qui est directrice adjointe de l'Institut religieux de la Catho de Paris. Merci beaucoup Christine.
4: Merci.
3: Merci d'être là et de venir nous éclairer sur cette pratique qui veut que l'on avoue ses fautes à un prêtre. Pourquoi cela nous est-il si désagréable?
4: Oui, ça, c'est parfois désagréable et c'est souvent effectivement quand j'en entends parler ou quand on en parle avec d'autres personnes, c'est la confession, c'est jamais une partie de plaisir. C'est vrai que ça demande une forme de courage et puis beaucoup d'humilité. Mais c'est si désagréable aussi parce que ça nous met c'est désagréable si on reste tourné sur soi, sur ses propres péchés, sur ses manques, sur ses défaillances. Le fondement de la confession, parce que confesser, c'est un verbe qui a un complément d'objet direct, le fondement de la confession, c'est confesser sa foi. Donc confesser sa foi, ça veut dire se tourner vers Dieu, le regarder lui, se tourner vers lui, et déjà là, ça change. Je connais des jeunes qui commencent leur confession en remerciant, en disant des grâces qu'ils ont reçues, en remerciant le Seigneur de progrès qu'ils ont fait ou de choses qu'ils ont vues de positives dans leur vie.
3: Est-ce que cela veut dire que quelque part, il faut oublier la personne qui est en face de vous, en l'occurrence le prêtre?
4: Alors l'Église a toujours eu cette pratique parce que on n'est pas des, enfin moi c'est comme ça que je le formule, on n'est pas des purs esprits. On a vraiment besoin de choses qui sont vraiment objectives dans notre vie. Et donc de faire venir à la conscience en parlant, en exprimant, en verbalisant, en disant des choses, c'est un acte qui est très important et qui fait partie de cette dimension-là.
3: Et donc le prêtre, il est essentiel. La personne, elle est essentielle. Mais le prêtre, en l'occurrence, pourquoi un prêtre?
4: Alors le prêtre, ça fait vraiment partie de ce que Jésus nous a laissé dans l'Évangile. Dans Matthieu, il dit « Tout ce que vous délierez sur la terre sera tenu au ciel pour délier » et il confie cette responsabilité, ce ministère, à ses apôtres, aux prêtres. Et le prêtre n'est pas du tout un inquisiteur qui va vérifier, etc. On a des images du passé qui sont vraiment un peu lourdes à ce niveau-là. C'est plutôt quelqu'un qui va pouvoir signifier par sa personne qu'il se passe quelque chose, qu'il y a une rencontre entre la personne qui se reconnaît pécheur et Dieu. Et il est là, il se tient, il prend pas sa place, mais il se tient à la place du Christ pour manifester ça.
3: C'est pas facile hein, pour un prêtre, ça veut dire.
4: Ben, le prêtre rentre aussi dans la démarche avec la personne. C'est une démarche de prière. C'est une démarche de prière, d'accompagnement. On se tourne ensemble vers Dieu. Depuis Vatican II, depuis la Réforme, il y a quand même quelque chose qui est assez sensationnel. C'est que dans chaque sacrement de réconciliation, donc c'est bien vécu quand c'est en célébration commune, on lit un texte de la parole de Dieu. On se met sous cette parole. On regarde Dieu de cette manière-là. Et à partir de là, c'est toujours le but de se tourner vers lui, de devenir plus disciple, de pouvoir mieux marcher dans ce chemin, de faire une plus grande place à Dieu dans sa vie.
3: Oui, mais enfin, il y a quand même la notion de péché, Christine. Alors là, on peut pas l'évacuer quand même.
4: Hein. Non.
3: Alors, qu'est-ce qu'il faut? C'est quoi ce péché qu'on doit
4: aller avouer? Moi, il me semble que si des fois on a des difficultés, c'est aussi parce que finalement on ne sait plus très bien ce que c'est que un péché. Donc le péché, il y a des confusions entre erreur, faute ou péché. Le péché, c'est vraiment quelque chose de profondément. Ça parle de Dieu. C'est quelque chose de spirituel, de théologique. Le péché, c'est ce qui atteint la relation à Dieu et donc la relation aux autres, la relation à soi est inclus là-dedans. C'est pas le sentiment de la culpabilité, parce que la culpabilité, on retourne sur soi, on se tourne vers soi, on se dit « oh là là, j'aurais pas su, machin, etc. » Alors que là, c'est de se regarder dans sa relation à Dieu et de se dire « comment je me situe là-dedans » et de devant cette alliance qui nous est proposée, on reconnaît ses défaillances, ses ruptures, c'est surtout ça, c'est des ruptures de relation, des ruptures de cette alliance que Dieu nous propose.
3: Il faut beaucoup réfléchir pour y arriver.
4: Alors, quand on, c'est pas quelque chose.
5: Ça se prépare d'aller se confesser.
4: Oui. Moi, je crois que ça se prépare.
5: Ah bon.
4: Je pense pas qu'on aille se confesser comme ça, comme quand on va se laver les dents le matin. C'est important de réfléchir avant. Quelquefois, vous avez des personnes qui vous racontent qu'ils ont une conviction vraiment profonde, en disant il faut que t'y ailles vraiment parce que il y a quelque chose de très profond qui se joue d'une expérience spirituelle. Mais cette réflexion, avant, ça aide à repérer ses défaillances, ses souffrances, ses péchés, parce qu'il y a des choses qui sont différentes. Tout n'est pas péché. Donc c'est de se mettre aussi devant Dieu en demandant vraiment à l'Esprit Saint de venir pour que notre cœur y soit changé, qu'on ait moins de lourdeur, qu'on ait moins de tristesse, qu'on ait moins d'agressivité ou d'orgueil. Dans cette dimension de relation à Dieu.
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5: Dans ce cas-là, le prêtre, quel est son rôle? Il écoute, il parle, qu'est-ce
4: qu'il
5: fait?
4: Prêtre, il a un rôle de présence, d'accompagnement, d'écoute. C'est évident, puisque c'est un dialogue, c'est pas un monologue. Il a un rôle d'aider la personne à pouvoir progresser. Donc, il y en a certains qui... si vous vous êtes confessé à des prêtres différents, vous voyez qu'il y a des habitudes qui sont différentes. Ça, c'est toujours bon, c'est toujours le même sacrement, c'est pas un problème. Il y en a certains qui vont aussi donner un conseil ou l'autre. Vous avez aussi des personnes qui ont un accompagnement spirituel avec un prêtre ou qui voient le même prêtre régulièrement. Donc là, il y a des progressions qui peuvent se faire.
5: Ça doit durer combien de temps une confession?
4: Alors quand on est dans une, parce que ça je trouve c'est très important aussi, quand on est dans une célébration que les paroisses proposent par exemple avant Noël ou avant Pâques, quand on est dans une célébration communautaire où tous ensemble on se met devant la parole de Dieu, tous ensemble on chante, tous ensemble on fait cette démarche de réflexion, de se mettre devant cet amour de Dieu, ce qu'on appelait autrefois aussi l'examen de conscience. Les prêtres se répartissent dans l'église et puis chacun y va. Donc souvent, là, c'est assez court parce qu'il y a quand même plusieurs personnes qui attendent. Ça dépend des endroits, mais ça dure 5-10 minutes. Pour certains, ça peut ne pas être assez suffisant. Donc là, il ne faut pas hésiter à effectivement prendre un rendez-vous particulier avec un prêtre ou aller à une heure de ses permanences.
5: Et ça fait du bien de se confesser, Christine ?
4: Oui. Ah, moi, je crois. Bon. Je crois que la confession, c'est vraiment une expérience, d'une certaine manière, de libération. Si on n'a pas le courage de regarder un peu son histoire, ses défaillances et son péché, on reste toujours un peu, d'une certaine manière, lié là-dedans, embourbé, si on peut dire. Donc, le pardon, parce qu'il est manifesté vraiment clairement, le prêtre dit, au nom de Jésus-Christ, avec le ministère qui m'est confié, je te pardonne tes péchés, il y a quelque chose qui se passe et il y a comme une dimension de respiration et d'ouverture qui fait qu'on peut assumer son histoire, justement, et continuer à aller de l'avant.
5: Et on est pardonné pour toute la vie, pour tout le temps, c'est fait, c'est comme si c'était biffé dans notre vie.
4: Oui. Oui. Alors ça ne veut pas dire qu'on recommencera peut-être pas.
5: Alors voilà, c'est ça qui est embêtant.
4: Alors, il y a des personnes, quand je discute avec des jeunes, disent, de toute façon, on recommence, etc. Moi, je préfère prendre l'image, par exemple, de l'escalier en colimaçon. Vous voyez, on tourne pas en rond, parce que même si on tourne, on monte quand même. Et effectivement, vu que on est dans une épaisseur humaine qui fait qu'on est tous... On est tous pécheurs. Personne ne peut dire qu'il n'est pas pécheur. Mais la question, c'est de se repentir, de se dire, je veux m'améliorer, j'aimerais faire autrement. Et là, dans ce cas-là, il y a quand même des évolutions qui se font dans une vie partagée. On essaie de partager avec le Seigneur. Son pardon aide aussi dans notre vie spirituelle et aide à continuer à avancer avec courage.
5: Donc finalement, même si on dit tout le temps la même chose, c'est pas grave. Ça que vous allez dire, c'est ça.
4: Alors. Oui. Est-ce qu'on dit tout le temps la même chose? Pas sûr, parce que il faut pas non plus essayer de vouloir tout dire. Et vous savez, il y a des personnes très scrupuleuses qui disent « Ah, là, pauvre, j'oublie rien ». L'important, c'est d'être dans une démarche de vérité. Et donc, faire la vérité et la faire advenir en parole, on peut pas être exhaustif, c'est évident. Et on est aussi devant le mystère de cet amour de Dieu, parce qu'on n'a pas du tout prétention à mettre la main dessus. Donc du coup, bah oui, il y a des avancées qui se font petit à petit, des progressions, je crois, et puis une avancée dans la vérité, dans la vérité.
5: Il faudrait se confesser pour bien faire, hein, pour bien faire tous les combien à peu près. Alors je crois qu'il y a c'est quand même une obligation d'abord, rappelons-le.
4: Alors oui, l'Église, hein, elle dit oui. Toujours que une fois par an.
5: Une fois par an, gros, comme l'Eucharistie une fois par an.
4: Alors après, si vous voulez, l'Eucharistie une fois par an, c'est plus pas vraiment notre pratique, puisque l'Église demande que ça soit une pratique dominicale, hein, une fois par semaine, le dimanche. Il y a des grands moments, si vous voulez, au moment, parce que dans la confession, on parlait au début de cette difficulté, de ce côté désagréable. Il y a une espèce de passage de mort et de résurrection à la suite du Christ. Donc dans des grands moments comme le carême, où on essaye vraiment dans l'année liturgique, où on essaye vraiment de s'associer plus à cette vie qui nous est offerte par le Christ, c'est des très bons moments pour faire le point à ce niveau-là et se confesser. Mais à certains, ça suffira peut-être, à d'autres, sûrement pas. Ça dépend un petit peu de comment la personne se situe dans sa vie habituelle et relationnelle avec le Seigneur.
5: Alors on dit souvent, peut-être qu'on n'aura pas le temps de l'aborder ici, mais que si on veut avoir le pardon, il faut vraiment regretter.
4: Oui, ah, ça c'est important.
5: Donc, regrettons nos fautes, c'est ça?
4: Oui. C'est-à-dire que si on était en train de... Si on en fait quelque chose de magique en disant « je vais me confesser pour m'éliminer certains trucs, etc. » puis je recommence de toute façon, il y a quelque chose qui va pas. Il faut vraiment avoir le désir. La confession, c'est quelque chose aussi de l'ordre du désir. Même si on a le désir de ne pas recommencer, si on peut, même si on sait que parfois on va recommencer, mais ce désir de vivre dans l'intimité du Seigneur.
5: Merci beaucoup Christine Gilbert de nous avoir un peu éclairé sur ce sacrement de confession. Si j'ai bien compris, c'est un désir...
4: Réconciliation,
5: voilà, c'est mieux. C'est un désir de retrouver l'intimité avec le Seigneur.
4: Voilà, et de vivre le chemin du disciple avec lui.
5: Merci beaucoup, merci d'être venu dans 1000 questions à la fois. Merci à Gilles d'avoir réalisé cette émission. Je vous souhaite une bonne semaine sur Radio Notre-Dame et je vous retrouverai la semaine prochaine. Au revoir.

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5: H comme hébreu. Le mot hébreu recouvre deux réalités étroitement liées, mais néanmoins distinctes. Un peuple et une langue. Désignant le peuple, la racine du mot serait à rattacher au nom propre d'Héber, qui était un descendant de Sem, lui-même étant un fils de Noé, d'après le livre de la Genèse. Sem donna naissance aux Sémites. Parmi eux, Héber donnera naissance aux Hébreux. L'une des lignées descendantes d'Héber aboutira à Térar, qui n'est autre que le père d'Abraham, selon le chapitre 11 de la Genèse. Les descendants d'Abraham, qui formeront le peuple d'Israël, sont donc bien des Hébreux, ou tout au moins une branche des Hébreux, qui sont eux-mêmes une fraction des Sémites. Tout cela est très clair. Les étrangers utilisaient volontiers ce terme pour s'adresser aux patriarches ou à leurs descendants. Ainsi, dans l'histoire de Joseph, la femme de Potiphar, l'Égyptien, déclare « Voyez, il nous a amené un Hébreu pour se jouer de nous. » Toujours en Égypte, lors de

de l'exil d'Israël, Pharaon donne cet ordre aux sages-femmes, « Lorsque vous accoucherez les femmes des Hébreux, si c'est un garçon, faites-le mourir. » Chapitre 1 de l'Exode, verset 16. Mais le mot « hébreu » peut aussi provenir d'une autre racine, « abar », qui signifie « passé ». L'expression aurait alors été appliquée au patriarche en tant qu'il menait une vie nomade, de passage, et puis, par extension, à leurs descendants, même si, au fil du temps, ceux-ci se sédentarisèrent.

C'est peut-être dans ce sens de nomade qu'Abraham est parfois appelé par ses contemporains l'hébreu. La notion est intéressante, car non seulement elle nous rappellerait les origines du peuple hébreu, mais encore, elle signifierait que quelle que soit sa situation, le peuple choisi par Dieu, qu'on appelle le peuple élu, reste et restera toujours un peuple nomade, c'est-à-dire un peuple dont le port d'attache n'est pas sur cette terre, dont les racines sont dans le ciel, un peuple sans cesse en marche, tendant vers une autre réalité que celle de ce monde. Cette image est si forte que le Concile Vatican II, dans sa constitution sur l'Église, déclare « Tant qu'elle chemine sur cette terre, loin du Seigneur, l'Église se considère comme exilée, en sorte qu'elle est en quête des choses d'en haut. » L'Église se reconnaît donc pleinement hébraïque, en tant que peuple en marche, à la suite d'Abraham le nomade. Cela indique en fin de compte que l'homme, dans sa véritable réalité, est un être en mouvement, en quête perpétuelle, en marche vers la communion, vers la cohabitation avec son Créateur.

On comprend dès lors pourquoi l'exode au désert fut et demeure l'expérience fondamentale du peuple de Dieu. C'est là qu'il a pris ou repris conscience de son état de nomade, n'étant pas soudé à la réalité terrestre, de son état de précarité fondamentale, dépendant de la providence pour survivre, de son état d'être en marche vers une terre promise, un pays de bonheur où coule le lait et le miel.

conséquemment à ce que nous avons dit des origines du peuple hébreu. La langue hébraïque appartient de la même manière à une branche des nombreuses langues sémitiques. Cette langue fut parlée par le peuple d'Israël pendant de nombreux siècles, sans doute des patriarches jusqu'à l'exil à Babylone, soit environ 1000 ans. La situation de dispersion, l'insertion dans d'autres cultures, vont favoriser peu à peu l'adoption d'une langue voisine et beaucoup plus répandue, l'araméen. L'hébreu demeurera la langue religieuse, la langue de la parole de Dieu, qui devient d'autant plus importante à l'époque de l'exil qu'Israël ne possède plus de temple, ne célèbre plus de liturgie sacrificielle, n'a plus de culte à proprement parler. La mise par écrit des grands textes fondamentaux va accentuer cette évolution de l'hébreu qui deviendra avant tout une langue écrite, mais non plus parlée.

0: Nafshil Elohi.
1: La grande majorité des livres bibliques de l'Ancien Testament furent rédigés en hébreu. Mais au fil du temps, cet hébreu scripturaire aura tendance à se perdre. Plus particulièrement dans les communautés juives de la diaspora répandue à travers tout le monde méditerranéen. La traduction dite de la Septante répondra à cette difficulté en proposant aux communautés juives une traduction en grec des textes hébreux qui étaient devenus en certaines régions incompréhensibles aux juifs eux-mêmes. Aujourd'hui, un hébreu moderne a vu le jour avec la naissance de l'État d'Israël. Cette langue a repris les bases de l'hébreu ancien en l'enrichissant de tout un vocabulaire indispensable, bien sûr, dans le monde moderne. L'hébreu est une langue très riche, car très symbolique. Prenons un exemple, le même mot « aïn » signifie aussi bien l'œil que la source. Pourquoi ? Parce que la source est comme un œil par lequel la terre pleure. Cette langue est à la fois très imagée et, nous pourrions dire, très mystique. Elle constitue un véritable casse-tête pour le traducteur, nos langues modernes étant si étriquées et si pauvres. L'hébreu s'écrit de droite à gauche, possède 22 lettres qui sont toutes des consonnes, les voyelles ne figurant que par des points adjoints à ces consonnes. Ces 22 lettres qui, initialement, étaient plutôt de petits dessins, comme la lettre Beit, figurait une maison, la lettre Gimel, un chameau, ou encore la lettre Zaïn, une épée, eh bien, ces lettres sont les ancêtres de notre alphabet, qui doit son nom aux deux premières lettres hébreues, Aleph et Beth.

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3: Regina Cheli place Saint-Pierre hier, s'arrêtant sur les paroles de Jésus lors de la scène dans l'évangile de Jean. Le pape est revenu sur l'amour révélé par le Christ au monde. Léon XIV qui a également appelé à prier pour les populations du Sahel meurtries par de nouvelles attaques terroristes. On y revient juste après les titres. Pas de sortie de crise au Moyen-Orient. Donald Trump rejette la réponse de l'Iran aux propositions américaines et fait ainsi bondir les prix du pétrole. Vladimir Poutine souhaite confier la médiation du conflit à l'Ukraine à l'ancien chancelier allemand. Ami du président russe, Berlin s'y oppose. Correspondance à suivre. Aux Canaries, le débarquement du MV Ondius se poursuit ce lundi après la détection d'un foyer d'antivirus. Un passager américain a été testé positif. Et puis l'œuvre d'Orient célèbre 170 ans d'action au service des communautés religieuses orientales. À cette occasion, coup de projecteur dans notre dossier sur la réalité syrienne où la présence chrétienne est en déclin avec le frère marianiste Georges Sabé à Alep.
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3: Bonjour à tous. En ce sixième dimanche de Pâques, le pape a récité la prière mariale du Regina Cheli devant 25 000 fidèles réunis hier sur la place Saint-Pierre. Léon XIV s'est arrêté sur les paroles du Christ relatées dans l'évangile de Jean quand Jésus parle à ses disciples lors de la scène et prononce ces mots « Si vous m'aimez, vous observerez mes commandements ». Un amour inconditionnel qui nous permet de recevoir la promesse de l'Esprit Saint, a-t-il expliqué, le compte-rendu signé Olivier Bonnel.
5: L'affirmation du Christ nous libère d'un malentendu, à savoir l'idée que nous sommes aimés si nous observons des commandements. Notre justice serait alors une condition de l'amour de Dieu, a expliqué le pape, soulignant qu'au contraire, cet amour est la condition de notre justice. Si nous reconnaissons ses paroles et son amour pour nous, a poursuivi le souverain pontife, les paroles de Jésus sont donc une invitation à la relation et non un chantage ou une suspension incertaine. Quand Jésus exhorte de nous aimer les uns les autres comme il nous a aimés, c'est l'amour de Jésus qui fait naître en nous l'amour, a-t-il dit. Le Christ lui-même est le critère, la norme de l'amour véritable, celui qui est fidèle pour toujours, pur et inconditionnel. En s'adressant à ses disciples, Jésus leur promet aussi le paraclet, l'esprit de vérité, un avocat et défenseur. C'est un don que le monde ne peut recevoir tant qu'il s'obstine dans le mal qui opprime le pauvre, exclut le faible, tue l'innocent, a encore expliqué Léon XIV. Celui, en revanche, qui répond à l'amour que Jésus porte à tous, trouve dans l'Esprit Saint un allié qui ne faillit jamais. Fort de cet esprit, nous pouvons alors témoigner de Dieu qui est amour, et le pape d'en expliquer le sens, un mot qui ne désigne pas une idée de l'esprit humain, mais bien la réalité de la vie divine, par laquelle toutes choses ont été créées à partir du néant et rachetées de la mort.
3: Olivier Bonnel, après avoir récité la prière mariale depuis la fenêtre des appartements pontificaux, le pape a tourné son regard vers les pays du Sahel, plongé dans l'insécurité, avec une pensée particulière pour le Tchad et le Mali. Les deux pays ont été frappés ces derniers jours par des attaques terroristes. À l'ouest du Tchad, dans la province du Lac, l'état d'urgence a été décrété depuis jeudi dernier pour une durée de 20 jours. Deux attaques menées par Boko Haram ont fait au moins 26 morts dans les rangs de l'armée. Toujours pas de sortie de crise crédible en Iran, 2 mois et demi après le début de l'offensive israélo-américaine. Si les médiateurs pakistanais s'étaient montrés optimistes en fin de semaine dernière, ni Washington ni Téhéran ne semblent finalement prêts au compromis. Donald Trump a sèchement rejeté la réponse iranienne aux propositions américaines pour mettre fin à la guerre. La perspective d'une réouverture rapide du détroit d'Ormuz s'éloigne encore. Et avec elle, la reprise de son trafic pétrolier. Ce matin, Cécile Mérieux, les prix du pétrole sont repartis à la hausse.
6: Oui, après des jours d'attente, l'Iran a finalement annoncé hier avoir répondu au plan américain. Selon la télévision publique iranienne, la réponse de Téhéran est axée sur la fin de la guerre sur tous les fronts, en particulier au Liban, et sur la garantie de la sécurité de la navigation maritime. Des premières étapes nécessaires avant de traiter en second lieu de la question nucléaire, intégrée au programme des discussions sans aucun autre détail pour le moment. Mais d'après le Wall Street Journal, Téhéran serait prêt à diluer une partie de son uranium enrichi et à envoyer le reste dans un pays tiers. La question nucléaire paralyse depuis le début ces discussions et Téhéran joue la montre sur ce dossier qui laisse entrevoir des divergences entre Donald Trump et Benjamin Netanyahou. Pour le Premier ministre israélien, le démantèlement des équipements nucléaires iraniens est prioritaire et doit être discuté dès les premières phases de négociations. Pour Donald Trump, on finira par le récupérer, hein, la question est décisive, mais paraît être effectivement traitée après l'arrêt des hostilités. Dans une interview diffusée hier, le locataire de la Maison-Blanche a déclaré qu'on finira par récupérer l'uranium d'un ton très assuré, peu avant qu'il ne s'emporte sur son réseau social, jugeant inacceptable la réponse de l'Iran aux propositions américaines.
2: Merci Cécile Mérieux. Et le Royaume-Uni et la France qui s'activent de leur côté pour mettre sur pied une coalition internationale visant à sécuriser le détroit après un règlement du conflit. Les ministres de la Défense des deux pays coprésideront demain une réunion en visioconférence avec une quarantaine d'autres pays. Sur la ligne de front ukrainienne, Kiev et Moscou s'accusent mutuellement d'attaques contre des civils, et ce malgré le cessez-le-feu débuté samedi, trêve obtenue par les États-Unis sans réelles conséquences sur le terrain. Donald Trump a également annoncé un échange prochain de prisonniers entre les deux pays en guerre. Parallèlement, Vladimir Poutine a surpris les Européens ce week-end en proposant de nommer Gerhard Schröder comme négociateur dans le dossier ukrainien. L'ancien chancelier allemand est un proche du président russe. Cette proposition a suscité de vives réactions en Allemagne, à Berlin, Delphine Herbollier.
7: Gerhard Schröder, possible médiateur entre la Russie et l'Ukraine, l'idée a été rejetée ce dimanche par le gouvernement allemand. Berlin voit dans cette proposition une offre de façade, une nouvelle étape dans la guerre hybride que mène la Russie envers les Européens, une manière de les diviser sur le sujet de la guerre en Ukraine. Pour Berlin, Poutine n'est pas crédible dans sa volonté de cesser les combats, et s'il l'était vraiment, il devrait avant tout prolonger le cessez-le-feu de ces derniers jours. Un cessez-le-feu de toute manière pas respecté sur le terrain. Gerhard Schröder est par ailleurs une figure très controversée en Allemagne et en Europe. L'ancien chancelier a longtemps travaillé pour la compagnie pétrolière et gazière Gazprom. Il est un ami proche du président Poutine. Et s'il critique l'invasion russe comme contraire au droit international, il a récemment appelé les Européens à ne pas diaboliser la Russie comme un ennemi éternel, dixit. Gerhard Schröder comme médiateur, l'idée n'est toutefois pas rejetée par tous, notamment au sein de son parti social-démocrate. Certaines figures, notamment de l'aile gauche du SPD, estiment que toute offre de médiation doit être vérifiée et que le but est de s'asseoir à la table des négociations, une table à laquelle les Européens sont absents, et cela depuis 4 ans. Berlin, Delphine Herbollier pour Radio Vatican.
2: Eux sont des victimes collatérales de la guerre en Ukraine. Ces dernières semaines, l'espace aérien des pays baltes a été violé à plusieurs reprises. Jeudi dernier, en Lettonie, 2 drones ont frappé des installations de stockage de pétrole dans l'est du pays. Il s'agirait de drones ukrainiens détournés par la Russie. Désavoué par sa première ministre hier, le ministre de la Défense letton a démissionné. Un des passagers américains du bateau de croisière MV Ondus a été évacué vers les États-Unis et testé positif à l'antivirus. Un autre présente des symptômes légers, annoncé ce lundi le ministère américain de la Santé. Hier, une centaine de passagers et des membres d'équipage du navire ont été débarqués aux Canaries. Les opérations d'évacuation vers l'archipel espagnol doivent s'achever ce lundi, Louis Marsens.
8: Le scénario était parfaitement respecté. 94 passagers étaient évacués. Ils n'auront passé en tout qu'une quinzaine de minutes sur le sol des Canaries lors d'une opération délicate exécutée avec professionnalisme sous les yeux de la presse du monde entier. Jusqu'au dernier moment, pourtant, le président des Canaries aura tout fait pour empêcher que le bateau s'approche de son archipel. Mais c'est Madrid, soutenu par l'Union européenne et l'OMS, qui a donc eu le dernier mot. Une 20aine de passagers originaires d'Australie et d'Asie seront évacués ce lundi. Le bateau quittera ensuite immédiatement les Canaries pour rejoindre son port d'attache à Rotterdam aux Pays-Bas. C'est là-bas qu'il sera désinfecté. Mais les inquiétudes concernent désormais un passager français qui a ressenti des symptômes hier après-midi au moment de regagner son pays. Barcelone, Luis Marsens pour Radio Vatican.
2: En Thaïlande, l'ancien Premier ministre Thaksin Shinawatra est sorti de prison ce matin après 8 mois passés derrière les barreaux pour corruption. Son parti, le Pheutai, a dominé la vie politique thaïlandaise de ces 20 dernières années. Nous reviendrons sur la libération de Thaksin Shinawatra à 13h avec notre correspondant à Bangkok. Et puis avant de passer à notre dossier, l'Union européenne cherche à relancer sa coopération avec la Syrie. Les ministres des Affaires étrangères de l'UE vont rencontrer leur homologue syrien Assad al-Shabini pour entamer un dialogue politique à haut niveau ce lundi à Bruxelles, 1 an et demi après la chute de Bachar al-Assad. L'Union européenne veut soutenir la relance de l'économie syrienne et la réconciliation de la société. Elle a déjà annoncé des aides de plus de 600 millions d'euros cette année et l'an prochain. L'œuvre d'Orient fête ses 170 ans. Un grand rassemblement de 3 jours a lieu à Paris depuis samedi. Patriarches, évêques, religieuses et religieux, 150 personnalités chrétiennes orientales sont invitées à partager leurs témoignages. Des voix venant d'Éthiopie et d'Inde, en passant par le Liban, l'Ukraine ou encore la Roumanie. L'œuvre d'Orient a été fondée en 1856 par des laïcs et des universitaires, initialement pour accompagner les écoles francophones au Liban. Avec le temps, son action s'est élargie pour soutenir les églises catholiques d'Orient, avec la conviction que les chrétiens demeurent des acteurs essentiels de cohésion et de paix dans des contextes souvent marqués par les épreuves économiques, sociales ou politiques. L'association reconnue œuvre d'église par le pape Pie IX en 1858 apporte un soutien matériel et spirituel à des communautés minoritaires, bien souvent en souffrance. C'est ce que nous explique Georges Sabé, le frère mariste à Alep en Syrie, où la présence chrétienne est en déclin.
9: Nous avons perdu énormément. Nous restons peut-être le 10% de ce que nous étions avant la guerre. Nous sommes plusieurs communautés, comme il se doit dans cet Orient, donc des communautés catholiques, des communautés orthodoxes et des communautés protestantes. Et nous sommes une communauté plutôt vieillissante. Et nos jeunes quittent le pays, quittent la région avec une caractéristique spéciale, c'est que ce soit les familles ou les jeunes, quand ils quittent le pays, ils ne reviennent pas.
6: C'est pourtant des territoires historiques chrétiens. Comment faire pour lutter contre ces départs ?
9: Nous avons lutté pour rester sur cette terre. Nous nous sommes aussi engagés à vivre avec le monde musulman, mais tout doucement, tout cela est en train de se perdre. Nous avons besoin d'un projet communautaire chrétien sur la réalité de nos jeunes, de notre avenir, en étudiant les nombres exacts de ce que les croyants nous représentent. Et en proposant des actions communes qui peuvent être de développement, d'emploi, de services médicaux et aussi d'assurer l'avenir du pays.
6: Et justement, alors au-delà de l'aspect matériel essentiel et de formation, vous le disiez, est-ce qu'il y a du point de vue spirituel aussi quelque chose à considérer, un accompagnement particulier, une attention aux chrétiens d'Orient ?
9: Ben voilà, l'attention qui est la plus importante, c'est une attention pastorale et je reviens au thème éducatif. Éduquer les chrétiens dans la foi, éduquer les chrétiens dans la lecture de la propre vie à travers les difficultés que nous sommes en train de vivre, éduquer la foi des chrétiens à travers cette mission que le Seigneur veut que nous puissions mener au milieu du monde musulman, donc la question de l'ouverture envers l'autre, de la charité partagée avec l'autre, d'essayer de dialoguer dans le vécu. Tout ça, c'est un thème important dans la formation. Ils l'apporteront, les jeunes, dans leur avenir, que ce soit en Syrie, que ce soit en dehors du pays, ou bien que ce soit en restant dans le pays et en œuvrant réellement à construire un monde tel que l'Évangile et l'Église nous appellent une civilisation de l'amour, une civilisation du service.
6: L'œuvre d'Orient évoque un lien d'amitié avec les chrétiens d'Orient. Est-ce que ce lien entre chrétiens d'Occident et chrétiens d'Orient aide les communautés à tenir ?
9: C'est pas seulement un lien d'amitié. Je crois que c'est un lien évangélique de solidarité. Parce que c'est pas seulement se sentir ami. C'est une communion entre les églises d'Orient et l'église de France. J'ai beaucoup d'expériences concrètes où les chrétiens de l'œuvre d'Orient sont des personnes engagées avec nous dans une vision évangélique du monde. Ça va beaucoup plus loin que la réalité seulement d'aide ou la réalité d'une attention amicale. C'est vraiment un engagement profond. Je rends grâce pour eux et en même temps, je leur dis, nous continuons à semer cette espérance dans cet Orient auquel nous croyons tous que c'est la terre que Jésus a aimée.
2: Interrogé par Cécile Mérieux, le frère Georges Sabé, mariste à Alep en Syrie, était ce matin l'invité de Radio Vatican. C'est la fin de ce journal. J'aurai l'immense plaisir de vous retrouver à 13h pour un nouveau point sur l'actualité en langue française. D'ici là, une très belle matinée à toutes et à tous.

Or, ce temps-là, Jésus disait à ses disciples, « Quand viendra le défenseur que je vous enverrai d'auprès du Père, lui, l'Esprit de vérité qui procède du Père, il rendra témoignage en ma faveur. Et vous aussi, vous allez rendre témoignage, car vous êtes avec moi depuis le commencement. Je vous parle ainsi pour que vous ne soyez pas scandalisés. On vous exclura des assemblées. Bien plus, l'heure vient où tous ceux qui vous tueront s'imagineront qu'ils rendent un culte à Dieu. Ils feront cela parce qu'ils n'ont connu ni le Père ni moi. Eh bien, voici pourquoi je vous dis cela. Quand l'heure sera venue, vous vous souviendrez que je vous l'avais dit. »

0: Frères et sœurs, auditeurs de Radio Massabielle, pour comprendre la page Évangile, il nous faut lire les versets précédents. Jean chapitre 15, versets 18 à 25. Dans ce verset, Jésus avertit ses disciples. Ils risquent de subir une persécution comme lui-même les a subis. C'est pourquoi dans le passage d'aujourd'hui, il les assure de la venue du défenseur. Quand viendra le défenseur que je vous enverrai d'auprès du Père, lui l'Esprit de vérité qui procède du Père, il rendra témoignage en ma faveur. Nous retrouvons cette même idée au niveau d'au moins trois autres passages. Luc chapitre 21, verset 15, « Je vous donnerai moi-même des paroles et une sagesse, telles qu'aucun de vos adversaires ne pourra les résister ou les contredire. » Marc chapitre 13, verset 11, « Et lorsqu'on vous arrêtera pour vous conduire devant le tribunal, ne vous inquiétez pas d'avance de ce que vous aurez à dire, mais dites les paroles qui vous seront données à ce moment-là, car elles ne viendront pas de vous, mais du Saint-Esprit. » Matthieu, chapitre 10, verset 20. « L'Esprit de votre Père parlera en vous. » Le défenseur, ou paraclet, c'est lui qui sera aux côtés des disciples pour leur donner la force d'être témoins dans les procès qui leur seront faits. Témoin jusqu'au bout, comme à la suite du Christ, le témoin fidèle, comme le dit Apocalypse, chapitre 1, verset 5. Frères et sœurs, auditeurs de Radio Massabielle, l'Esprit Saint est donc pour nous ce paraclet, ce défenseur qui intervient quand nous sommes mis en accusation au nom de notre foi. Et nous le voyons tous les jours. L'Église est tournée en dérision dès qu'elle prend position contre des orientations qui sont contraires à l'Évangile du Christ. Mais l'Esprit Saint intervient pour nous conseiller, nous éclairer, nous encourager, nous consoler, nous soutenir dans les moments difficiles de notre vie. Il nous pousse inlassablement au sursaut et à l'initiative libératrice. Alors, avec la page Évangile d'aujourd'hui, l'Esprit Saint nous est vraiment présenté comme le soutien de tous les témoins de la vérité. Ne l'oublions jamais, l'Esprit Saint, aujourd'hui encore, désire être notre soutien. Le pape François a dit, le Saint-Esprit fait de nous des évangélisateurs courageux, habités du désir de porter la bonne nouvelle de l'Évangile à tous nos frères, et il nous en rend capables. Prions-le sans relâche et laissez-vous guider par lui, sans avoir peur du chemin sur lequel il vous conduit. Ayez confiance et soyez assurés de sa présence. C'est lui qui ouvre les cœurs à l'amour de Dieu et des frères. Amen.
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1: Bonjour, aujourd'hui nous fêtons les Sylvain et les Florian. Ancien officier retiré en Autriche, Saint Florian fut arrêté et noyé dans la rivière Enns en 304 pour avoir secouru des chrétiens emprisonnés. Il est le protecteur de l'Autriche où son culte est resté très vivant. Nous fêtons aussi Saint Sylvain, évêque de Gaza, mort martyr au IVe siècle avec 39 de ses compagnons. Condamnés aux mines sous Dioclétien, ils furent décapités. Et nous fêtons encore un saint du IVe siècle, saint Grégoire l'Illuminateur, l'apôtre de l'Arménie. Membre de la famille royale, cousin et conseiller du roi qui ignorait que Grégoire était secrètement chrétien. Quand il l'apprit, il le mit pendant 15 longues années en prison. Mais quand le roi, atteint d'un mal épouvantable, fit appeler Grégoire qui le guérit, il se convertit, fut baptisé, lui et toute sa cour. Et ce fut ainsi que le christianisme devint religion d'État en Arménie, trois quarts de siècle avant de l'être dans l'Empire romain. Les Arméniens l'appellent Grégoire l'Illuminateur pour les avoir tirés des ténèbres et conduits à la lumière du Christ.
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6: Bonjour, je m'appelle Sylvain Gasser et je suis prêtre religieux assomptionniste. Et je vais vous raconter le livre de Job, quand le pauvre Job se voit assailli par tous les malheurs du monde. J'ai relu le temps d'un confinement, le temps d'une grande épidémie, ce livre-là, et j'ai tenté de comprendre ce qui se passait dans ma vie personnelle, dans la vie de mes frères religieux, dans la vie du monde, quand le malheur frappe à notre porte. Nous avons vu combien tous les malheurs du monde avaient muré Job dans un profond silence. Que se passe-t-il tout au long de ce livre? Job va parler. Va parler très fort, va parler de manière désordonnée. Il va tenter de comprendre ce qui se passe dans sa vie. Et ses amis, qui au départ observent un silence poli, d'un coup se trouvent effarés par les paroles qu'ils entendent. « Non, Job, tu ne peux pas parler comme ça. On ne parle pas comme ça à Dieu. Il faut parler de manière correcte, de manière convenue. » Mais évidemment, Job n'a que faire de ces considérations bourgeoises ou de ces configurations trop polies. Lui, ce qu'il veut, c'est comprendre ce qui se passe. Pourquoi, Dieu, tu as laissé faire le malheur dans ma vie? Pourquoi, finalement, tu ne m'as pas répondu? Tu n'as pas arrêté le malheur, moi qui n'avais fait que de belles choses pour toi, qui tous les jours offrais des sacrifices? Pourquoi tu t'es tu? Pourquoi tu n'as pas réagi? C'est vrai? C'est la question que nous nous posons quand une grave maladie nous arrive, quand nous nous trouvons enfermés dans une prison, quand nous sommes seuls dans les nuits d'hôpital, quand d'un coup, dans nos familles, plus aucun dialogue n'a lieu. Pourquoi, Seigneur, tu laisses les choses ainsi en l'état? Job parlera encore longtemps de manière désordonnée, et pourtant, il parle en vérité à Dieu, que cela plaise ou non à ceux qui l'entendent. Il demande à Dieu de lui ôter le jour de sa vie et le jour de sa conception. Il demande en quelque sorte l'euthanasie. Il demande aussi à Dieu de rendre des comptes. Il n'hésitera pas à blasphémer le nom de Dieu. Et pourtant, Job, je le répète, parle en vérité à Dieu. Alors, Dieu répondra-t-il? Eh bien oui, Dieu va réapparaître. À la fin du livre, voici Dieu qui revient sur scène. C'est génial, on va enfin maintenant comprendre pourquoi Dieu a laissé parler, a laissé le mal agir. On va enfin avoir une réponse face à l'énigme du mal. Eh bien, pas du tout. Job va entendre de la part de Dieu un discours étonnant. Qui es-tu, toi, Job, pour me parler comme ça? C'est moi, le créateur de l'univers. C'est moi qui t'ai placé dans ce monde au cinquième jour de la création. Alors, qui es-tu pour me parler comme ça? Tu n'as pas le droit de parler. C'est moi qui permets à l'univers de fonctionner tel qu'il est. Job mettra alors un cadenas sur ses lèvres. Et voici la fin du livre où Job retrouve tout au double. Le double de ses maisons, le double de ses troupeaux, le double de ses propriétés. Et on se demande, mais que fait cette histoire avec cette fin heureuse qui ferait du livre de Job une sorte de conte à la Walt Disney? C'est trop facile, c'est trop simple de voir Dieu tout redonner comme s'il ne s'était rien passé. Et pourtant, ce n'est pas tout à fait cela qui se passe. À la fin de ce long procès, parce que le livre de Job est un procès, pour Job comme pour Dieu, à la fin de ce long procès se libère un sens, mais pour Job, et pour Job seul. Cet homme est revenu du pays de la mort, ou plus exactement d'une expérience de la mort apparue dans le monde et vécue comme une irruption de Dieu dans la vie humaine. Abandonné par le bien, corrodé par le mal, considérons à présent par le mépris les vertus, la bonne morale et les consolations qu'on lui avait enseignées, Job a traversé le couloir sombre de l'angoisse, non pas en héros, mais en homme craintif, en homme lâche aussi, quand il s'arraisonnait, malgré les traces du mal en sa chair, du bienfait de la doctrine de la rétribution. Alors qu'est-ce que c'est que cela ? Mais tout simplement, c'est les bonnes actions que nous faisons en attendant de la part de Dieu un retour. Eh bien ceci, ce n'est pas une parole qu'on adresse à un Dieu, mais à une idole. Et c'est cela la grande leçon que Job va découvrir. Le Dieu qu'il honorait n'était pas le Dieu de la Bible, n'était pas le Dieu de la Révélation, c'était une idole. Et dès les premiers assauts de la plainte, ce Dieu s'est comme écroulé, s'est fracassé par terre, comme toutes les idoles qui ne voient pas, n'entendent pas et ne parlent pas. Et c'est cela le drame de Job. Il ne pouvait pas accepter que le Dieu en qui il avait mis tout son espoir ne lui réponde pas. Dans cette conclusion théâtrale du livre, le sens du destin de Job atteint un nouveau sommet. Dieu continuera de se taire. Dieu continuera, finalement, de permettre à des personnes de vivre des temps heureux et des temps de malheur. Ce Dieu, au visage démasqué dans le noir, tombe sur un revenant, sur un exilé, sur un rescapé. Il relève un homme transfiguré qui a recouvré une vie qui a été transformée par la visite du nom divin au sein de l'épreuve. Job n'est plus le même au sortir de l'épreuve. Pourquoi vouloir, à la sortie du tunnel, retrouver le même paysage qu'à l'entrée du tunnel? Pourquoi vouloir, aujourd'hui, retrouver la vie d'avant? Surtout pas. La vie qui vient est toujours une vie nouvelle, que cela nous plaise ou pas. Et donc le récit de Job, c'est le récit d'une crise qui se joue en mon humanité, au moment précis où j'entends monter ses griefs et ses prières. Et cette question qu'il nous faut réentendre et qui est terrible, même dramatique, pourquoi l'homme juste doit-il souffrir et pourquoi l'impie prospère-t-il ici-bas? Pourquoi les hommes qui ont une vie sainte se retrouvent martyrs et vivent d'atroces souffrances, tandis que ceux qui vivent des vies d'hommes impies, comme je l'ai dit, finalement ont toujours les considérations de leurs semblables et reçoivent tous les honneurs du monde? Jusqu'à quand Job subira-t-il les outrages qui se sont abattus sur lui? Malgré tout, maintenant, Job continuera de croire. Il continuera de parler à Dieu. Il continuera de comprendre ce qui se passe dans sa vie. Et Dieu continuera d'honorer son serviteur par des moments de vie heureuse, mais aussi par des malheurs. Nulle part il est dit que Job ne recouvrera pas aussi cet état de vie malheureuse. Et voici Job à la fin de ce livre qui sort dans le monde, qui sort dans ce monde nouveau qui lui appartient. Il réclame ce qu'il n'avait jamais cessé de réclamer en vérité, aimer Dieu pour rien. Il comprend à ce moment-là qu'il faut aimer Dieu dans la gratuité du don de sa personne, ce qui est pour nous très difficile. Quand deux personnes s'aiment, quand des couples s'avancent vers le mariage parce que leur amour est plus fort que tout, est-ce qu'ils s'aiment pour rien? Est-ce que moi qui suis prêtre et religieux, j'aime et j'honore Dieu pour rien? Ce n'est pas si simple cela, et je pense même qu'il m'est impossible d'entrer dans ce chemin de gratuité. Eh bien, Job va le comprendre maintenant. Il réclame ce qu'il n'avait donc jamais cessé de réclamer, aimer Dieu pour rien, et il fait perdre au Satan son pari et son procès. Seul, devant ce Dieu qui ne se prouve pas et qui continuera de choisir seul ses victimes, Job, qui avait refusé d'obéir pour rien, Job n'a pas maudit le nom de Dieu. Désormais, pour Job, Dieu, et Dieu seul, rien que Dieu, seul Dieu jusqu'au mépris du moindre de ses bienfaits, à Dieu donné, à Dieu vat, comme l'on dit. Et Job continue de mettre sa vie au service de Dieu. Job, c'était juste quelqu'un de bien.
7: Merci Père Sylvain Gasser, je le rappelle, vous êtes prêtre assomptionniste à Paris.

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2: Le projet de loi sur la fin de vie revient aujourd'hui au Sénat, serpent de mer politique. L'issue des votes à la Chambre haute est très incertaine. Alors, quels sont les enjeux cette semaine? Comment l'opposition à cette euthanasie, cette aide à mourir, qui est une euthanasie qui ne dit pas son nom, se structure-t-elle? On va en parler ce matin avec notre invité, Clara.
3: Et oui, Pierre-Luc, justement, vous recevez Magali Janteur, médecin aidante, cofondatrice également du collectif Les Éligibles et leurs aidants.
2: Bonjour Magali Janteur.
4: Bonjour Pierre-Luc.
2: Merci beaucoup d'être avec nous ce matin. Votre mari ne peut s'exprimer à vos côtés aujourd'hui, car depuis 28 ans, il est atteint d'un syndrome d'enfermement. Il est prisonnier de son corps, polytechnicien. Il a encore toutes ses capacités cognitives. S'il pouvait parler ce matin, que dirait-il aux sénateurs qui s'apprêtent à examiner ses textes sur les soins palliatifs et l'aide à mourir?
4: Je ne peux pas parler à sa place, mais je le connais bien. Je pense qu'il leur demanderait de la prudence et beaucoup de mesures, et surtout de prendre leur temps.
2: Prendre le temps, pourtant, on le prend le temps sur le sujet. Ça fait plusieurs mois qu'on est, si ce n'est plusieurs années, qu'on est sur le sujet.
4: On le prend, mais on ne le prend pas parce que c'est une loi qui va bouleverser la société et les valeurs fondamentales, notamment le droit de donner la mort. Et c'est une question qui a été traitée quand même avec un espèce de marche forcée,
2: oui.
4: Qui donne un sentiment de vouloir passer vite, alors que ce sont des questions qui demandent déjà d'interroger les intéressés, savoir les concernés, les personnes qui sont éligibles et leurs familles, ceux qui sont concernés, c'est-à-dire les acteurs du soin, et ça n'a pas été fait en fait en direct. Donc il y a un vrai débat sociétal à mener avec la société française qui ne connaît pas le contenu de la loi.
2: Magali Janteur, on va revenir sur cette notion de marche forcée dans quelques instants, mais d'abord revenons sur ce collectif Les Éligibles et leurs aidants. Vous l'avez cofondé avec Louis Bouffard et Emmanuel Hirsch qu'on a pu avoir ici sur cette antenne. Alors qui sont les éligibles?
4: En fait, les éligibles sont des personnes qui se sont rassemblées. Mon mari a donné une alerte il y a à peine un an. Et sur les réseaux sociaux, il y a eu 30 000 vues. Du coup, il a appelé au rassemblement la veille du vote,
2: d'accord,
4: le premier vote. Et là, des centaines de personnes se sont réunies, exprimaient leurs inquiétudes avec un sentiment d'urgence et de peur, en fait. Ils se sont constitués en collectif, puis en association, depuis 4 mois. Et en 4 mois, on a lancé une campagne d'adhésion la semaine prochaine. Nous sommes presque 1 000 adhérents. Donc il y a vraiment, vraiment
2: un mouvement
4: profond de la société qui est concernée.
2: Parce qu'en l'état du texte tel qu'il est écrit aujourd'hui et tel qu'il arrive au Sénat, est-ce que votre mari serait éligible à l'aide à mourir?
4: Oui, bien sûr, parce qu'il a une maladie incurable en stade avancé. Il a tous les critères. Il est majeur, il est français, on ne peut pas le guérir, donc il a le droit de demander l'aide à mourir.
2: Mais il n'y a pas une notion d'espérance de vie ou en tout cas de fin de vie proche?
4: Tous les critères sont flous. Et se contredisent les uns les autres.
2: C'est-à-dire?
4: Donc, par exemple, on dit à un stade avancé. On dit aussi qu'il y a le pronostic vital engagé. Moi qui suis médecin, un pronostic vital engagé, c'est entre quelques heures et 2 jours. Alors qu'un stade avancé, ça peut être des mois, voire des années.
2: C'est quelqu'un avec de les, Marie,
4: avec les progrès de la science et de la médecine, voilà. C'est impossible de définir aujourd'hui très clairement les critères d'éligibilité. C'est bien ce qui nous inquiète. Et puis, il y a beaucoup de dérives potentielles. C'est difficile de comprendre qui est éligible. Voilà, il y a aussi des questions comme le fait que les aidants ne sont pas concernés, ne sont pas cités dans cette loi.
2: Et justement, Magali Janteur, qu'est-ce que ça vous fait, vous, en tant qu'aidante, d'entendre ces mots, d'entendre que votre mari, dont vous prenez soin chaque jour, est éligible?

0: chez des patients graves où ils sont en état de très très grande fragilité, où la demande d'aide à mourir peut être difficile à interpréter ou à comprendre. Donc l'aidant, c'est celui qui accompagne toute sa vie la personne, qui la connaît, qui connaît son état psychique, qui connaît ce qui se passe, doit au moins être associé pour le contexte.
1: Oui, mais dans le cas que vous citez là, Magali Janteur, on imagine qu'il y aura plusieurs étapes, qu'il faut faire une demande répétée d'aide à mourir.
0: Ah non, vous demandez une fois, le médecin la reçoit. Ensuite, il appelle un collègue qui connaît la pathologie mais qui n'est pas censé obligé venir d'examiner le patient. Et il demande un troisième professionnel de santé. En fait, le médecin est quasiment seul à décider. Il n'y a pas une vraie collégialité et il n'y a pas de garde-fou. C'est-à-dire que moi, l'aidant, qui suis tutrice, je n'ai pas de recours. Déjà, je ne suis pas consultée. Ensuite, je n'ai pas de recours. Donc, si j'étais à l'étranger pendant 2 jours, le temps que ça se fasse, je reviens, c'est fini. Vous imaginez ce que ça peut représenter pour moi comme culpabilité ensuite.
1: Vous, en tant qu'aidante, mais aussi en tant que médecin, vous avez cette particularité-là d'être une aidante médecin. Donc, vous avez quand même un regard affûté sur le corps médical et sur les interactions que vous pouvez avoir avec lui. Comment vous le percevez, ça? Vous dites qu'il y a un danger sur le pouvoir du médecin?
0: Moi, je trouve qu'il y a un pouvoir beaucoup trop important du médecin. Il y a de la subjectivité. Et puis, il n'y a pas une vraie collégialité, parce que une vraie collégialité telle qu'elle est aujourd'hui dans la loi Lénetiklès, c'est réunir justement la personne de confiance, les directives anticipées, voire l'équipe médico-sociale, tous ceux qui s'occupent du patient. C'est le chirurgien, l'anesthésiste, c'est tout le monde. Alors qu'aujourd'hui, c'est 3 personnes. C'est pas sérieux.
1: Voilà. Pourquoi la parole des éligibles est-elle si peu entendue dans le débat?
0: Je pense qu'elle commence à l'être vraiment. Je pense que interroger les personnes concernées, c'est vraiment toucher du doigt la réalité de cette loi. Elle est assez hors sol, en fait, quand on la lit en détail. Il y a beaucoup de critères qui sont pas réalistes par rapport à la réalité des soins. Par exemple, la liberté, c'est un choix libre. Est-ce qu'on est vraiment libre quand on n'a pas accès aux soins, quand on n'a personne pour se lever le matin, quand on n'a pas les moyens de vivre? Est-ce qu'on est vraiment libre quand il faut 9 mois pour accéder à un examen dentaire, quand on est en fauteuil roulant, quand il faut 2 ans, comme mon mari, pour obtenir une consultation urologique, alors qu'on a des infections récurrentes? Aujourd'hui, le contexte sanitaire, la crise sanitaire actuelle est très préoccupante et aggrave très considérablement les conditions de vie des personnes malades incurables qui n'ont pas accès aux soins. Il y a aujourd'hui plus de 180 000 personnes qui meurent en France sans accès aux soins palliatifs,
1: oui.
0: 1 sur 2.
1: Oui.
0: Enfin, je veux dire, il faudrait d'abord s'occuper de cette question.
1: Et d'ailleurs, Magali Janteur, il y a 2 projets de loi, un sur les soins palliatifs, un sur l'aide à mourir. Celui que vous ciblez là, à travers aussi votre collectif, c'est celui sur l'aide à mourir. Celui sur les soins palliatifs, vous n'avez rien contre, si ce n'est que des choses pour.
0: Moi, je suis complètement pour, mais c'est bien ça qu'il faut faire. Mais le problème, c'est que si on passe les 2 lois en même temps, vous aurez aujourd'hui en France des inégalités territoriales, où dans un territoire, vous n'aurez pas l'accès aux soins palliatifs parce qu'il n'y en a pas, tout simplement, ou trop peu. Et dans un autre territoire, vous y aurez accès. Donc, les Français n'auront pas l'égalité. Il y aura des Français qui ne pourront demander que l'aide à mourir. Et dans tous les pays où elle est passée en même temps, le développement des soins palliatifs s'est arrêté. Il sera beaucoup plus simple de demander l'aide à mourir que vous obtiendrez entre 2 et 15 jours que l'accès aux soins palliatifs qui va demander des mois pour développer le système de soins. Ça fait 25 ans qu'on essaie de le développer, mais il est bloqué pour l'instant. Il faut absolument mettre le paquet sur les soins palliatifs et l'accès aux soins avant de passer une loi comme ça.
1: Magali Janteur, j'aimerais justement aborder avec vous cette question des délais. On va s'intéresser au contenu de la loi. La question des délais, là, vous nous disiez entre 2 et 15 jours. Alors, racontez-nous un petit peu le calendrier. C'est un peu terrible, mais il faudrait m'expliquer le contenu de la loi. Si je demande demain l'aide à mourir, que je suis éligible, que je coche les cases, alors même si on vous l'a entendu, vous considérez qu'ils sont flous, ces critères. Si je demande l'aide à mourir, combien de temps ça prend?
0: Donc, mettons que ce soit moi le médecin à qui on le demande, soit je ne veux pas le faire et je demande une clause de conscience et donc je dois l'adresser à un collègue qui veut bien le faire.
1: Dans quel délai?
0: Donc déjà, pour moi, c'est un abandon de soins, ce que je ne veux pas faire. Donc ça me met dans une posture déjà très complexe. Ensuite, j'instruis, si jamais j'accepte de le faire, j'instruis la demande. J'ai entre 2 et 15 jours pour l'instruire. Mais si je considère qu'il y a vraiment une urgence, je peux même raccourcir ce délai.
1: Comment raccourcir 2 jours? C'est-à-dire que c'est le jour même?
0: Ben, c'est le lendemain.
1: Ouais.
0: En fait, je dois quand même appeler un collègue qui connaît la pathologie du patient, mais qui n'est pas censé connaître le patient ni son dossier.
1: D'accord.
0: Et ensuite, je dois en avertir un professionnel de santé. Donc, ça peut être une aide-soignante, un kiné, une ophtalmo.
1: De dire, monsieur Dubois, on va prendre mon exemple, monsieur Dubois.
0: Est-ce que vous êtes bien d'accord avec le fait que monsieur, je peux lui donner l'aide à mourir? C'est pas sérieux. C'est pas ce que j'appelle une collégialité.
1: Et quand vous dites instruire le dossier, excusez-moi, vous avez dit instruire le dossier. On parle de ma vie, là.
0: Il n'est pas écrit. Il n'y a pas d'écrit. Il n'y a pas de commission a priori, c'est-à-dire que il n'y a pas d'examen psychique du patient avec un psychiatre, il n'y a pas la consultation d'un juriste pour voir s'il n'y a pas une incitation à des proches qui voudraient avoir

0: avoir un héritage ou même un aidant qui soit à bout de souffle et qui dise j'en peux plus. Donc
1: Donc.
0: voilà. Et puis autre chose très très grave sur ce délai, c'est que l'aide à mourir ou la demande de mort, moi j'en ai reçu plusieurs, c'était quelque
1: Ouais.
0: chose de très labile. Un patient qui souffre peut la demander et au bout de 2, 3 jours quand il est soigné ou une semaine, il ne la demande plus jamais. Donc 2 jours, c'est pas sérieux. Dans tous les pays, c'est plus d'un mois et chez nous, ça serait 2 jours, c'est pas
1: Quand vous
0: sérieux.
1: dites 2 jours pour instruire la demande, je me permets de revenir là-dessus, mais ça veut dire quoi? Ça veut dire que 2 jours après, je suis mort?
0: Bien sûr.
1: C'est quand même rapide.
0: Non, ben c'est inacceptable.
1: Donc, mettons que je vous fais une demande, vous êtes médecin, je vous fais une demande, Magali Janteur, de demande d'aide à mourir, 2 jours après, je peux avoir.
0: Voilà, et mes proches sont pas au courant.
1: Et les proches n'ont pas besoin d'être au
0: Non.
1: courant. Mais est-ce que les députés et sénateurs ou sénateurs, en l'occurrence, puisque cette semaine c'est au Sénat, se rendent compte de ça?
0: Bah écoutez, on essaie d'en rencontrer. On en a rencontré plus de 40. On a rencontré le cabinet du ministre de la Santé. On a rencontré celui de Madame Yael Braun-Pivet. On a rencontré énormément de députés de tous bords, puisque notre association est apolitique et religieuse. À chaque fois qu'on discute avec eux, effectivement, ils font part d'histoires personnelles souvent douloureuses, souvent liées au défaut d'accès aux soins, et ils sont dans le doute. Et une fois qu'ils nous ont rencontrés et qu'ils ont vu des gens qui sont réellement concernés et qu'on a ouvert avec eux le champ des angles morts de cette loi, très souvent, ils sont dans le doute, voire ils changent d'avis.
1: Magali Janteur, cofondatrice du collectif Les Éligibles et leurs aidants avec Louis Bouffard et Emmanuel Hirsch. Magali Janteur, vous parliez d'une clause de conscience. Vous qui êtes médecin, ça doit vous rassurer l'existence de cette clause de conscience. De quoi s'agit-il et quelles sont ses prérogatives?
0: Une clause de conscience, c'est quand en âme et conscience, on considère qu'on n'a pas, on peut pas faire un geste qui nous est demandé de faire. Donc,
1: Quand vous dites âme et
0: actuellement,
1: conscience.
0: il n'y a que le médecin et l'infirmier. C'est-à-dire que le pharmacien, il est obligé de délivrer la substance létale.
1: Lui, il n'a pas de clause de conscience.
0: Non. Et l'aide-soignant non plus.
1: Quand vous dites le pharmacien, c'est quoi? C'est le pharmacien d'hôpital? C'est le pharmacien d'officine?
0: Ça peut être l'officine dans la mesure où le pharmacien d'hôpital lui a donné les produits, mais normalement, c'est une pharmacie hospitalière. Mais même les pharmaciens hospitaliers n'ont pas de clause de conscience aujourd'hui, ce qui pour un certain nombre d'entre eux est quand même très grave. Et puis pour les médecins, qu'on ait la clause de conscience ou pas, ça nous oblige à nous poser la question d'introduire dans notre arsenal thérapeutique la mort comme un soin. Et pour beaucoup d'entre nous, c'est
1: Tuer n'est pas un
0: absolument,
1: soin.
0: ben tuer n'est pas un soin, n'a jamais été un soin. Et c'est d'ailleurs le principe de l'éthique du soin, c'est que
1: Et du
0: de
1: serment
0: ne pas être
1: d'Hippocrate.
0: malveillant et du serment d'Hippocrate. Donc nous sommes tous assermentés, il va falloir se désassermenter, il va falloir que nos jeunes ne s'assermentent pas. Enfin, voilà, on est dans.
1: On peut modifier le serment d'Hippocrate.
0: On peut le supprimer, on ne peut pas le modifier, il existe.
1: Magali Janteur, si on revient à mon exemple. On prenait mon exemple, si je demande une aide active à mourir. Et que vous me dites ce matin, voilà, vous me dites, ben non, Pierre-Luc, tu n'as pas à faire ça, ne fais pas ça. Vous m'incitez à
0: Ah
1: ne pas
0: non,
1: le
0: j'ai pas le
1: faire.
0: droit de dire ça.
1: Est-ce que vous avez le droit de le faire? C'était ma
0: Non, non,
1: question.
0: non, j'ai pas le droit. Ça s'appelle le délit d'entrave.
1: Alors, le délit d'entrave, quelles sont ses limites ou quelles sont ses... à quoi il ressemble?
0: Le délit d'entrave, il a été conçu a priori pour qu'il n'y ait pas de manifestation qui rentre dans les services pour dire qu'on ne veut pas de l'aide à mourir, mais il s'exerce aussi bien pour les proches que pour les médecins. C'est-à-dire que si une personne vous demande une aide à mourir, vous n'avez pas le droit de lui proposer l'inverse.
1: C'est quoi
0: C'est-à-dire.
1: excuse-moi, mais c'est quoi l'inverse d'une aide à mourir?
0: Ben, l'inverse, c'est la médecine. C'est-à-dire que moi, qui étais médecin en soins palliatifs, quand quelqu'un me dit je veux mourir, je lui dis écoutez, je vais vous écouter, je vais soigner votre douleur, je vais vous apporter un contact avec une psychologue, on va vous aider, monsieur, on est là pour vous soigner. Et on lui propose des aides, des soins et des thérapeutiques. Là, s'il demande l'aide à mourir, on ne doit pas le faire parce qu'il a demandé l'aide à mourir. On doit juste prendre en considération le fait qu'il veut mourir. Il peut demander l'aide à mourir par arrêt de soins. Et un arrêt de soins lui fait tellement souffrir que finalement, il devient éligible. On n'aura pas le droit. Sinon, si je le fais, j'ai 2 ans de prison et 30 000 euros d'amende. Bon.
1: On avait Claire Fourcade à ce micro, je lui avais posé la question, est-ce qu'elle était prête à désobéir? Elle m'avait répondu oui.
0: Bien
1: Vous
0: sûr.
1: aussi?
0: Ben, écoutez, en tout cas, ou je ne désobéis, ou j'arrête d'exercer la médecine.
1: Magali Janteur, qui est avec nous ce matin, cofondatrice du collectif Les Éligibles et leurs aidants, pour revenir sur ces deux projets de loi relatifs à l'aide à mourir et aux soins palliatifs qui arrivent cette semaine au Sénat. Les écologistes accusent l'opposition d'obstruction parlementaire. Est-ce que c'est la bonne stratégie?
0: Bon, non, non, non. La bonne stratégie, c'est de laisser le sénateur faire leur travail. Leur travail, c'est d'examiner les choses et de prendre le temps et de considérer que si la loi n'est pas prête, de ne pas la voter.
1: Et d'ailleurs, le Sénat est réputé plus prudent que l'Assemblée sur ce texte. Qu'attendiez-vous concrètement des sénateurs cette semaine, Magali Janteur?
0: Moi, j'attends qu'ils travaillent les amendements qui sont proposés. Il y en a plus de 700. Et que si jamais ils n'ont pas fini leur travail, ben, ils reportent la séance.
1: Et
0: J'attends
1: vous?
0: aussi du Premier ministre qu'ils disent à l'Assemblée d'attendre, qu'ils parlent à l'Assemblée en disant qu'ils soient vraiment responsables, parce que autant les sénateurs représentent la France des campagnes, des petites villes, autant l'Assemblée celle des grandes villes. On voit bien qu'il y a un grand chaos dans l'Assemblée nationale, que plus ça va, plus les gens sont contre, plus ils doutent en tout cas. Donc, est-ce qu'il y a vraiment une urgence à voter cette loi maintenant ?
1: Non, ils sont pour, parce qu'il y a quand même une majorité qui est toujours favorable au texte.
0: Bah, elle devient de plus en plus petite, plus on en parle, plus elle diminue.
1: Et quand vous parliez tout à l'heure de marche forcée, Magali Janteur, c'est de ça dont il s'agit, c'est qu'on force un calendrier législatif ?
0: Je pense qu'on ne prend pas le temps de cette question qui est sociétale. Et surtout, les Français ne sont pas au courant de ce qu'il y a dans la loi. Donc, il n'y a pas eu de pédagogie par rapport au
1: contenu de la loi.
0: Oui, les Français ont une idée assez vague de ce qu'il y a dans cette loi. Quand on la lit en détail, c'est assez effrayant.
1: Là, d'ailleurs, ce matin, on a essayé de faire un peu de pédagogie. Et on a expliqué les délais, on a expliqué les clauses de conscience, on a expliqué le délit d'entrave. Est-ce qu'il y a d'autres points, vous, dans le texte qui vous choquent ?
0: Ben moi, je voudrais qu'il y ait une commission a priori, c'est-à-dire que le dossier soit examiné pas par un seul médecin, mais qu'il y ait toute une commission qui vérifie vraiment si la demande elle est bien construite et qu'on prenne vraiment le temps d'écouter la personne et de vérifier qu'il n'y a pas d'incitation, de problème, comme je l'ai dit tout à l'heure. Je voudrais que les aidants soient au moins consultés comme la personne de confiance l'était et qu'ils soient associés. Voilà. Je voudrais qu'on puisse vraiment donner le temps de soigner les personnes d'abord, qui est au moins une prise en charge de soins palliatifs avant qu'on accède à l'aide à mourir, qu'il y a une vraie vérification de l'accès aux soins, parce que les personnes les plus menacées aujourd'hui, ce sont les personnes les plus vulnérables, les gens qui n'ont pas accès aux soins parce qu'ils n'ont pas les moyens ou parce qu'ils n'ont pas la capacité d'être aidés. Il y a de moins en moins d'aides-soignants, il faut développer tous les soins, parce que c'est ça le vrai problème.
1: Magali Janteur.
0: Pas les abandonner.
1: Le 26 mai, il y aura une mobilisation. Cette semaine, y a-t-il des mobilisations ?
0: Cette semaine, nous sommes disponibles pour rencontrer les sénateurs, les députés, les journalistes qui veulent qu'on parle de cette question, parce qu'on pense que les personnes éligibles et leurs aidants sont bien placés pour connaître le sujet.
1: Ouais.
0: On fait pas de, c'est pas notre état d'esprit de faire des manifestations ou quoi que ce soit. Par contre, notre état d'esprit, c'est vraiment de réfléchir, de faire des propositions. Donc, on donne aux sénateurs des éléments de compréhension sur ce que nous, on ressent par rapport aux angles morts de cette loi, qui sont pour nous les personnes en situation de handicap, les personnes âgées et les personnes vulnérables. Et puis, on organise le 26 mai, donc, une agora, comme on a déjà fait une. Une agora, c'est une rencontre entre des députés et sénateurs avec des éligibles et des aidants, avec une figure. Cette année, la figure qui vient, c'est Liz Kerr. Liz Kerr, c'est une actrice anglaise qui a fait un film en Angleterre. Et ce film montre les angles morts pour l'handicap. Et finalement, eh bien, les Anglais ont refusé cette loi. La Chambre des Lords, qui est l'équivalent du Sénat, a changé d'avis. L'Écosse l'a fait, le Pays de Galles l'a fait, la Slovénie l'a fait. Tout cela ce mois-ci. Donc ça veut bien dire que ce n'est pas du tout quelque chose qui est imparable, vraiment.
1: Merci beaucoup Magali Janteur d'avoir été avec nous ce matin. Je rappelle que vous êtes médecin, vous êtes également aidante et vous avez cofondé, notamment avec Louis Bouffard et Emmanuel Hirsch, le collectif Les Éligibles et leurs aidants. Merci d'avoir été au micro de RCF Notre-Dame ce matin.
0: Merci Patrick.
1: À suivre Louis Dauphren et la météo.

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0: Nous écoutons maintenant sur nos ondes un enseignement donné par Marie-Yvonne Gasse sur quelle femme, à quelle place et dans quelle église. 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
1: La place de la femme en famille, vous l'avez entendu, mais surtout quelle place pour quelle femme et pour quelle église. Donc avant d'aborder de rentrer dans le vif du sujet, je voudrais tout de suite m'extraire d'un débat dont vous avez sûrement entendu parler, très idéologique et très passionné, qui tente de confisquer ce débat en réduisant l'égalité entre hommes et femmes à une indifférenciation. Donc c'est une vision idéologique qui est contraire au réalisme de l'amour. Aujourd'hui, dans le monde comme dans l'Église, il y a un courant féministe qui dénonce une domination masculine sous forme de patriarcat. Les femmes veulent du pouvoir, de la reconnaissance. Elles veulent épanouir leurs talents, ce qui est légitime en soi, mais devient ambivalent quand l'égalitarisme s'en mêle. Si la femme peut faire aujourd'hui des études de théologie et prendre des responsabilités pastorales, c'est heureux, mais sans revendication, sans comparaison, en toute liberté. Or, actuellement, nous assistons à une lutte des classes, non plus économique comme dans le marxisme, mais culturelle et sexiste, qui gangrène le monde profane et s'immisce sournoisement dans l'Église. Elle en menace sa nature. Certes, le cléricalisme existe, les abus de pouvoir aussi, mais l'Église est-elle si misogyne? En opposant la femme à l'homme, le noir au blanc, l'homo à l'hétéro, etc., nous sommes dans une, c'est un mot que vous avez sûrement entendu, une déconstruction de l'ordre existant. Et là, j'en arrive à notre foi. Selon une dialectique, c'est-à-dire un système de comparaison, qui existe dès le livre de la Genèse, dans le chapitre 3. Tentée par le démon, Ève oppose le commandement de Dieu, « Vous ne toucherez pas de l'arbre du bien et du mal », à son interprétation du commandement en le dissociant du dessein bienveillant de Dieu. Et pour détruire ce dessein, c'est à la femme que le diable s'en prend. Plus spirituelle qu'Adam, Ève est plus vulnérable au tentateur, plus facile à séduire. Et c'est un combat qui traverse l'histoire de l'humanité et doit durer jusqu'à la fin des temps, selon la prophétie de Genèse 3. Je mettrai une hostilité entre toi et la femme, entre ton lignage et le sien. C'est un combat eschatologique, dont la femme est le cœur de cible. Et là, je voudrais souligner son importance, ou bien la femme entraîne dans sa chute, ou bien elle devient un levier spirituel, et ce sera ce que je vais essayer d'exposer. Dans l'Église, depuis les origines, des femmes ont brillé par l'éclat de leur sainteté et l'héroïcité de leur foi, parfois jusqu'au martyr et dans la fleur de l'âge. Félicité, Perpétue, Agathe, Lucise, Agnès, Cécile et tant d'autres. Certaines ont changé le cours de l'histoire par la puissance de leur charisme et l'éclat de leur sagesse. Marie-Madeleine, Geneviève, Catherine de Sienne, Thérèse de l'Enfant Jésus, Mère Teresa, je les évoquerai à la fin de l'exposé pour donner des illustrations concrètes. Mais aujourd'hui, sous pression idéologique, certaines chrétiennes seraient plus disposées à s'octroyer des droits plutôt qu'à se donner généreusement. Or, quand les compétences des femmes s'auréolent de la charité, cela se voit et suscite de l'intérêt, ce qui n'avait pas échappé à saint Paul VI, que je vous cite dans le message qu'il donne aux femmes à la fin du Concile Vatican II. L'heure vient, l'heure est venue, où la vocation de la femme s'accomplit en plénitude. L'heure où la femme acquiert dans la cité une influence, un rayonnement, un pouvoir jamais atteint jusqu'ici. C'est pourquoi en ce moment où l'humanité connaît une si profonde mutation, les femmes, imprégnées de l'esprit de l'Évangile, peuvent tant pour aider l'humanité à ne pas déchoir. C'était en 1965. C'est Saint Jean-Paul II qui franchit le pas en 1988, parce que Paul VI n'a pas parlé de la femme dans l'Église, ce que Jean-Paul II va faire. Il déclare dans son exhortation apostolique Christi Fidelis Laici, il est bien nécessaire que nous passions de la reconnaissance théorique de la présence active et responsable de la femme dans l'Église à sa réalisation pratique. En 2006, Benoît XVI lui emboîte le pas et déclare « Il est nécessaire d'ouvrir aux femmes de nouveaux espaces et de nouveaux rôles à l'intérieur de l'Église. » Puis, joignant l'action à la parole, le pape François nomme des femmes à des postes clés de la curie et dans un entretien à la Civiltà Cattolica en 2013, il déclare à son tour « Il est nécessaire d'agrandir les espaces pour une présence féminine plus incisive dans l'Église. » Mais tout de suite, il précise avec prudence « Je crains la solution du machisme en jupe, car la femme a une structure différente de l'homme. » Et dans un premier temps, ce que je voudrais essayer d'expliquer, c'est quelle est cette structure propre à la femme. Dans un deuxième temps, je regarderai la femme dans l'Église. Et dans un troisième temps, j'aborderai les saintes que je vous ai citées tout à l'heure. Donc, quelle est cette structure féminine? Qu'est-ce que la femme? Aujourd'hui, les repères anthropologiques se brouillent et leur symbolique s'efface, ce qui fragilise les relations et isole chacun. D'une part, on tente de gommer la différence entre hommes et femmes, et d'autre part, on jette le soupçon sur l'autorité, qui serait nécessairement un abus de pouvoir. Alors, pour désamorcer ces menaces, je vais revenir à des fondamentaux, et en particulier à la Bible, aux deux récits bibliques de la création et à leur symbolique. Dans le livre 1 de la Genèse, au verset 26, on voit Dieu qui crée Adam et Ève égaux en dignité. Il les crée à son image trinitaire. Ce sont des personnes spirituelles, et là je vais vous citer Catherine de Sienne, c'est-à-dire douées de la mémoire pour retenir, de l'intelligence pour voir, de la volonté pour aimer. Donc je vous laisse méditer le rapport entre ces trois puissances, ces trois facultés et le Dieu trinitaire. Dans le deuxième récit de la Genèse, il est précisé les différences entre hommes et femmes. Dieu ne crée pas tout de suite, non, Dieu crée d'abord Adam, puis Ève. Il ne les crée pas au même moment, ni sur le même modèle. Il déploie sa création dans le temps et selon un ordre, ce qui induit une hiérarchie et différencie les personnes. Donc dans sa sagesse, Dieu crée d'abord Adam, c'est l'aîné, avec l'autorité qui lui incombe et un devoir de protecteur. Il a de belles statures, de complexion puissante, plus grand qu'Ève, il court plus vite, il pèse plus lourd, il parle plus fort. Mais dans sa finitude, il souffre de solitude. Pour la combler, Dieu crée Ève, la benjamine de la création, plus petite, moins forte, mais toute fine, toute belle. Bien que créée en dernier, elle devient première dans l'ordre de l'amour car elle suscite l'amour. Contrairement à Adam, elle n'est pas sculptée dans la glaise, mais extraite de sa côte, c'est-à-dire une matière déjà organique, c'est-à-dire moins terrienne. Et c'est un lieu cordial. Ève est chair de sa chair. La femme vient de l'intime de l'homme, du plus profond de son être. Selon une symbolique classique, la côte, c'est le cœur, le siège de l'amour. Mais si l'origine d'Ève semble plus noble, cela ne la rend pas supérieure à Adam, pas plus que Adam ne lui est supérieur en tant que son aîné. Dans un regard narcissique, chacun pourrait en tirer une supériorité sur l'autre. Mais dans un regard d'amour, ils admirent cette richesse chez l'autre. Et là, je cite Louis Bouillet, un éminent théologien. La différenciation n'implique point d'infériorité, mais une complémentarité indispensable. Donc, la femme vient du cœur d'Adam. Mais il ne faudrait pas réduire l'idée de cœur à de bons sentiments. En hébreu, le cœur, c'est le dedans, le lieu des idées et des projets, des souvenirs et des décisions. Pour le dire autrement, c'est le creuset de l'intériorité, là où se recèlent les secrets les plus enfouis et où se forge la liberté la plus profonde. La femme, qui est extraite du dedans d'Adam, est elle-même naturellement intérieure, physiquement aussi. Son cœur est sculpté en creux, et c'est à l'intérieur de ce corps que viendra se lever la vie naissante. Quand la femme renonce à cette intériorité, elle se replie sur elle-même avec une satisfaction qui enfle son ego et ne laisse pas de place à l'autre. Il n'y a plus d'amour. Alors là, je cite encore Jean-Paul II. Par sa vie intérieure, la femme est témoin des valeurs essentielles qui se perçoivent avec les yeux du corps, du cœur, pardon. Douée pour le cœur à cœur, quand elle y consent, elle y excelle. Naturellement empathique, elle devine un secret, une souffrance, une histoire, prévient des dangers qui pointent, accueille les confidences qui pèsent, dispense les conseils qui réconfortent. C'est son génie, pour reprendre un mot de Jean-Paul II. Mais ce génie, il se cultive. Il lui faut cultiver la chasteté pour ne pas céder aux séductions du monde, c'est-à-dire l'attrait de l'argent, le goût du paraître, l'orgueil de l'esprit, les trois concupiscences qu'on retrouve dans les épîtres de Saint Jean. Mais aussi, un mot qui n'est plus très à la mode, exercer les vertus, pour ne pas se laisser submerger par son hypersensibilité, bonne en soi, mais à sa juste place. Donc je rappelle ces vertus, la force pour endurer l'épreuve et résister à l'adversité, la justice pour accueillir l'autre tel qu'il est et non pas comme je le rêve, la prudence pour discerner les choix à faire, les conseils à donner, la tempérance pour canaliser les passions, bonnes en elles-mêmes. Ceci est aussi valable pour l'homme, mais ce qui spécifie peut-être la femme, c'est la façon dont elle y engage son esprit. Donc là, je vais me permettre d'insister un petit peu beaucoup sur la forme d'intelligence de la femme. Pour la femme, on a coutume de parler de l'intuition féminine ou de l'intelligence du cœur, ce qui peut être parfois un peu condescendant et occulter une authentique activité intellectuelle. Ce n'est pas nécessaire d'avoir fait des études universitaires, mais l'intelligence propre de la femme. En fait, plutôt que d'intuition et d'intelligence du cœur, pour ma part, je parlerai de jugement. L'acte le plus pauvre de l'intelligence, mais le plus noble. Je cite saint Paul, « Ne soyez pas des enfants pour le jugement, soyez des hommes faits. » Alors, intelligence, ça vient de la contraction de deux petits mots latins, « intus », dedans, et « légéré », lire, lire au-dedans. Passer du visible à l'invisible, du paraître à l'être, ce qui est bien moins valorisé que le brio du raisonnement et la capacité de l'abstraction. Dans un premier cas, on va vers la profondeur. Dans le raisonnement, on va vers l'extension. Alors, qu'est-ce que le jugement ? Le jugement met en acte l'intelligence pour discerner le bien du mal, le vrai et le faux, l'essentiel et l'accidentel. Avoir du jugement, c'est faire preuve de sagesse. Il ne s'agit pas de juger les personnes ni les cœurs, ce qui appartient à Dieu seul, mais juger des actes, des choix, des situations, des comportements. Ce que la femme fait peut-être avec plus de réalisme que l'homme, étant donné son rapport plus concret au corps par sa disposition à la maternité. Cela ne veut pas dire qu'elle soit terre à terre, mais indique que son intelligence se soumet peut-être plus facilement au réel et donc qu'elle est plus réaliste que celle de l'homme. Et pour épanouir sa féminité, c'est cette forme intellectuelle qu'elle aurait intérêt à développer, selon Raïssa Maritain, je ne sais pas si vous connaissez ce nom-là, la femme de Jacques, qui dit dans son journal, Moi, ça m'a beaucoup intéressée, que les jeunes filles douées pour les études auraient intérêt à faire de la philosophie et surtout de la métaphysique, revenir à ce qui est, et non pas ce qu'on croit ou ce qu'on imagine. À nouveau, je cite saint Paul. L'homme psychique n'accueille pas ce qui est l'esprit de Dieu. C'est folie pour lui. Et il ne peut le reconnaître, car c'est spirituellement qu'on en juge. L'homme spirituel, au contraire, juge de tout, et lui-même n'est jugé par personne. Autrement dit, l'homme spirituel ne s'occupe pas du qu'en dira-t-on, il est libre de ce qu'on pense de lui. J'insiste encore. Le jugement exprime l'autorité avec une prise de risque qui implique une certaine solitude et même peut susciter l'adversité. Les parents le savent bien dans l'éducation, mais ceci Sainte-Geneviève qui a failli être lapidée, Sainte-Catherine de Sienne, etc. C'est pourquoi il est plus confortable de s'abstenir de juger en se drapant dans la tolérance, selon la mode actuelle. Pour que son jugement soit accepté et fasse autorité, la femme doit consentir à sa place de Benjamine et faire preuve de modestie, ce qui jadis était la marque de la bonne éducation. Si la femme a creusé son intériorité et forgé son caractère par l'exercice des vertus, son autorité s'imposera et sera source de paix. Cela s'éduque dès les jeunes années. Il ne s'agit pas d'enfermer les jeunes filles dans un milieu clos ou de les jucher dans une gourde d'ivoire, mais de leur enseigner l'usage de la droite raison pour pouvoir croquer la vie à pleines dents sans risquer de s'y abîmer. Ainsi sauront-elles se réserver sans se replier, s'appartenir sans se raidir, se donner sans rien précipiter. C'est un savant équilibre entre la vie intérieure et l'amitié, entre la solitude et la vie sociale. Cette éducation vaut pour les filles comme pour les garçons, mais l'enjeu est différent, étant donné les différences physiques et psychologiques. Pour la jeune fille, il y va de sa virginité, si méconnue aujourd'hui, méprisée et même moquée. Or, quand la jeune fille se réserve, ce n'est pas par pruderie, mais par une juste estime de soi qui la rend libre et une pudeur qui l'honore. Je cite encore Raïssa Maritain. La pudeur est dans le composé humain un instinct spirituel par lequel est révélée la supériorité réelle de l'esprit sur la chair, une revendication de l'esprit contre l'emprise de l'animalité. Si la virginité marque le corps, elle ne se réduit pas à une intégrité physique. C'est le signe d'une personnalité riche de tous les possibles, où s'abrique le secret d'une conscience et se construit un idéal de vie. Pour engager sa liberté au bon moment et à bon escient, la jeune fille a besoin de temps pour s'enraciner, car avant de se donner, elle s'appartient. Peut-être est-ce cette liberté qui secrètement lui est jalousée et combattue. Et là, je vais citer Gertrude van Lefort, je ne sais pas si vous la connaissez, c'était une amie intime de Edith Stein. Voilà ce qu'elle dit dans La femme éternelle. La Vierge représente la valeur de la personne comme valeur ultime et indépendante de toutes ses œuvres. Fermeture des guillemets. L'état de la Vierge signifie que la dignité d'une personne ne vient ni de ses actions, ni de ses relations, et sa dignité rappelle qu'elle n'est à l'origine ni de son être, ni de sa vie. La Vierge, c'est simplement un être spirituel, c'est-à-dire capable de se déterminer librement et de se donner totalement. C'est absolu et c'est sa gloire. Et là, je cite Jean-Paul II dans Familiaris Consortio. La donation physique totale serait un mensonge si elle n'était pas le signe et le fruit d'une donation personnelle totale, dans laquelle toute la personne, jusque dans sa dimension temporelle, est présente. Si on se réserve quoi que ce soit, ou la responsabilité d'en décider autrement pour l'avenir, cela cesse déjà d'être un don total. » Fermeture des guillemets. La jeune fille qui a su se garder pour se donner sera mieux disposée à donner la vie à son tour. Comme les dons de Dieu, ce sont des dons sans repentance. Le couronnement de la féminité, c'est la maternité, qu'elle soit biologique ou spirituelle. Car la fécondité de la femme renvoie à la fécondité de Dieu, aux missions d'amour qui s'échangent au sein de la Trinité comme à l'extérieur dans le mystère de la création. Et Dieu y associe la femme au plus près, en lui accordant la grâce de donner la vie dans un pur élan de gratuité. Quand on réfléchit sur la place de la femme dans le monde et dans l'Église, on devrait commencer par méditer sur cette vocation éminente, le don de la maternité. C'est un accueil de la vie, un accueil du don de Dieu. Mais à cette humble réceptivité, la femme peut préférer s'auto-réaliser par une hyper-maîtrise de son temps et de son corps pour diriger sa vie au lieu de l'accueillir. Grisée d'ambition et ivre d'adrénaline dans ses réalisations, elle devient sourde à son entourage, préférant l'efficacité du travail à la gratuité de l'amour. Et ce faisant, elle se dénature, elle se déconstruit. Il existe deux amours. L'un est oblatif, l'autre est captatif. L'un est spirituel, il s'ouvre à l'autre et il donne. L'autre est passionnel, il prend et souvent accapare. Il existe deux sortes de femmes, l'une qui se réserve pour mieux se donner, l'autre qui se montre pour mieux séduire. La première est source d'amour, de vie et de joie, force d'entraînement dans la charité pour son entourage. L'autre additionne le pouvoir de séduction au pouvoir d'efficience pour optimiser son potentiel, au risque de se laisser engloutir par sa vie professionnelle. Donc évidemment, j'ai caricaturé à l'extrême de position, c'est toujours un petit peu mêlé. Mais le travail peut être un veau d'or, et quand la femme l'idolâtre, elle risque de refouler sa vocation maternelle, ou au moins de lui donner priorité. Quand la femme écarte les imprévus de la vie, en particulier celui d'une naissance, quand elle n'écoute plus les appels de la charité, c'est la dynamique de l'amour qui est brisée et la société abandonnée aux lois de la compétitivité. C'est le pouvoir propre de la femme, souterrain mais très puissant, que d'entraîner dans un sens ou dans l'autre. Ainsi, la femme est-elle un pivot de la société, relève Gertrude van Lefort, pour le meilleur ou pour le pire, d'où son immense responsabilité. Quand elle a conscience de ce pouvoir, par sa chasteté et sa modestie, elle sait se faire respecter dans son être et dans ses choix, au risque de l'incompréhension. Elle sait établir avec tact une juste distance en ses relations. Quand elle a assez d'estime d'elle-même, elle sait poser des limites, éventuellement se refuser, ce qui interroge l'autre. Pourquoi ? Et suscite des réflexions essentielles. Je cite encore Gertrude van Lefort. On comprend clairement pourquoi les grands mystères de la chrétienté ne peuvent s'introduire dans le monde que par la femme. Ce qui se vérifie aujourd'hui par défaut avec le mythe de la transparence. Rien à cacher, ni physiquement, ni moralement. On se répand sur les réseaux sociaux avec un besoin fébrile de se montrer qui témoigne du vide de l'existence à la recherche d'une reconnaissance pour lui trouver un sens. Lorsque la femme est ancrée dans son intériorité, elle suscite le mystère et renvoie au sacré. Mais lorsqu'elle se livre à un jeu de séduction, elle excite les passions, aveugle l'esprit et campe les échanges en surface. Encore Jean-Paul II disait « La femme est sentinelle de l'invisible ». Elle a vocation de conduire le monde au mystère et au sacré, au spirituel et à la religion. Sa fécondité va jusque-là, ce qui la met au cœur de la vie sociale. donc son immense responsabilité. Mais quand le cœur ne bat plus, c'est la mort. C'est vrai du corps biologique, du corps social, du corps ecclésial. Certes, c'est le cerveau qui commande l'organisme, mais pour bien remplir son office, il doit être irrigué par le sang qui circule au rythme du cœur. Et quand la femme renie son origine cordiale, quand elle veut devenir la tête, le sang de l'amour ne circule plus. Le cerveau n'est plus irrigué, il ralentit, il s'abîme et il meurt. La femme, c'est le cœur de l'homme. Et on sait combien derrière les grands destins se cache une mère ou une épouse qui ont marqué par leur grandeur d'âme et leur force de caractère. Et là, je cite un autre théologien, Jean-Miguel Garrigue, « Pour que la femme soit le cœur de l'homme, il faut qu'elle l'accepte comme sa tête. Et pour que l'homme soit en vérité la tête de la femme, il faut qu'il la découvre comme son cœur, ce qui nous renvoie à la symbolique biblique initiale. Si les deux veulent être à la tête, le corps devient un monstre, à la survie improbable. Non pas que la femme doive se cantonner dans les tâches ménagères ou refuser de prendre des responsabilités. Rien ne l'empêche de devenir avocat, médecin, ingénieur, et souvent avec talent, mais sans refouler sa nature propre. Je cite Edith Stein, « On peut considérer comme authentiquement féminine toute profession où l'âme féminine sait faire valoir ses droits et qui peut être façonnée par l'âme féminine. » Fermez les guillemets. À la femme de creuser là où elle vit des espaces d'accueil, d'écoute, d'amour, de pardon qui redonnent vie, force, joie pour désamorcer par son esprit de gratuité l'engrenage de la compétition qui encense les plus forts et écrase les plus faibles. La femme vient du cœur d'Adam, elle est le cœur de l'homme, de la famille, de la société, de l'Église. Voici pour la première partie. Maintenant, j'aborde la place de la femme dans l'Église. L'Église est un corps mystique. Dans l'Épître aux Colossiens, on nous dit « Le Christ est la tête du corps, la tête de l'Église, et nous sommes les membres de ce corps. » Le scandale de l'incarnation se répercute jusque dans ce réalisme qui demande d'être contemplé avec foi. Avant d'être une organisation avec ses structures, ses programmes, ses commissions, l'Église est un organisme, organisation, organisme. Un organisme, c'est-à-dire une réalité vivante et croissante. Et je cite le cardinal Ratzinger. C'est la semence vivante de Dieu qui veut croître et mûrir. Et il explique, là où l'Église n'est encore vue que d'une manière masculine, structurelle et institutionnelle, là, le caractère propre de l'Église a disparu. Donc il insiste pour dire que la nature de l'Église est féminine. Sous quelle forme? Depuis le Concile Vatican II, il semble que parfois un regard sociologique ait prévalu sur le regard théologal en réduisant l'Église à un peuple, ce que le cardinal Ratzinger condamne sévèrement. Sans cette médiation christologique, la prétention de s'appeler peuple de Dieu est une usurpation, sinon tout simplement un blasphème. Donc c'est fort. En quelque sorte, parler de peuple de Dieu sans souligner son origine christique, c'est déraciner l'Église de sa source et la désacraliser par un regard profane. À nouveau, je cite le cardinal Ratzinger. Nous traitons l'Église comme un produit technique que nous voulons fabriquer grâce à notre perspicacité et à notre dépense inouïe d'énergie, déplore le cardinal Ratzinger, qui dénonce le poids bureaucratique parfois écrasant et souvent signe d'assédie. Quand on perd le goût spirituel, on fuit le vide par l'activisme. On veut, je cite, on a une expression qu'on a souvent entendue, « faire Église », ce qui n'est pas juste, parce qu'on s'attribue à ce moment-là ce qui revient à Dieu, L'Église est un don et elle se reçoit dans la foi. La féminisation de l'Église n'est donc pas d'abord une question quantitative, de quota de femmes à des postes clés. Ce qui est en jeu, c'est une juste anthropologie qui respecte la symbolique masculine et féminine et leurs significations respectives. Je cite encore le cardinal Ratzinger. L'Église est plus que peuple, plus que structure et action. En elle vit le mystère de la maternité et de l'amour conjugal qui rend possible la maternité. La piété ecclésiale, l'amour pour l'Église, n'est possible que si ce mystère existe. Là, nous sommes au cœur du sujet, c'est-à-dire la maternité, le mystère de la maternité, qui va jusqu'en l'épaisseur spirituelle de la vocation. Et lorsque le pape François dit « Je crains la solution d'un machisme en Jules », non seulement il redoute le cléricalisme féminin qui serait sans doute pire que celui des hommes, mais ce serait aussi renoncer à cette maternité qui est le premier fondement de l'Église. Alors je cite à nouveau, cette fois je cite le pape François, « L'Église ne peut pas être elle-même sans les femmes et le rôle qu'elles jouent. Les femmes sont indispensables. » Et tout de suite, le pape François nous offre évidemment le modèle suréminent. Marie, une femme, est plus importante que les évêques. Je dis cela parce qu'il ne faut pas confondre la fonction avec la dignité. Une distinction majeure. Si nous sommes dans l'ordre de la fonction, si l'Église est administrée par des fonctionnaires, aussi performants soient-ils, elle s'enferme dans des modes de fonctionnement désincarnés, par défaut d'attention personnelle à chacun, d'écoute de l'esprit dont on ne sait ni d'où il vient ni où il va. Le rôle de la femme dans l'Église, à quelque place qu'elle soit, c'est de la rendre plus maternelle, plus spirituelle, plus mariale. Là, je cite un théologien, François Daguet, un dominicain. C'est en la référant d'abord à la Vierge Marie que l'on peut approcher l'Église en sa personne, bien davantage qu'en la référant au pape. Le pape est assumé par la personnalité de l'Église, il en est l'instrument, spécialement quand il enseigne ex cathedra, il est la voix de l'Église, mais c'est Marie qui en éclaire la personnalité en elle-même. Donc la référence féminine, c'est évidemment Marie, Vierge, épouse et mère. Elle embrasse toutes les vocations. Par sa sainteté, elle est le rempart contre toutes les dérives ecclésiales, l'antidote au cléricalisme, à l'esprit du monde, ce que le cardinal souligne. Donc je le cite, « Ce n'est pas un hasard si dans notre mentalité occidentale masculine, nous avons de plus en plus séparé le Christ de sa mère, sans comprendre que Marie, en tant que mère, pourrait théologiquement et pour la foi signifier quelque chose. Ce que le Concile Vatican II a tenté de faire, non sans mal, et il n'est pas sûr qu'à ce jour, il ait été reçu à sa juste mesure. » Donc j'arrive au Concile. Dans l'une des quatre constitutions dogmatiques de Vatican II, Lumen Gentium, la Vierge Marie, au paragraphe 53, y est promulguée comme un membre suréminent et absolument de l'Église. D'après le cardinal Ratzinger, qui à cette époque était jeune expert au Concile, les débats furent particulièrement rudes, peut-être les plus rudes de tous, pour finaliser cette constitution. L'enjeu, c'était, devait-on présenter dans la mariologie un texte à part ou bien intégrer la Vierge Marie dans le schéma ecclésial? Et c'est un vote très serré, de 1114 voix contre 1074, que la Constitution fut promulguée le 21 novembre 1964. Alors quel en est l'apport? Eh bien, c'est une nouvelle vision de l'Église. L'Église ne repose plus seulement sur le siège de Pierre qui la gouverne, mais d'abord sur la maternité de la Vierge Marie qui l'enfante. Cela a toujours été, mais avec Vatican II, cela est dit. Pour résumer, dans l'Église, il y a deux pôles, le pôle pétrinien et le pôle marial. un pôle apostolique et un pôle contemplatif. La dimension mariale de l'Église précède la dimension pétrinienne, tout en lui étant étroitement unie et complémentaire. Ça veut dire que l'efficacité des programmes pastoraux est comme enveloppée par la fécondité de l'Église comme personne. Et le cardinal Ratzinger précise, à la piété mariale, il pourrait revenir de produire l'éveil du cœur et sa purification dans la foi. Si c'est la misère de l'homme actuel de se décomposer de plus en plus en ce qui est simplement biologique et en simple rationalité, la piété mariale pourrait réagir contre une telle décomposition de l'humain et aider à retrouver l'unité au centre, à partir du cœur. Au fil des siècles, le mystère si caché de la Vierge Marie ne cesse de se révéler. Le Concile d'Éphèse en 431, qui la déclare Mère de Dieu, le dogme de l'Immaculée en 1854, le dogme de l'Assomption en 1950, Vatican II, qui l'intègre dans son schéma ecclésial au chapitre 8 de Lumen Gentium, comme si l'agenda marial s'accélérait. Donc je cite le Vatican II, « Le Concile entend mettre soigneusement en lumière la fonction de la Vierge Marie dans le mystère du Verbe incarné et du corps mystique. » Donc là, on parle de fonction, et la fonction, c'est évidemment la fonction maternelle. Donc là, je cite Jean-Paul II, dans une allocation de Jean-Paul II à la Curie, le lien entre les deux profils de l'Église, le profil marial et le profil pétrinien, donc ce lien est étroit, profond et complémentaire, même si le premier est antérieur, tant dans le dessein de Dieu que dans le temps, plus élevé et prééminent, plus riche d'implications personnelles et communautaires pour les vocations ecclésiales particulières. Et là, pour ces vocations particulières, je vais citer Jean-Miguel Garrigue, qui me semble souligner vraiment la spécificité d'une vocation ordonnée et d'une vocation consacrée. Donc voilà ce qu'il dit. À la différence de l'homme que Dieu ordonne dans un ministère pour se servir de lui, la femme reçoit de Dieu une consécration pour le servir lui. Par l'ordination, Dieu s'empare de l'agir de l'homme pour le mettre au service de son peuple dans son ministère. Par la consécration, Dieu s'empare de l'être de la femme pour qu'elle lui devienne réceptive en accueillant le don de Dieu. Avançons encore dans la révélation du mystère marial. Le 21 novembre 1964, Paul VI déclare solennellement la Vierge Marie Mère de l'Église, un mystère si sensible que le pape en fit la déclaration hors du concile. Et voilà, je cite juste quelques mots parce que la déclaration est un petit peu longue. Nous proclamons Marie très sainte, mère de l'Église, c'est-à-dire de tout le peuple de Dieu, aussi bien des fidèles que des pasteurs. Nous voulons que dorénavant parvienne tout entier. Mesure. Par la proclamation de Marie, mère de l'Église, une nouvelle écologique et les aboutissants pastoraux. C'est dans cet élan que le pape François peut favoriser chez les pasteurs, les religieux, les fidèles, la croissance. J'ai oublié le sujet. Je déclare que lundi de la Pentecôte est célébré chaque année, annonçait-il le 11 février 2018. C'est une heureuse, car c'est par Marie que l'Église peut se purifier, se rajeunir, s'accroître. Dans une vision organique, la Vierge Marie illumine. Tout mariage pourrait aider à retrouver l'unité au centre, à partir du cœur. Donc on retrouve le cœur qui scande la réflexion sur le pôle marial de l'Église. Pour que l'Église vive, la tête doit être irriguée par le cœur, sinon elle meurt. Et le cœur, selon la Genèse, c'est le lieu de la femme. C'est pourquoi la vocation de la femme, mariée et consacrée au célibataire, n'est pas réductible à celle de l'homme. Et c'est majeur pour l'avenir de l'Église. Comme la Vierge Marie, dont le cœur s'est laissé creuser en forme de calice pour ne pas perdre une goutte de sang au pied de la croix et pour y accueillir toutes les suppliques du monde souffrant. La femme est appelée à se laisser creuser le cœur pour y accueillir conjointement le don de Dieu et le cri du monde, l'attente du prochain et surtout du plus faible. Le mystère du cœur percé, c'est le secret le plus profond de sa fécondité, à l'image de la Vierge Marie. Toi-même, une épée te transpercera l'âme, afin que de bien des cœurs soient révélées les pensées intimes. La femme, dont le cœur se laisse percer d'amour, devient un révélateur des pensées secrètes, indicibles, soit parce qu'elles sont ineffables, soit parce qu'elles sont inavouables. En se laissant percer le cœur, elle permet à autrui de se mettre au monde, d'accoucher de sa part d'ombre et de lumière. C'est une maïotique, c'est un terme philosophique, qui signifie « accoucher des esprits ». Derrière le tourbillon bureaucratique des réunions et des commissions, c'est dans ce creuset de silence et d'humilité que tout se joue avant d'arriver sur la table des négociations. Sans ce travail souterrain, la vie ne peut jaillir, comme le grain de blé qui doit tomber en terre avant de porter du fruit. À l'Annonciation, Marie se laisse dépouiller de toute perspective humaine et se laisse entraîner par le souffle de l'Esprit pour enfanter le Verbe. À la crèche, comme à la croix, Marie est mère. En elle s'accomplit le dessein de Dieu et se débusquent les mensonges du diable. Mais quel renoncement ! Aucun retour sur elle-même, aucun retard dans l'obéissance, aucune réserve dans son offrande. C'est une flèche d'amour, un œil vigilant aux noces de Cana.

de ses rencontres et des événements, par sa présence aimante, son attention à chacun, afin qu'il se découvre unique et aimé. En recevant dans son cœur les joies et les peines de son prochain, ses désirs et ses combats, elle répondra à sa fonction la plus éminente, qui est de les enfanter. Et je cite encore le père Garrigue, « Le charisme de la femme, c'est le prophétisme de la sainteté, la capacité d'enfanter les autres à la sainteté. » Donc ma troisième, je ne pourrais pas vous développer ma troisième partie. Donc je vais peut-être juste à me dire un petit mot de la sainte qui me semble une des plus éminentes après la Vierge Marie. C'est Marie-Madeleine, apôtre des apôtres. Donc on voit que déjà elle est première par rapport aux apôtres. Donc c'est saint Thomas d'Aquin qui la nomme apôtre des apôtres, premier témoin de la résurrection et première missionnaire. Une double gloire, mais une dignité unique. C'est le Christ qui l'envoie vers ses apôtres et non pas les apôtres qui l'envoient en mission. Et là, on retrouve ce lien direct de la femme avec le Seigneur. Marie-Madeleine reçoit sa mission directement du Christ, sans aucune médiation. Il y a quelques étapes préliminaires qui est sa conversion, la contemplation, la compassion, mais tout d'abord, l'adoration. Donc l'amour, c'est le sang qui circule dans le corps de l'Église pour la faire vivre. Les réformes peuvent être nécessaires pour en perfectionner les structures, mais si le cœur ne bat plus, elles resteront vaines. La mission de la femme, c'est la charité, le don de soi, le don de la vie. C'est la mission de tous, mais d'abord de la femme. Tout passera, sauf la charité, nous dit saint Paul. La foi et l'espérance passeront, mais la charité est éternelle. Elle vient de la Sainte Trinité, où les personnes divines se donnent mutuellement de toute éternité. La charité, c'est la vie même de Dieu, qui se donne dans un brasier de vie, de lumière et d'amour, et se diffuse dans les cœurs quand ils acceptent de s'y ouvrir. Il revient à la femme l'éminente vocation d'en être le signe et de la faire éclore, de la nourrir, de la faire grandir, de la faire rayonner pour réchauffer les cœurs, éclairer les esprits et transfigurer les vies pour les enfanter à l'éternité d'amour. Et là, je vous cite un petit passage que j'aime bien de Jacques Marita, l'épouse de Raïssa, qui écrivait à Jean Cocteau. Il y a si peu d'amour dans le monde. Les cœurs sont si froids, si gelés, même chez ceux qui ont raison, les seuls qui pourraient aider les autres. Il faut avoir l'esprit ferme et le cœur doux. Sans compter les esprits mous au cœur sec, le monde n'est presque fait que d'esprits durs au cœur sec et de cœur doux à l'esprit mou. À la femme d'enfanter des esprits fermes au cœur doux.

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1: La place de la femme en famille, vous l'avez entendu, mais surtout quelle place pour quelle femme et pour quelle église ? Donc avant d'aborder de rentrer dans le vif du sujet, je voudrais tout de suite m'extraire d'un débat dont vous avez sûrement entendu parler, très idéologique et très passionné, qui tente de confisquer ce débat en réduisant l'égalité entre hommes et femmes à une indifférenciation. Donc c'est une vision idéologique qui est contraire au réalisme de l'amour. Aujourd'hui, dans le monde comme dans l'Église, il y a un courant féministe qui dénonce une domination masculine sous forme de patriarcat. Les femmes veulent du pouvoir, de la reconnaissance. Elles veulent épanouir leurs talents, ce qui est légitime en soi, mais devient ambivalent quand l'égalitarisme s'en mêle. Si la femme peut faire aujourd'hui des études de théologie et prendre des responsabilités pastorales, c'est heureux, mais sans revendication, sans comparaison, en toute liberté. Or, actuellement, nous assistons à une lutte des classes, non plus économique comme dans le marxisme, mais culturelle et sexiste, qui gangrène le monde profane et s'immisce sournoisement dans l'Église. Elle en menace sa nature. Certes, le cléricalisme existe, les abus de pouvoir aussi, mais l'Église est-elle si misogyne ? En opposant la femme à l'homme, le noir au blanc, l'homo à l'hétéro, etc., nous sommes dans une, c'est un mot que vous avez sûrement entendu, une déconstruction de l'ordre existant. Et là, j'en arrive à notre foi. Selon une dialectique, c'est-à-dire un système de comparaison, qui existe dès le livre de la Genèse, dans le chapitre 3. Tentée par le démon, Ève oppose le commandement de Dieu, « Vous ne toucherez pas de l'arbre du bien et du mal », à son interprétation du commandement en le dissociant du dessein bienveillant de Dieu. Et pour détruire ce dessein, c'est à la femme que le diable s'en prend. Plus spirituelle qu'Adam, Ève est plus vulnérable au tentateur, plus facile à séduire. Et c'est un combat qui traverse l'histoire de l'humanité et doit durer jusqu'à la fin des temps, selon la prophétie de Genèse 3. Je mettrai une hostilité entre toi et la femme, entre ton lignage et le sien. C'est un combat eschatologique, dont la femme est le cœur de cible. Et là, je voudrais souligner son importance. Ou bien la femme entraîne dans sa chute, ou bien elle devient un levier spirituel, et ce sera ce que je vais essayer d'exposer. Dans l'Église, depuis les origines, des femmes ont brillé par l'éclat de leur sainteté et l'héroïcité de leur foi, parfois jusqu'au martyr et dans la fleur de l'âge. Félicité, Perpétue, Agathe, Lucie, Agnès, Cécile et tant d'autres. Certaines ont changé le cours de l'histoire par la puissance de leur charisme et l'éclat de leur sagesse. Marie-Madeleine, Geneviève, Catherine de Sienne, Thérèse de l'Enfant Jésus, Mère Thérésa, je les évoquerai à la fin de l'exposé pour donner des illustrations concrètes. Mais aujourd'hui, sous pression idéologique, certaines chrétiennes seraient plus disposées à s'octroyer des droits plutôt qu'à se donner généreusement. Or, quand les compétences des femmes s'auréolent de la charité, cela se voit et suscite de l'intérêt, ce qui n'avait pas échappé à saint Paul VI, que je vous cite dans le message qu'il donne aux femmes à la fin du Concile Vatican II. L'heure vient, l'heure est venue, où la vocation de la femme s'accomplit en plénitude. L'heure où la femme acquiert dans la cité une influence, un rayonnement, un pouvoir jamais atteint jusqu'ici. C'est pourquoi en ce moment où l'humanité connaît une si profonde mutation, les femmes, imprégnées de l'esprit de l'Évangile, peuvent tant pour aider l'humanité à ne pas déchoir. C'était en 1965. C'est Saint Jean-Paul II qui franchit le pas en 1988, parce que Paul VI n'a pas parlé de la femme dans l'Église, ce que Jean-Paul II va faire. Il déclare dans son exhortation apostolique Christi Fidelis Laici, il est bien nécessaire que nous passions de la reconnaissance théorique de la présence active et responsable de la femme dans l'Église à sa réalisation pratique. En 2006, Benoît XVI lui emboîte le pas et déclare « Il est nécessaire d'ouvrir aux femmes de nouveaux espaces et de nouveaux rôles à l'intérieur de l'Église. » Puis, joignant l'action à la parole, le pape François nomme des femmes à des postes clés de la curie et dans un entretien à la Civiltà Cattolica en 2013, il déclare à son tour « Il est nécessaire d'agrandir les espaces pour une présence féminine plus incisive dans l'Église. » Mais tout de suite, il précise avec prudence « Je crains la solution du machisme en jupe, car la femme a une structure différente de l'homme. » Et dans un premier temps, ce que je voudrais essayer d'expliquer, c'est quelle est cette structure propre à la femme. Dans un deuxième temps, je regarderai la femme dans l'Église, et dans un troisième temps, j'aborderai les saintes que je vous ai citées tout à l'heure. Donc, quelle est cette structure féminine? Qu'est-ce que la femme? Aujourd'hui, les repères anthropologiques se brouillent et leur symbolique s'efface, ce qui fragilise les relations et isole chacun. D'une part, on tente de gommer la différence entre hommes et femmes, et d'autre part, on jette le soupçon sur l'autorité, qui serait nécessairement un abus de pouvoir. Alors, pour désamorcer ces menaces, je vais revenir à des fondamentaux et en particulier à la Bible, aux deux récits bibliques de la création et à leur symbolique. Dans le livre 1 de la Genèse, au verset 26, on voit Dieu qui crée Adam et Ève égaux en dignité. Il les crée à son image trinitaire. Ce sont des personnes spirituelles, et là je vais vous citer Catherine de Sienne, c'est-à-dire douées de la mémoire pour retenir, de l'intelligence pour voir, de la volonté pour aimer. Donc je vous laisse méditer le rapport entre ces trois puissances, ces trois facultés et le Dieu trinitaire. Dans le deuxième récit de la Genèse, il est précisé les différences entre hommes et femmes. Dieu ne crée pas tout de suite, non, Dieu crée d'abord Adam, puis Ève. Il ne les crée pas au même moment, ni sur le même modèle. Il déploie sa création dans le temps et selon un ordre, ce qui induit une hiérarchie et différencie les personnes. Donc, dans sa sagesse, Dieu crée d'abord Adam, c'est l'aîné, avec l'autorité qui lui incombe et un devoir de protecteur. Il a de belles statures, de complexion puissante, plus grand qu'Ève. Il court plus vite, il pèse plus lourd, il parle plus fort. Mais dans sa finitude, il souffre de solitude. Pour la combler, Dieu crée Ève, la benjamine de la création, plus petite, moins forte, mais toute fine, toute belle. Bien que créée en dernier, elle devient première dans l'ordre de l'amour car elle suscite l'amour. Contrairement à Adam, elle n'est pas sculptée dans la glaise, mais extraite de sa côte, c'est-à-dire une matière déjà organique, c'est-à-dire moins terrienne. Et c'est un lieu cordial. Ève est chair de sa chair. La femme vient de l'intime de l'homme, du plus profond de son être. Selon une symbolique classique, la côte, c'est le cœur, le siège de l'amour. Mais si l'origine d'Ève semble plus noble, cela ne la rend pas supérieure à Adam, pas plus que Adam ne lui est supérieur en tant que son aîné. Dans un regard narcissique, chacun pourrait en tirer une supériorité sur l'autre. Mais dans un regard d'amour, ils admirent cette richesse chez l'autre. Et là, je cite Louis Bouillet, un éminent théologien. La différenciation n'implique point d'infériorité, mais une complémentarité indispensable. Donc, la femme vient du cœur d'Adam. Mais il ne faudrait pas réduire l'idée de cœur à de bons sentiments. En hébreu, le cœur, c'est le dedans, le lieu des idées et des projets, des souvenirs et des décisions. Pour le dire autrement, c'est le creuset de l'intériorité, là où se recèlent les secrets les plus enfouis et où se forge la liberté la plus profonde. La femme, qui est extraite du dedans d'Adam, est elle-même naturellement intérieure, physiquement aussi. Son cœur est sculpté en creux, et c'est à l'intérieur de ce corps que viendra se lever la vie naissante. Quand la femme renonce à cette intériorité, elle se replie sur elle-même avec une satisfaction qui enfle son égo et ne laisse pas de place à l'autre. Il n'y a plus d'amour. Alors là, je cite encore Jean-Paul II. Par sa vie intérieure, la femme est témoin des valeurs essentielles qui se perçoivent avec les yeux du corps, du cœur, pardon. Douée pour le cœur à cœur, quand elle y consent, elle y excelle. Naturellement empathique, elle devine un secret, une souffrance, une histoire, prévient des dangers qui pointent, accueille les confidences qui pèsent, dispense les conseils qui réconfortent. C'est son génie, pour reprendre un mot de Jean-Paul II. Mais ce génie, il se cultive. Il lui faut cultiver la chasteté pour ne pas céder aux séductions du monde, c'est-à-dire l'attrait de l'argent, le goût d'y paraître, l'orgueil de l'esprit, les trois concupiscences qu'on retrouve dans les épîtres de Saint Jean. Mais aussi, un mot qui n'est plus très à la mode, exercer les vertus, pour ne pas se laisser submerger par son hypersensibilité, bonne en soi, mais à sa juste place. Donc je rappelle ces vertus, la force pour endurer l'épreuve et résister à l'adversité, la justice pour accueillir l'autre tel qu'il est et non pas comme je le rêve, la prudence pour discerner les choix à faire et les conseils à donner, la tempérance pour canaliser les passions, bonnes en elles-mêmes. Ceci est aussi valable pour l'homme, mais ce qui spécifie peut-être la femme, c'est la façon dont elle y engage son esprit. Donc là, je vais me permettre d'insister un petit peu beaucoup sur la forme d'intelligence de la femme. Pour la femme, on a coutume de parler de l'intuition féminine ou de l'intelligence du cœur, ce qui peut être parfois un peu condescendant et occulter une authentique activité intellectuelle. Ce n'est pas nécessaire d'avoir fait des études universitaires, mais l'intelligence propre de la femme. En fait, plutôt que d'intuition et d'intelligence du cœur, pour ma part, je parlerai de jugement. L'acte le plus pauvre de l'intelligence, mais le plus noble. Je cite saint Paul, « Ne soyez pas des enfants pour le jugement, soyez des hommes faits. » Alors, intelligence, ça vient de la contraction de deux petits mots latins, « intus », dedans, et « légéré », lire, lire au-dedans, passer du visible à l'invisible, du paraître à l'être, ce qui est bien moins valorisé que le brio du raisonnement et la capacité de l'abstraction. Dans un premier cas, on va vers la profondeur. Dans le raisonnement, on va vers l'extension. Alors, qu'est-ce que le jugement ? Le jugement met en acte l'intelligence pour discerner le bien du mal, le vrai et le faux, l'essentiel et l'accidentel. Avoir du jugement, c'est faire preuve de sagesse. Il ne s'agit pas de juger les personnes ni les cœurs, ce qui appartient à Dieu seul, mais juger des actes, des choix, des situations, des comportements. Ce que la femme fait peut-être avec plus de réalisme que l'homme, étant donné son rapport plus concret au corps par sa disposition à la maternité. Cela ne veut pas dire qu'elle soit terre à terre, mais indique que son intelligence se soumet peut-être plus facilement au réel et donc qu'elle est plus réaliste que celle de l'homme. Et pour épanouir sa féminité, c'est cette forme intellectuelle qu'elle aurait intérêt à développer, selon Raïssa Maritain, je ne sais pas si vous connaissez ce nom-là, la femme de Jacques, qui dit dans son journal, Moi, ça m'a beaucoup intéressée, que les jeunes filles douées pour les études auraient intérêt à faire de la philosophie et surtout de la métaphysique, revenir à ce qui est, et non pas ce qu'on croit ou ce qu'on imagine. À nouveau, je cite saint Paul. L'homme psychique n'accueille pas ce qui est l'esprit de Dieu. C'est folie pour lui. Il ne peut le reconnaître, car c'est spirituellement qu'on en juge. L'homme spirituel, au contraire, juge de tout, et lui-même n'est jugé par personne. Autrement dit, l'homme spirituel ne s'occupe pas du qu'en dira-t-on, il est libre de ce qu'on pense de lui. J'insiste encore. Le jugement exprime l'autorité avec une prise de risque qui implique une certaine solitude et même peut susciter l'adversité. Les parents le savent bien dans l'éducation, mais ceci Sainte-Geneviève qui a failli être lapidée, Sainte-Catherine de Sienne, etc. C'est pourquoi il est plus confortable de s'abstenir de juger en se drapant dans la tolérance, selon la mode actuelle. Pour que son jugement soit accepté et fasse autorité, la femme doit consentir à sa place de Benjamine et faire preuve de modestie, ce qui jadis était la marque de la bonne éducation. Si la femme a creusé son intériorité et forgé son caractère par l'exercice des vertus, son autorité s'imposera et sera source de paix. Cela s'éduque dès les jeunes années. Il ne s'agit pas d'enfermer les jeunes filles dans un milieu clos ou de les jucher dans une gourde d'ivoire, mais de leur enseigner l'usage de la droite raison pour pouvoir croquer la vie à pleines dents sans risquer de s'y abîmer. Ainsi sauront-elles se réserver sans se replier, s'appartenir sans se raidir, se donner sans rien précipiter. C'est un savant équilibre entre la vie intérieure et l'amitié, entre la solitude et la vie sociale. Cette éducation vaut pour les filles comme pour les garçons, mais l'enjeu est différent, étant donné les différences physiques et psychologiques. Pour la jeune fille, il y va de sa virginité, si méconnue aujourd'hui, méprisée et même moquée. Or, quand la jeune fille se réserve, ce n'est pas par pruderie, mais par une juste estime de soi qui la rend libre et une pudeur qui l'honore. Je cite encore Raïssa Maritain. La pudeur est dans le composé humain un instinct spirituel par lequel est révélée la supériorité réelle de l'esprit sur la chair, une revendication de l'esprit contre l'emprise de l'animalité. Si la virginité marque le corps, elle ne se réduit pas à une intégrité physique. C'est le signe d'une personnalité riche de tous les possibles, où s'abrique le secret d'une conscience et se construit un idéal de vie. Pour engager sa liberté au bon moment et à bon escient, la jeune fille a besoin de temps pour s'enraciner, car avant de se donner, elle s'appartient. Peut-être est-ce cette liberté qui secrètement lui est jalousée et combattue. Et là, je vais citer Gertrude von Lefort, je ne sais pas si vous la connaissez, c'était une amie intime de Edith Stein. Voilà ce qu'elle dit dans La femme éternelle. La Vierge représente la valeur de la personne comme valeur ultime et indépendante de toutes ses œuvres. Fermeture des guillemets. L'état de la Vierge signifie que la dignité d'une personne ne vient ni de ses actions, ni de ses relations, et sa dignité rappelle qu'elle n'est à l'origine ni de son être, ni de sa vie. La Vierge, c'est simplement un être spirituel, c'est-à-dire capable de se déterminer librement et de se donner totalement. C'est absolu, et c'est sa gloire. Et là, je cite Jean-Paul II dans Familiaris Consortio. La donation physique totale serait un mensonge si elle n'était pas le signe et le fruit d'une donation personnelle totale, dans laquelle toute la personne, jusque dans sa dimension temporelle, est présente. Si on se réserve quoi que ce soit ou la responsabilité d'en décider autrement pour l'avenir, cela cesse déjà d'être un don total. » Fermeture des guillemets. La jeune fille qui a su se garder pour se donner sera mieux disposée à donner la vie à son tour. Comme les dons de Dieu, ce sont des dons sans repentance. Le couronnement de la féminité, c'est la maternité, qu'elle soit biologique ou spirituelle. Car la fécondité de la femme renvoie à la fécondité de Dieu, aux missions d'amour qui s'échangent au sein de la Trinité comme à l'extérieur dans le mystère de la création. Et Dieu y associe la femme au plus près en lui accordant la grâce de donner la vie dans un pur élan de gratuité. Quand on réfléchit sur la place de la femme dans le monde et dans l'Église, on devrait commencer par méditer sur cette vocation éminente, le don de la maternité. C'est un accueil de la vie, un accueil du don de Dieu. Mais à cette humble réceptivité, la femme peut préférer s'auto-réaliser par une hypermaîtrise de son temps et de son corps pour diriger sa vie au lieu de l'accueillir. Grisée d'ambition et ivre d'adrénaline dans ses réalisations, elle devient sourde à son entourage, préférant l'efficacité du travail à la gratuité de l'amour. Et ce faisant, elle se dénature, elle se déconstruit. Il existe deux amours. L'un est oblatif, l'autre est captatif. L'un est spirituel, il s'ouvre à l'autre et il donne. L'autre est passionnel, il prend et souvent accapare. Il existe deux sortes de femmes, l'une qui se réserve pour mieux se donner, l'autre qui se montre pour mieux séduire. La première est source d'amour, de vie et de joie, force d'entraînement dans la charité pour son entourage. L'autre additionne le pouvoir de séduction au pouvoir d'efficience pour optimiser son potentiel, au risque de se laisser engloutir par sa vie professionnelle. Donc évidemment, j'ai caricaturé à l'extrême de position, c'est toujours un petit peu mêlé. Mais le travail peut être un veau d'or, et quand la femme l'idolâtre, elle risque de refouler sa vocation maternelle, ou au moins de lui donner priorité. Quand la femme écarte les imprévus de la vie, en particulier celui d'une naissance, quand elle n'écoute plus les appels de la charité, c'est la dynamique de l'amour qui est brisée et la société abandonnée aux lois de la compétitivité. C'est le pouvoir propre de la femme, souterrain mais très puissant, que d'entraîner dans un sens ou dans l'autre. Ainsi, la femme est-elle un pivot de la société, relève Gertrude van Lefort, pour le meilleur ou pour le pire, d'où son immense responsabilité. Quand elle a conscience de ce pouvoir, par sa chasteté et sa modestie, elle sait se faire respecter dans son être et dans ses choix, au risque de l'incompréhension. Elle sait établir avec tact une juste distance en ses relations. Quand elle a assez d'estime d'elle-même, elle sait poser des limites, éventuellement se refuser, ce qui interroge l'autre. Pourquoi ? Et suscite des réflexions essentielles. Je cite encore Gertrude van Lefort. On comprend clairement pourquoi les grands mystères de la chrétienté ne peuvent s'introduire dans le monde que par la femme. Ce qui se vérifie aujourd'hui par défaut avec le mythe de la transparence. Rien à cacher, ni physiquement, ni moralement. On se répand sur les réseaux sociaux avec un besoin fébrile de se montrer qui témoigne du vide de l'existence à la recherche d'une reconnaissance pour lui trouver un sens. Lorsque la femme est ancrée dans son intériorité, elle suscite le mystère et renvoie au sacré. Mais lorsqu'elle se livre à un jeu de séduction, elle excite les passions, aveugle l'esprit et campe les échanges en surface. Encore Jean-Paul II disait « La femme est sentinelle de l'invisible ». Elle a vocation de conduire le monde au mystère et au sacré, au spirituel et à la religion. Sa fécondité va jusque-là, ce qui la met au cœur de la vie sociale. donc son immense responsabilité. Mais quand le cœur ne bat plus, c'est la mort. C'est vrai du corps biologique, du corps social, du corps ecclésial. Certes, c'est le cerveau qui commande l'organisme, mais pour bien remplir son office, il doit être irrigué par le sang qui circule au rythme du cœur. Et quand la femme renie son origine cordiale, quand elle veut devenir la tête, le sang de l'amour ne circule plus. Le cerveau n'est plus irrigué, il ralentit, il s'abîme et il meurt. La femme, c'est le cœur de l'homme. Et on sait combien derrière les grands destins se cache une mère ou une épouse qui ont marqué par leur grandeur d'âme et leur force de caractère. Et là, je cite un autre théologien, Jean-Miguel Garrigue, « Pour que la femme soit le cœur de l'homme, il faut qu'elle l'accepte comme sa tête. Et pour que l'homme soit en vérité la tête de la femme, il faut qu'il la découvre comme son cœur, ce qui nous renvoie à la symbolique biblique initiale. Si les deux veulent être à la tête, le corps devient un monstre, à la survie improbable. Non pas que la femme doive se cantonner dans les tâches ménagères ou refuser de prendre des responsabilités. Rien ne l'empêche de devenir avocat, médecin, ingénieur, et souvent avec talent, mais sans refouler sa nature propre. Je cite Edith Stein, « On peut considérer comme authentiquement féminine toute profession où l'âme féminine sait faire valoir ses droits et qui peut être façonnée par l'âme féminine. » Fermez les guillemets. À la femme de creuser là où elle vit des espaces d'accueil, d'écoute, d'amour, de pardon qui redonnent vie, force, joie pour désamorcer par son esprit de gratuité l'engrenage de la compétition qui encense les plus forts et écrase les plus faibles. La femme vient du cœur d'Adam, elle est le cœur de l'homme, de la famille, de la société, de l'Église. Voici pour la première partie. Maintenant, j'aborde la place de la femme dans l'Église. L'Église est un corps mystique. Dans l'Épître aux Colossiens, on nous dit « Le Christ est la tête du corps, la tête de l'Église, et nous sommes les membres de ce corps. » Le scandale de l'incarnation se répercute jusque dans ce réalisme qui demande d'être contemplé avec foi. Avant d'être une organisation avec ses structures, ses programmes, ses commissions, l'Église est un organisme, organisation, organisme. Un organisme, c'est-à-dire une réalité vivante et croissante. Et je cite le cardinal Ratzinger. C'est la semence vivante de Dieu qui veut croître et mûrir. Et il explique, là où l'Église n'est encore vue que d'une manière masculine, structurelle et institutionnelle, là, le caractère propre de l'Église a disparu. Donc il insiste pour dire que la nature de l'Église est féminine. Sous quelle forme? Depuis le Concile Vatican II, il semble que parfois un regard sociologique ait prévalu sur le regard théologal en réduisant l'Église à un peuple, ce que le cardinal Ratzinger condamne sévèrement. Sans cette médiation christologique, la prétention de s'appeler peuple de Dieu est une usurpation, sinon tout simplement un blasphème. Donc c'est fort. En quelque sorte, parler de peuple de Dieu sans souligner son origine christique, c'est déraciner l'Église de sa source et la désacraliser par un regard profane. À nouveau, je cite le cardinal Ratzinger. Nous traitons l'Église comme un produit technique que nous voulons fabriquer grâce à notre perspicacité et à notre dépense inouïe d'énergie, déplore le cardinal Ratzinger, qui dénonce le poids bureaucratique parfois écrasant et souvent signe d'assédie. Quand on perd le goût spirituel, on fuit le vide par l'activisme. On veut, je cite, on a une expression qu'on a souvent entendue, « faire Église », ce qui n'est pas juste, parce qu'on s'attribue à ce moment-là ce qui revient à Dieu, L'Église est un don et elle se reçoit dans la foi. La féminisation de l'Église n'est donc pas d'abord une question quantitative, de quota de femmes à des postes clés. Ce qui est en jeu, c'est une juste anthropologie qui respecte la symbolique masculine et féminine et leurs significations respectives. Je cite encore le cardinal Ratzinger, « L'Église est plus que peuple, plus que structure et action. En elle vit le mystère de la maternité et de l'amour conjugal qui rend possible la maternité. La piété ecclésiale, l'amour pour l'Église, n'est possible que si ce mystère existe. » Là, nous sommes au cœur du sujet, c'est-à-dire la maternité, le mystère de la maternité, qui va jusqu'en l'épaisseur spirituelle de la vocation. Et lorsque le pape François dit « Je crains la solution d'un machisme en Jules », non seulement il redoute le cléricalisme féminin qui serait sans doute pire que celui des hommes, mais ce serait aussi renoncer à cette maternité qui est le premier fondement de l'Église. Alors je cite à nouveau, cette fois je cite le pape François, « L'Église ne peut pas être elle-même sans les femmes et le rôle qu'elles jouent. Les femmes sont indispensables. » Et tout de suite, le pape François nous offre évidemment le modèle suréminent. Marie, une femme, est plus importante que les évêques. Je dis cela parce qu'il ne faut pas confondre la fonction avec la dignité. Une distinction majeure. Si nous sommes dans l'ordre de la fonction, si l'Église est administrée par des fonctionnaires, aussi performants soient-ils, elle s'enferme dans des modes de fonctionnement désincarnés, par défaut d'attention personnelle à chacun, d'écoute de l'esprit dont on ne sait ni d'où il vient ni où il va. Le rôle de la femme dans l'Église, à quelque place qu'elle soit, c'est de la rendre plus maternelle, plus spirituelle, plus mariale. Là, je cite un théologien, François Daguet, un dominicain, « C'est en la référant d'abord à la Vierge Marie que l'on peut approcher l'Église en sa personne, bien davantage qu'en la référant au pape. Le pape est assumé par la personnalité de l'Église, il en est l'instrument, spécialement quand il enseigne ex cathedra, il est la voix de l'Église, mais c'est Marie qui en éclaire la personnalité en elle-même. » Donc la référence féminine, c'est évidemment Marie, Vierge, épouse et mère. Elle embrasse toutes les vocations. Par sa sainteté, elle est le rempart contre toutes les dérives ecclésiales, l'antidote au cléricalisme, à l'esprit du monde, ce que le cardinal souligne. Donc je le cite, « Ce n'est pas un hasard si dans notre mentalité occidentale masculine, nous avons de plus en plus séparé le Christ de sa mère, sans comprendre que Marie, en tant que mère, pourrait théologiquement et pour la foi signifier quelque chose. Ce que le Concile Vatican II a tenté de faire, non sans mal, et il n'est pas sûr qu'à ce jour, il ait été reçu à sa juste mesure. » Donc j'arrive au Concile. Dans l'une des quatre constitutions dogmatiques de Vatican II, Lumen Gentium, la Vierge Marie, au paragraphe 53, y est promulguée comme un membre suréminent et absolument de l'Église. D'après le cardinal Ratzinger, qui à cette époque était jeune expert au Concile, les débats furent particulièrement rudes, peut-être les plus rudes de tous, pour finaliser cette constitution. L'enjeu, c'était, devait-on présenter dans la mariologie un texte à part ou bien intégrer la Vierge Marie dans le schéma ecclésial? Et c'est un vote très serré, de 1114 voix contre 1074, que la Constitution fut promulguée le 21 novembre 1964. Alors quel en est l'apport? Eh bien, c'est une nouvelle vision de l'Église. L'Église ne repose plus seulement sur le siège de Pierre qui la gouverne, mais d'abord sur la maternité de la Vierge Marie qui l'enfante. Cela a toujours été, mais avec Vatican II, cela est dit. Pour résumer, dans l'Église, il y a deux pôles, le pôle pétrinien et le pôle marial. un pôle apostolique et un pôle contemplatif. La dimension mariale de l'Église précède la dimension pétrinienne, tout en lui étant étroitement unie et complémentaire. Ça veut dire que l'efficacité des programmes pastoraux est comme enveloppée par la fécondité de l'Église comme personne. Et le cardinal Ratzinger précise, à la piété mariale, il pourrait revenir de produire l'éveil du cœur et sa purification dans la foi. Si c'est la misère de l'homme actuel de se décomposer de plus en plus en ce qui est simplement biologique et en simple rationalité, la piété mariale pourrait réagir contre une telle décomposition de l'humain et aider à retrouver l'unité au centre, à partir du cœur. Au fil des siècles, le mystère si caché de la Vierge Marie ne cesse de se révéler. Le Concile d'Éphèse en 431, qui la déclare Mère de Dieu, le dogme de l'Immaculée en 1854, le dogme de l'Assomption en 1950, Vatican II, qui l'intègre dans son schéma ecclésial au chapitre 8 de Lumen Gentium, comme si l'agenda marial s'accélérait. Donc je cite le Vatican II, « Le Concile entend mettre soigneusement en lumière la fonction de la Vierge Marie dans le mystère du Verbe incarné et du corps mystique. » Donc là, on parle de fonction, et la fonction, c'est évidemment la fonction maternelle. Donc là, je cite Jean-Paul II, dans une allocation de Jean-Paul II à la Curie, « Le lien entre les deux profils de l'Église, le profil marial et le profil pétrinien, donc ce lien est étroit, profond et complémentaire, même si le premier est antérieur, tant dans le dessein de Dieu que dans le temps, plus élevé et prééminent, plus riche d'implications personnelles et communautaires pour les vocations ecclésiales particulières. » Et là, pour ces vocations particulières, je vais citer Jean-Miguel Garrigue, qui me semble souligner vraiment la spécificité d'une vocation ordonnée et d'une vocation consacrée. Donc voilà ce qu'il dit. « À la différence de l'homme que Dieu ordonne dans un ministère pour se servir de lui, la femme reçoit de Dieu une consécration pour le servir lui. Par l'ordination, Dieu s'empare de l'agir de l'homme pour le mettre au service de son peuple dans son ministère. Par la consécration, Dieu s'empare de l'être de la femme pour qu'elle lui devienne réceptive en accueillant le don de Dieu. » Avançons encore dans la révélation du mystère marial. Le 21 novembre 1964, Paul VI déclare solennellement la Vierge Marie, Mère de l'Église. Un mystère si sensible que le pape en fit la déclaration hors du concile. Et voilà, je cite juste quelques mots parce que la déclaration est un petit peu longue. Nous proclamons Marie très sainte, mère de l'Église, c'est-à-dire de tout le peuple de Dieu, aussi bien des fidèles que des pasteurs. Nous voulons que dorénavant, par ce titre très doux, la Vierge soit encore plus honorée et invoquée par le peuple chrétien tout entier. Dans l'histoire de l'Église, c'est un événement considérable dont nous n'avons probablement pas pris encore la mesure. Par la proclamation de Marie, Mère de l'Église, une nouvelle étape est franchie. Reste à la recevoir, car il fallait désormais en creuser les tenants théologiques et les aboutissants pastoraux. C'est dans cet élan que le pape François déclare, considérant avec attention comment la promotion de cette vocation peut favoriser chez les pasteurs, les religieux, les fidèles, la croissance du sens maternel de l'Église et de la vraie piété mariale. J'ai oublié le sujet. Je déclare que la mémoire de la bienheureuse Vierge Marie, Mère de l'Église, soit inscrite dans le calendrier romain le lundi de la Pentecôte et célébrée chaque année, annonçait-il le 11 février 2018. C'est une revitalisation de l'Église par la maternité de la Vierge Marie, absolument providentielle, car c'est par Marie que l'Église peut se purifier, se rajeunir, s'accroître. Dans une vision organique, la Vierge Marie illumine tout le mystère de l'Église. Je cite encore le cardinal Ratzinger, « La piété mariale pourrait aider à retrouver l'unité au centre à partir du cœur. » Donc on retrouve le cœur qui scande la réflexion sur le pôle marial de l'Église. Pour que l'Église vive, la tête doit être irriguée par le cœur, sinon elle meurt. Et le cœur, selon la Genèse, c'est le lieu de la femme. C'est pourquoi la vocation de la femme, mariée, consacrée au célibataire, n'est pas réductible à celle de l'homme. Et c'est majeur pour l'avenir de l'Église. Comme la Vierge Marie, dont le cœur s'est laissé creuser en forme de calice, pour ne pas perdre une goutte de sang au pied de la croix, et pour y accueillir toutes les suppliques du monde souffrant, la femme est appelée à se laisser creuser le cœur, pour y accueillir conjointement le don de Dieu et le cri du monde, l'attente du prochain et surtout du plus faible. Le mystère du cœur percé, c'est le secret le plus profond de sa fécondité, à l'image de la Vierge Marie. Toi-même, une épée te transpercera l'âme, afin que de bien des cœurs soient révélées les pensées intimes. La femme, dont le cœur se laisse percer d'amour, devient un révélateur des pensées secrètes, indicibles, soit parce qu'elles sont ineffables, soit parce qu'elles sont inavouables. En se laissant percer le cœur, elle permet à autrui de se mettre au monde, d'accoucher de sa part d'ombre et de lumière. C'est une maïotique, c'est un terme philosophique, qui signifie « accoucher des esprits ». Derrière le tourbillon bureaucratique des réunions et des commissions, c'est dans ce creuset de silence et d'humilité que tout se joue avant d'arriver sur la table des négociations. Sans ce travail souterrain, la vie ne peut jaillir, comme le grain de blé qui doit tomber en terre avant de porter du fruit. À l'Annonciation, Marie se laisse dépouiller de toute perspective humaine et se laisse entraîner par le souffle de l'Esprit pour enfanter le Verbe. À la crèche, comme à la croix, Marie est mère. En elle s'accomplit le dessein de Dieu et se débusquent les mensonges du diable. Mais quel renoncement ! Aucun retour sur elle-même, aucun retard dans l'obéissance, aucune réserve dans son offrande. C'est une flèche d'amour, un œil vigilant aux noces de Cana, un cœur en forme de calice au pied de la croix, une colonne de prière au milieu des apôtres réunis au Cénacle. Et dès qu'ils ont reçu la force d'en haut, l'Évangile ne parle plus de Marie, recluse dans la prière et donnée dans le service. Comme la Vierge Marie a acquiescé à sa vocation par son fiat, à la femme de devenir un être d'annonciation pour accueillir l'irruption de Dieu dans son cœur et dans sa vie. Comme la Vierge Marie, la femme deviendra féconde d'amour à son tour, au fil de ses rencontres et des événements, par sa présence aimante, son attention à chacun, afin qu'il se découvre unique et aimé. En recevant dans son cœur les joies et les peines de son prochain, ses désirs et ses combats, elle répondra à sa fonction la plus éminente, qui est de les enfanter. Et je cite encore le père Garrigue, « Le charisme de la femme, c'est le prophétisme de la sainteté, la capacité d'enfanter les autres à la sainteté. » Donc ma troisième, je ne pourrais pas vous développer ma troisième partie. Donc je vais peut-être juste à me dire un petit mot de la sainte qui me semble une des plus éminentes après la Vierge Marie, c'est Marie-Madeleine, apôtre des apôtres. Donc on voit que déjà elle est première par rapport aux apôtres. Donc c'est saint Thomas d'Aquin qui la nomme apôtre des apôtres, premier témoin de la résurrection et première missionnaire. Une double gloire, mais une dignité unique. C'est le Christ qui l'envoie vers ses apôtres et non pas les apôtres qui l'envoient en mission. Et là, on retrouve ce lien direct de la femme avec le Seigneur. Marie-Madeleine reçoit sa mission directement du Christ, sans aucune médiation. Il y a quelques étapes préliminaires qui est sa conversion, la contemplation, la compassion, mais tout d'abord l'adoration. Donc l'amour, c'est le sang qui circule dans le corps de l'Église pour la faire vivre. Les réformes peuvent être nécessaires pour en perfectionner les structures, mais si le cœur ne bat plus, elles resteront vaines. La mission de la femme, c'est la charité, le don de soi, le don de la vie. C'est la mission de tous, mais d'abord de la femme. Tout passera, sauf la charité, nous dit saint Paul. La foi et l'espérance passeront, mais la charité est éternelle. Elle vient de la Sainte Trinité, où les personnes divines se donnent mutuellement de toute éternité. La charité, c'est la vie même de Dieu, qui se donne dans un brasier de vie, de lumière et d'amour, et se diffuse dans les cœurs, quand ils acceptent de s'y ouvrir. Il revient à la femme l'éminente vocation d'en être le signe et de la faire éclore, de la nourrir, de la faire grandir, de la faire rayonner pour réchauffer les cœurs, éclairer les esprits et transfigurer les vies pour les enfanter à l'éternité d'amour. Et là, je vous cite un petit passage que j'aime bien de Jacques Maritain, l'épouse de Raïssa, qui écrivait à Jean Cocteau. Il y a si peu d'amour dans le monde. Les cœurs sont si froids, si gelés, même chez ceux qui ont raison, les seuls qui pourraient aider les autres. Il faut avoir l'esprit ferme et le cœur doux. Sans compter les esprits mous au cœur sec, le monde n'est presque fait que d'esprits durs au cœur sec et de cœur doux à l'esprit mou. À la femme d'enfanter des esprits fermes au cœur doux.

0: Esprit est tout puissant.
1: Ok.
2: Alléluia. 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
3: C'est le saint d'Assise qui nous apprend à aimer Marie et à la considérer comme une référence sur notre chemin. Voici une phrase tirée des admonitions. Chaque jour, le Seigneur s'humilie, comme lorsque de son siège royal, il est descendu dans le sein de la Vierge. Chaque jour, il vient à nous sous une apparence humble. Chaque jour, il descend du sein du Père sur l'autel, dans les mains du prêtre. Il y a une similitude entre notre expérience spirituelle et celle de la Mère de Dieu. Comme elle, nous sommes appelés à recevoir en nous le Seigneur Jésus. Marie a eu le privilège de l'accueillir dans son sein. Nous avons, nous, celui de le faire demeurer en nous par l'Eucharistie. Il est probable que nous ne sommes pas toujours conscients de ce grand don et que nous allons à la messe d'une manière superficielle. Si nous regardons l'Immaculée, nous sommes appelés à recevoir, comme il convient, la présence du Très-Haut. C'est justement parce qu'il admire Marie que François enseigne à ses frères et aux fidèles l'amour pour l'Eucharistie. En contemplant son exemple, il nous exhorte tous à la plus grande attention, à la plus grande ferveur pour accueillir en nous le Seigneur présent dans l'Eucharistie. C'est seulement ainsi que nous parviendrons à vivre une vraie et profonde rencontre avec lui.
2: À présent, nous nous unissons en prière avec le monde entier en renouvelant notre consécration à Marie.
4: Vierge Immaculée, Mère de Dieu et de l'humanité, je t'accueille comme don de Jésus sous la croix et je me confie entièrement à toi. Je t'offre toute ma vie, ce que je suis, ce que j'aime et ce que j'ai, afin que resplendisse en moi la beauté du Christ. Aide-moi à être docile à l'Esprit et à vivre avec joie ma vocation dans l'Église, afin de collaborer à ta mission maternelle et d'orienter vers Dieu le cœur de tout homme. Toi qui as guidé Saint Maximilien Kolb pour aimer sans mesure, enseigne-moi à être témoin de l'Évangile et à faire de ma vie un don. Je te confie les personnes que je rencontrerai et je t'offre le travail, les joies et les souffrances de cette journée. Ô Marie, conçue sans péché, prie pour nous qui avons recours à toi et pour ceux qui n'ont pas recours à toi.
5: Ave Maria, Ave, Ave Maria.
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En ce temps-là, Jésus disait à ses disciples, Quand viendra le défenseur que je vous enverrai d'auprès du Père, lui, l'Esprit de vérité qui procède du Père, il rendra témoignage en ma faveur. Et vous aussi, vous allez rendre témoignage, car vous êtes avec moi depuis le commencement. Je vous parle ainsi pour que vous ne soyez pas scandalisés. On vous exclura des assemblées. Bien plus, l'heure vient où tous ceux qui vous tueront s'imagineront qu'ils rendent un culte à Dieu. Ils feront cela parce qu'ils n'ont connu ni le Père ni moi. Eh bien, voici pourquoi je vous dis cela. Quand l'heure sera venue, vous vous souviendrez que je vous l'avais dit.

0: Frères et sœurs, auditeurs de Radio Massabielle, pour comprendre la page Évangile, il nous faut lire les versets précédents. Jean chapitre 15, versets 18 à 25. Dans ce verset, Jésus avertit ses disciples. Ils risquent de subir haine ou persécution, comme lui-même les a subis. C'est pourquoi dans le passage d'aujourd'hui, il les assure de la venue du défenseur. Quand viendra le défenseur que je vous enverrai d'auprès du Père, lui l'Esprit de vérité qui procède du Père, il rendra témoignage en ma faveur. Nous retrouvons cette même idée au niveau d'au moins trois autres passages. Luc chapitre 21, verset 15. Je vous donnerai moi-même des paroles et une sagesse telles qu'aucun de vos adversaires ne pourra les résister ou les contredire. Marc chapitre 13, verset 11. Et lorsqu'on vous arrêtera pour vous conduire devant le tribunal, ne vous inquiétez pas d'avance de ce que vous aurez à dire. Mais dites les paroles qui vous seront données à ce moment-là, car elles ne viendront pas de vous, mais du Saint-Esprit. Matthieu, chapitre 10, verset 20. L'Esprit de votre Père parlera en vous. Le défenseur, ou paraclet, c'est lui qui sera aux côtés des disciples pour leur donner la force d'être témoins dans les procès qui leur seront faits. Témoins jusqu'au bout, comme à la suite du Christ, le témoin fidèle, comme le dit Apocalypse, chapitre 1, verset 5. Frères et sœurs, auditeurs de Radio Massabielle, l'Esprit Saint est donc pour nous ce paraclet, ce défenseur qui intervient quand nous sommes mis en accusation au nom de notre foi. Et nous le voyons tous les jours. L'Église est tournée en dérision dès qu'elle prend position contre des orientations qui sont contraires à l'Évangile du Christ. Mais l'Esprit Saint intervient pour nous conseiller, nous éclairer, nous encourager, nous consoler, nous soutenir dans les moments difficiles de notre vie. Il nous pousse inlassablement au sursaut et à l'initiative libératrice. Alors, avec la page Évangile d'aujourd'hui, l'Esprit Saint nous est vraiment présenté comme le soutien de tous les témoins de la vérité. Ne l'oublions jamais, l'Esprit Saint, aujourd'hui encore, désire être notre soutien. Le pape François a dit, le Saint-Esprit fait de nous des évangélisateurs courageux, habités du désir de porter la bonne nouvelle de l'Évangile à tous nos frères, et il nous en rend capables. Prions-le sans relâche et laissez-vous guider par lui, sans avoir peur du chemin sur lequel il vous conduit. Ayez confiance et soyez assurés de sa présence. C'est lui qui ouvre les cœurs à l'amour de Dieu et des frères. Amen.
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1: Bonjour, aujourd'hui nous fêtons les Sylvains et les Florian. Ancien officier retiré en Autriche, Saint Florian fut arrêté et noyé dans la rivière Enns en 304 pour avoir secouru des chrétiens emprisonnés. Il est le protecteur de l'Autriche où son culte est resté très vivant. Nous fêtons aussi Saint Sylvain, évêque de Gaza, mort martyr au IVe siècle avec 39 de ses compagnons. Condamnés aux mines sous Dioclétien, ils furent décapités. Et nous fêtons encore un saint du IVe siècle, saint Grégoire l'Illuminateur, l'apôtre de l'Arménie. Membre de la famille royale, cousin et conseiller du roi qui ignorait que Grégoire était secrètement chrétien. Quand il l'apprit, il le mit pendant 15 longues années en prison. Mais quand le roi, atteint d'un mal épouvantable, fit appeler Grégoire qui le guérit, il se convertit, fut baptisé, lui et toute sa cour. Et ce fut ainsi que le christianisme devint religion d'État en Arménie, trois quarts de siècle avant de l'être dans l'Empire romain. Les Arméniens l'appellent Grégoire l'Illuminateur pour les avoir tirés des ténèbres et conduits à la lumière du Christ.

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2: Bonjour, je m'appelle Sylvain Gasser et je suis prêtre religieux assomptionniste. Et je vais vous raconter le livre de Job, quand le pauvre Job se voit assailli par tous les malheurs du monde. J'ai relu le temps d'un confinement, le temps d'une grande épidémie, ce livre-là, et j'ai tenté de comprendre ce qui se passait dans ma vie personnelle, dans la vie de mes frères religieux, dans la vie du monde, quand le malheur frappe à notre porte. Nous avons vu combien tous les malheurs du monde avaient muré Job dans un profond silence. Que se passe-t-il tout au long de ce livre ? Job va parler. Va parler très fort, va parler de manière désordonnée. Il va tenter de comprendre ce qui se passe dans sa vie. Et ses amis, qui au départ observent un silence poli, d'un coup se trouvent effarés par les paroles qu'ils entendent. « Non, Job, tu ne peux pas parler comme ça. On ne parle pas comme ça à Dieu. Il faut parler de manière correcte, de manière convenue. » Mais évidemment, Job n'a que faire de ces considérations bourgeoises ou de ces configurations trop polies. Lui, ce qu'il veut, c'est comprendre ce qui se passe. Pourquoi, Dieu, tu as laissé faire le malheur dans ma vie? Pourquoi, finalement, tu ne m'as pas répondu? Tu n'as pas arrêté le malheur, moi qui n'avais fait que de belles choses pour toi, qui tous les jours offrais des sacrifices? Pourquoi tu t'es tu? Pourquoi tu n'as pas réagi? C'est vrai? C'est la question que nous nous posons quand une grave maladie nous arrive, quand nous nous trouvons enfermés dans une prison, quand nous sommes seuls dans les nuits d'hôpital, quand d'un coup, dans nos familles, plus aucun dialogue n'a lieu. Pourquoi, Seigneur, tu laisses les choses ainsi en l'état ? Job parlera encore longtemps de manière désordonnée, et pourtant, il parle en vérité à Dieu, que cela plaise ou non à ceux qui l'entendent. Il demande à Dieu de lui ôter le jour de sa vie et le jour de sa conception. Il demande en quelque sorte l'euthanasie. Il demande aussi à Dieu de rendre des comptes. Il n'hésitera pas à blasphémer le nom de Dieu. Et pourtant, Job, je le répète, parle en vérité à Dieu. Alors, Dieu répondra-t-il ? Eh bien oui, Dieu va réapparaître. À la fin du livre, voici Dieu qui revient sur scène. C'est génial, on va enfin maintenant comprendre pourquoi Dieu a laissé parler, a laissé le mal agir. On va enfin avoir une réponse face à l'énigme du mal. Eh bien, pas du tout. Job va entendre de la part de Dieu un discours étonnant. Qui es-tu, toi, Job, pour me parler comme ça? C'est moi, le créateur de l'univers. C'est moi qui t'ai placé dans ce monde au cinquième jour de la création. Alors, qui es-tu pour me parler comme ça? Tu n'as pas le droit de parler. C'est moi qui permets à l'univers de fonctionner tel qu'il est. Job mettra alors un cadenas sur ses lèvres. Et voici la fin du livre où Job retrouve tout au double. Le double de ses maisons, le double de ses troupeaux, le double de ses propriétés. Et on se demande, mais que fait cette histoire avec cette fin heureuse qui ferait du livre de Job une sorte de conte à la Walt Disney ? C'est trop facile, c'est trop simple de voir Dieu tout redonner comme s'il ne s'était rien passé. Et pourtant, ce n'est pas tout à fait cela qui se passe. À la fin de ce long procès, parce que le livre de Job est un procès, pour Job comme pour Dieu, à la fin de ce long procès se libère un sens, mais pour Job, et pour Job seul. Cet homme est revenu du pays de la mort, ou plus exactement d'une expérience de la mort apparue dans le monde et vécue comme une irruption de Dieu dans la vie humaine. Abandonné par le bien, corrodé par le mal, considérons à présent par le mépris les vertus, la bonne morale et les consolations qu'on lui avait enseignées, Job a traversé le couloir sombre de l'angoisse, non pas en héros, mais en homme craintif, en homme lâche aussi, quand il s'arraisonnait, malgré les traces du mal en sa chair, du bienfait de la doctrine de la rétribution. Alors qu'est-ce que c'est que cela ? Eh bien tout simplement, c'est les bonnes actions que nous faisons en attendant de la part de Dieu un retour. Eh bien ceci, ce n'est pas une parole qu'on adresse à un Dieu, mais à une idole. Et c'est cela la grande leçon que Job va découvrir. Le Dieu qu'il honorait n'était pas le Dieu de la Bible, n'était pas le Dieu de la Révélation, c'était une idole. Et dès les premiers assauts de la plainte, ce Dieu s'est comme écroulé, s'est fracassé par terre, comme toutes les idoles qui ne voient pas, n'entendent pas et ne parlent pas. Et c'est cela le drame de Job. Il ne pouvait pas accepter que le Dieu en qui il avait mis tout son espoir ne lui réponde pas. Dans cette conclusion théâtrale du livre, le sens du destin de Job atteint un nouveau sommet. Dieu continuera de se taire. Dieu continuera, finalement, de permettre à des personnes de vivre des temps heureux et des temps de malheur. ce Dieu au visage démasqué dans le noir, tombe sur un revenant, sur un exilé, sur un rescapé. Il relève un homme transfiguré qui a recouvré une vie qui a été transformée par la visite du nom divin au sein de l'épreuve. Job n'est plus le même au sortir de l'épreuve. Pourquoi vouloir, à la sortie du tunnel, retrouver le même paysage qu'à l'entrée du tunnel? Pourquoi vouloir, aujourd'hui, retrouver la vie d'avant? Surtout pas. La vie qui vient est toujours une vie nouvelle, que cela nous plaise ou pas. Et donc le récit de Job, c'est le récit d'une crise qui se joue en mon humanité, au moment précis où j'entends monter ses griefs et ses prières. Et cette question qu'il nous faut réentendre et qui est terrible, même dramatique, pourquoi l'homme juste doit-il souffrir et pourquoi l'impie prospère-t-il ici-bas? Pourquoi les hommes qui ont une vie sainte se retrouvent martyrs et vivent d'atroces souffrances, tandis que ceux qui vivent des vies d'hommes impies, comme je l'ai dit, finalement ont toujours les considérations de leurs semblables et reçoivent tous les honneurs du monde? Jusqu'à quand Job subira-t-il les outrages qui se sont abattus sur lui? Malgré tout, maintenant, Job continuera de croire. Il continuera de parler à Dieu. Il continuera de comprendre ce qui se passe dans sa vie. Et Dieu continuera d'honorer son serviteur par des moments de vie heureuse, mais aussi par des malheurs. Nulle part il est dit que Job ne recouvrera pas aussi cet état de vie malheureuse. Et voici Job à la fin de ce livre qui sort dans le monde, qui sort dans ce monde nouveau qui lui appartient. Il réclame ce qu'il n'avait jamais cessé de réclamer en vérité, aimer Dieu pour rien. Il comprend à ce moment-là qu'il faut aimer Dieu dans la gratuité du don de sa personne, ce qui est pour nous très difficile. Quand deux personnes s'aiment, quand des couples s'avancent vers le mariage parce que leur amour est plus fort que tout, est-ce qu'ils s'aiment pour rien? Est-ce que moi qui suis prêtre et religieux, j'aime et j'honore Dieu pour rien? Ce n'est pas si simple cela, et je pense même qu'il m'est impossible d'entrer dans ce chemin de gratuité. Eh bien, Job va le comprendre maintenant. Il réclame ce qu'il n'avait donc jamais cessé de réclamer, aimer Dieu pour rien, et il fait perdre au Satan son pari et son procès. Seul, devant ce Dieu qui ne se prouve pas et qui continuera de choisir seul ses victimes, Job, qui avait refusé d'obéir pour rien, Job n'a pas maudit le nom de Dieu. Désormais, pour Job, Dieu, et Dieu seul, rien que Dieu, seul Dieu, jusqu'au mépris du moindre de ses bienfaits, à Dieu donné, à Dieu vat, comme l'on dit. Et Job continue de mettre sa vie au service de Dieu. Job, c'était juste quelqu'un de bien.
3: Merci Père Sylvain Gasser, je le rappelle, vous êtes prêtre assomptionniste à Paris.
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5: Regina Celi, place Saint-Pierre, hier, s'arrêtant sur les paroles de Jésus lors de la scène dans l'évangile de Jean. Le pape est revenu sur l'amour révélé par le Christ au monde. Léon XIV qui a également appelé à prier pour les populations du Sahel meurtries par de nouvelles attaques terroristes. On y revient juste après les titres. Pas de sortie de crise au Moyen-Orient. Donald Trump rejette la réponse de l'Iran aux propositions américaines et fait ainsi bondir les prix du pétrole. Vladimir Poutine souhaite confier la médiation du conflit à l'Ukraine à l'ancien chancelier allemand. Ami du président russe, Berlin s'y oppose. Correspondance à suivre. Au Canary, le débarquement du MV Ondieu se poursuit ce lundi après la détection d'un foyer d'antivirus. Un passager américain a été testé positif. Et puis l'œuvre d'Orient célèbre 170 ans d'action au service des communautés religieuses orientales. À cette occasion, coup de projecteur dans notre dossier sur la réalité syrienne où la présence chrétienne est en déclin avec le frère marianiste Georges Sabé à Alep.
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5: Bonjour à tous. En ce sixième dimanche de Pâques, le pape a récité la prière mariale du Regina Celi devant 25 000 fidèles réunis hier sur la place Saint-Pierre. Léon XIV s'est arrêté sur les paroles du Christ relatées dans l'évangile de Jean quand Jésus parle à ses disciples lors de la scène et prononce ces mots « Si vous m'aimez, vous observerez mes commandements ». Un amour inconditionnel qui nous permet de recevoir la promesse de l'Esprit-Saint, a-t-il expliqué le compte-rendu signé Olivier Bonnel.
7: Questa affermazione ci libera da un equivoco.
8: L'affirmation du Christ nous libère d'un malentendu, à savoir l'idée que nous sommes aimés si nous observons des commandements. Notre justice sera alors une condition de l'amour de Dieu, a expliqué le pape, soulignant qu'au contraire, cet amour est la condition de notre justice. Si nous reconnaissons ses paroles et son amour pour nous, a poursuivi le souverain pontife, les paroles de Jésus sont donc une invitation à la relation et non un chantage ou une suspension incertaine. Quand Jésus exhorte de nous aimer les uns les autres comme il nous a aimés, c'est l'amour de Jésus qui fait naître en nous l'amour, a-t-il développé. Le Christ lui-même est le critère, la norme de l'amour véritable, celui qui est fidèle pour toujours, pur et inconditionnel. En s'adressant à ses disciples, Jésus leur promet aussi le paraclet, l'esprit de vérité, un avocat et défenseur. C'est un don que le monde ne peut recevoir tant qu'il s'obstine dans le mal qui opprime le pauvre, exclut le faible, tue l'innocent, a encore expliqué Léon XIV. Celui, en revanche, qui répond à l'amour que Jésus porte à tous, trouve dans l'Esprit Saint un allié qui ne faillit jamais. Fort de cet esprit, nous pouvons alors témoigner de Dieu qui est amour, et le pape d'en expliquer le sens, un mot qui ne désigne pas une idée de l'esprit humain, mais bien la réalité de la vie divine, par laquelle toutes choses ont été créées à partir du néant et rachetées de la mort.
5: Olivier Bonnel, après avoir récité la prière mariale depuis la fenêtre des appartements pontificaux, le pape a tourné son regard vers les pays du Sahel, plongé dans l'insécurité, avec une pensée particulière pour le Tchad et le Mali. Les deux pays ont été frappés ces derniers jours par des attaques terroristes. À l'ouest du Tchad, dans la province du Lac, l'état d'urgence a été décrété depuis jeudi dernier pour une durée de 20 jours. Deux attaques menées par Boko Haram ont fait au moins 26 morts dans les rangs de l'armée. Toujours pas de sortie de crise crédible en Iran, 2 mois et demi après le début de l'offensive israélo-américaine. Si les médiateurs pakistanais s'étaient montrés optimistes en fin de semaine dernière, ni Washington ni Téhéran ne semblent finalement prêts au compromis. Donald Trump a sèchement rejeté la réponse iranienne aux propositions américaines pour mettre fin à la guerre. La perspective d'une réouverture rapide du détroit d'Ormuz s'éloigne encore. Et avec elle, la reprise de son trafic pétrolier. Ce matin, Cécile Mérieux, les prix du pétrole sont repartis à la hausse.
9: Oui, après des jours d'attente, l'Iran a finalement annoncé hier avoir répondu au plan américain. Selon la télévision publique iranienne, la réponse de Téhéran est axée sur la fin de la guerre sur tous les fronts, en particulier au Liban, et sur la garantie de la sécurité de la navigation maritime. Des premières étapes nécessaires avant de traiter en second lieu de la question nucléaire, intégrée au programme des discussions sans aucun autre détail pour le moment. Mais d'après le Wall Street Journal, Téhéran serait prêt à diluer une partie de son uranium enrichi et à envoyer le reste dans un pays tiers. La question nucléaire paralyse depuis le début ces discussions et Téhéran joue la montre sur ce dossier qui laisse entrevoir des divergences entre Donald Trump et Benjamin Netanyahou. Pour le Premier ministre israélien, le démantèlement des équipements nucléaires iraniens est prioritaire et doit être discuté dès les premières phases de négociation. Pour Donald Trump, on finira par le récupérer, la question est décisive mais paraît être effectivement traitée après l'arrêt des hostilités. Dans une interview diffusée hier, le locataire de la Maison Blanche a déclaré qu'on finira par récupérer l'uranium d'un ton très assuré, peu avant qu'il ne s'emporte sur son réseau social, jugeant inacceptable la réponse de l'Iran aux propositions américaines.
5: Merci Cécile Mérieux. Et le Royaume-Uni et la France qui s'activent de leur côté pour mettre sur pied une coalition internationale visant à sécuriser le détroit après un règlement du conflit. Les ministres de la Défense des deux pays coprésideront demain une réunion en visioconférence avec une quarantaine d'autres pays. Sur la ligne de front ukrainienne, Kiev et Moscou s'accusent mutuellement d'attaques contre des civils, et ce malgré le cessez-le-feu débuté samedi, trêve obtenue par les États-Unis sans réelles conséquences sur le terrain. Donald Trump a également annoncé un échange prochain de prisonniers entre les deux pays en guerre. Parallèlement, Vladimir Poutine a surpris les Européens ce week-end en proposant de nommer Gerhard Schröder comme négociateur dans le dossier ukrainien. L'ancien chancelier allemand est un proche du président russe. Cette proposition a suscité de vives réactions en Allemagne, à Berlin, Delphine Arbollier.
10: Gerhard Schröder, possible médiateur entre la Russie et l'Ukraine, l'idée a été rejetée ce dimanche par le gouvernement allemand. Berlin voit dans cette proposition une offre de façade, une nouvelle étape dans la guerre hybride que mène la Russie envers les Européens, une manière de les diviser sur le sujet de la guerre en Ukraine. Pour Berlin, Poutine n'est pas crédible dans sa volonté de cesser les combats, et s'il l'était vraiment, il devrait avant tout prolonger le cessez-le-feu de ces derniers jours. Un cessez-le-feu de toute manière pas respecté sur le terrain. Gerhard Schröder est par ailleurs une figure très controversée en Allemagne et en Europe. L'ancien chancelier a longtemps travaillé pour la compagnie pétrolière et gazière Gazprom. Il est un ami proche du président Poutine. Et s'il critique l'invasion russe comme contraire au droit international, il a récemment appelé les Européens à ne pas diaboliser la Russie comme un ennemi éternel, dixit. Gerhard Schröder comme médiateur, l'idée n'est toutefois pas rejetée par tous, notamment au sein de son parti social-démocrate. Certaines figures, notamment de l'aile gauche du SPD, estiment que toute offre de médiation doit être vérifiée et que le but est de s'asseoir à la table des négociations, une table à laquelle les Européens sont absents, et cela depuis 4 ans. Berlin, Delphine Herbolier pour Radio Vatican.
11: Eux sont des victimes collatérales de la guerre en Ukraine. Ces dernières semaines, l'espace aérien des Pays-Baltes a été violé à plusieurs reprises. Jeudi dernier, en Lettonie, 2 drones ont frappé des installations de stockage de pétrole dans l'est du pays. Il s'agirait de drones ukrainiens détournés par la Russie. Désavoué par sa première ministre hier, le ministre de la Défense letton a démissionné. Un des passagers américains du bateau de croisière MV Ondus a été évacué vers les États-Unis et testé positif à l'antivirus. Un autre présente des symptômes légers, a annoncé ce lundi le ministère américain de la Santé. Hier, une centaine de passagers et des membres d'équipage du navire ont été débarqués aux Canaries. Les opérations d'évacuation vers l'archipel espagnol doivent s'achever ce lundi, Louis Marsens.
12: Le scénario a été parfaitement respecté. 94 passagers étaient évacués. Ils n'auront passé en tout qu'une quinzaine de minutes sur le sol des Canaries lors d'une opération délicate exécutée avec professionnalisme sous les yeux de la presse du monde entier. Jusqu'au dernier moment, pourtant, le président des Canaries aura tout fait pour empêcher que le bateau s'approche de son archipel. Mais c'est Madrid, soutenu par l'Union européenne et l'OMS, qui a donc eu le dernier mot. Une 20aine de passagers originaires d'Australie et d'Asie seront évacués ce lundi. Le bateau quittera ensuite immédiatement les Canaries pour rejoindre son port d'attache à Rotterdam aux Pays-Bas. C'est là-bas qu'il sera désinfecté. Mais les inquiétudes concernent désormais un passager français qui a ressenti des symptômes hier après-midi au moment de regagner son pays. Barcelone, Louis Marsens pour Radio Vatican.
11: En Thaïlande, l'ancien Premier ministre Thaksin Shinawatra est sorti de prison ce matin après 8 mois passés derrière les barreaux pour corruption. Son parti, le Pheutai, a dominé la vie politique thaïlandaise de ces 20 dernières années. Nous reviendrons sur la libération de Thaksin Shinawatra à 13h avec notre correspondant à Bangkok. Et puis avant de passer à notre dossier, l'Union européenne cherche à relancer sa coopération avec la Syrie. Les ministres des Affaires étrangères de l'UE vont rencontrer leur homologue syrien Assad al-Shabini pour entamer un dialogue politique à haut niveau ce lundi à Bruxelles, 1 an et demi après la chute de Bachar al-Assad. L'Union européenne veut soutenir la relance de l'économie syrienne et la réconciliation de la société. Elle a déjà annoncé des aides de plus de 600 millions d'euros cette année et l'an prochain. L'œuvre d'Orient fête ses 170 ans. Un grand rassemblement de 3 jours a lieu à Paris depuis samedi. Patriarches, évêques, religieuses et religieux, 150 personnalités chrétiennes orientales sont invitées à partager leurs témoignages. Des voix venant d'Éthiopie et d'Inde, en passant par le Liban, l'Ukraine ou encore la Roumanie. L'œuvre d'Orient a été fondée en 1856 par des laïcs et des universitaires, initialement pour accompagner les écoles francophones au Liban. Avec le temps, son action s'est élargie pour soutenir les églises catholiques d'Orient, avec la conviction que les chrétiens demeurent des acteurs essentiels de cohésion et de paix dans des contextes souvent marqués par les épreuves économiques, sociales ou politiques. L'association reconnue œuvre d'église par le pape Pie IX en 1858 apporte un soutien matériel et spirituel à des communautés minoritaires, bien souvent en souffrance. C'est ce que nous explique Georges Sabé, le frère mariste à Alep en Syrie, où la présence chrétienne est en déclin.
13: Nous avons perdu énormément. Nous restons peut-être le 10% de ce que nous étions avant la guerre. Nous sommes plusieurs communautés, comme il se doit dans cet Orient, donc des communautés catholiques, des communautés orthodoxes et des communautés protestantes. Et nous sommes une communauté plutôt vieillissante. Et nos jeunes quittent le pays, quittent la région avec une caractéristique spéciale, c'est que ce soit les familles ou les jeunes, quand ils quittent le pays, ils ne reviennent pas.
14: C'est pourtant des territoires historiques chrétiens. Comment faire pour lutter contre ces départs?
13: Nous avons lutter pour rester sur cette terre. Nous nous sommes aussi engagés à vivre avec le monde musulman, mais tout doucement, tout cela est en train de se perdre. Nous avons besoin d'un projet communautaire chrétien sur la réalité de nos jeunes, de notre avenir, en étudiant les nombres exacts de ce que les croyants nous représentent, et en proposant des actions communes qui peuvent être de développement, d'emploi, de services médicaux, et aussi d'assurer l'avenir du pays.
14: Et justement, alors au-delà de l'aspect matériel essentiel et de formation, vous le disiez, est-ce qu'il y a, du point de vue spirituel aussi, quelque chose à considérer, un accompagnement particulier, une attention aux chrétiens d'Orient ?
13: Ben voilà, l'attention qui est la plus importante, c'est une attention pastorale, et je reviens au thème éducatif. Éduquer les chrétiens dans la foi, éduquer les chrétiens dans la lecture de la propre vie à travers les difficultés que nous sommes en train de vivre, éduquer la foi des chrétiens à travers cette mission que le Seigneur veut que nous puissions mener au milieu du monde musulman, donc la question de l'ouverture envers l'autre, de la charité partagée avec l'autre, d'essayer de dialoguer dans le vécu. Tout ça, c'est un thème important dans la formation. Ils l'apporteront, les jeunes, dans leur avenir, que ce soit en Syrie, que ce soit en dehors du pays, ou bien que ce soit en restant dans le pays et en œuvrant réellement à construire un monde tel que l'Évangile et l'Église nous appellent, une civilisation de l'amour, une civilisation du service.
14: L'œuvre d'Orient évoque un lien d'amitié avec les chrétiens d'Orient. Est-ce que ce lien entre chrétiens d'Occident et chrétiens d'Orient aide les communautés à tenir ?
13: C'est pas seulement un lien d'amitié. Je crois que c'est un lien évangélique de solidarité. Parce que c'est pas seulement se sentir amis. C'est une communion entre les églises d'Orient et l'église de France. J'ai beaucoup d'expériences concrètes où les chrétiens de l'œuvre d'Orient sont des personnes engagées avec nous dans une vision évangélique du monde. Ça va beaucoup plus loin que la réalité seulement d'aide ou la réalité d'une attention amicale. C'est vraiment un engagement profond. Je rends grâce pour eux et en même temps, je leur dis, nous continuons à semer cette espérance dans cet Orient auquel nous croyons tous que c'est la terre que Jésus a aimée.
11: Interrogé par Cécile Mérieux, le frère Georges Sabé, mariste à Alep en Syrie, était ce matin l'invité de Radio Vatican. C'est la fin de ce journal. J'aurai l'immense plaisir de vous retrouver à 13h pour un nouveau point sur l'actualité en langue française. D'ici là, une très belle matinée à toutes et à tous.

0: RCF Notre-Dame, il est 7h33, l'heure du grand témoin. Bonjour Étienne Pépin.
1: Bonjour Pierre-Hugues Dubois, bonjour à tous.
0: Et oui, ça n'est pas la voix de Louis qui s'est blessé ce week-end en faisant du sport. Il va bien, mais il est immobilisé quelques jours. On pense évidemment bien à lui. Aujourd'hui, Étienne, vous prenez le relais et vous recevez Michel Goldstein, ancien journaliste, rédacteur en chef à France Télévisions, co-auteur des Intouchables de l'audiovisuel public, les révélations choc de la commission d'enquête, c'est chez l'Artilleur.
1: Michel Goldstein, bonjour.
2: Bonjour.
1: Merci d'avoir accepté de répondre à nos questions une semaine après la publication du rapport Allonc, à la suite de la commission d'enquête sur la neutralité et le financement de l'audiovisuel public. Un rapport de près de 400 pages qui propose près de 80 mesures, en particulier la fusion de France 2 et France 5, France Info et France 24, les réseaux France 3 Région et ICI, ex-France Bleu, et de supprimer France 4, Le Move et Slash. Objectif, 1 milliard d'euros d'économie, soit plus d'un quart du budget de l'audiovisuel public, dont il veut utiliser la moitié pour doubler les crédits du programme budgétaire consacré à l'entretien du patrimoine, et l'autre pour désentêter l'État. Charles Allonc propose également de soumettre les figures de la télévision et de la radio publique à une stricte neutralité et de revenir à la nomination des dirigeants de France Télévisions et de Radio France par l'Élysée. Enfin, le rapporteur reprend un triptyque bien connu dans les médias, informer, cultiver, divertir. Pardon. C'est le retour de l'ORTF, Michel Goldstein.
2: Non, je ne pense pas. Je pense quand même que France Télévisions doit rester un service public fort. Et donc, je suis, et d'entrée, je vais vous le dire, je suis contre la privatisation du service public, comme Charles Allonc, apparemment, puisqu'il ne s'est jamais prononcé pendant ses auditions. Vous vous rendez compte, hein, cette commission, qui est une commission assez unique, a duré 6 mois, 200 heures, 234 personnes auditionnées pour 67 auditions. Quelque chose de rarement vu autour du service public. C'est pour cette raison, avec Éric Morillo, qu'on s'est emparé de cette commission pour faire ce livre qui sont les intouchables de la commission sur l'audiovisuel.
1: Alors vous avez décrypté cette commission, une commission qui s'est déroulée parfois dans un climat tendu. Comment est-ce que vous l'avez vécu? Est-ce que vous l'avez suivi un peu comme une télé-réalisée?
2: Alors, j'ai assisté à toutes les auditions. Alors, télé-réalité, je pense que c'est un mot un peu fort, parce que son rapporteur, Charles Allonc, je pense, a fait un travail extrêmement précis, minutieux et en profondeur. Je pense que ça a déplu à beaucoup de monde, parce que il a été chercher toute la poussière et tous les moutons qu'il y a sous la moquette du service public.
1: C'était la seule solution, c'était la seule manière de faire, Michel Goldstein.
2: Alors, je pense qu'il vit aussi avec son temps, c'est-à-dire celui des réseaux sociaux. Moi, je pense qu'il a été un petit peu trop loin dans les tweets et dans certains rapports avec certains députés de cette commission. Mais est-ce qu'il pouvait faire autrement? C'est la question qu'on se pose, parce que on a voulu se protéger. Et c'est la caste qui a voulu se protéger. C'est un de nos chapitres dans notre livre avec Éric Morillo. On a fait remonter cette caste qui s'est emparée du service public, et en l'occurrence de France Télévisions. Et cette caste, il faut à un moment donné que ça cesse et que l'entre-soi en France cesse. Parce que cette commission, elle a mis en miroir notre fonctionnement de notre société, c'est-à-dire celle des copains d'abord. Et ça ne peut plus continuer, parce que là, c'est l'argent

0: perdre, en fin de compte, ces axes qui faisaient la force de France Télévisions. C'est-à-dire, effectivement, l'impartialité, un divertissement qui soit un divertissement, je dirais, un peu plus intellectuel.
1: Mais les jeux, ça fait de l'audience. Ça
0: oui,
1: fait
0: ça
1: du chiffre.
0: Oui, ça fait de l'audience. Moi, je suis pas contre qu'on laisse certains jeux, mais est-ce que France Télévisions doit avoir autant de jeux? C'est la question qu'on peut se poser.
1: La question qu'on peut se poser, c'est de savoir s'il faut les faire produire à l'extra. Finalement, est-ce qu'il ne faudrait pas inclure cette production à l'intérieur même des services
0: Alors,
1: de France Télévisions?
0: Je pense que c'est compliqué de faire ce genre d'émission à l'intérieur de France Télévisions. Mais à un moment donné, c'est de laisser la place aussi à de petits producteurs. Parce que qu'est-ce qui est arrivé ces derniers temps, c'est que il y a trois mastodontes qui ont pris, on peut dire, le pouvoir: Media One, Together et Banijay.
1: Mais est-ce qu'ils en avaient la capacité aussi financière?
0: Oui, je pense.
1: Un petit producteur face à ces mastodontes ne va pas exister, finalement.
0: Si, oui, mais c'est normalement dans la charte de France Télévisions, on devait avoir quand même cette pluralité qui devrait permettre à France Télévisions d'exister aussi pour les petits producteurs. Là, vous parlez de jeux, mais moi je parle d'émissions qui sont sur France 5, comme C'est à vous, et on peut décliner le C à plusieurs sauces. Ce sont quand même des talk shows. Est-ce que des talk shows doivent coûter aussi cher? Est-ce que France Télévisions n'est pas capable de le produire
1: lui-même? Comment c'est perçu à l'intérieur des rédactions de France Télévisions? Vous avez été journaliste et rédacteur en chef pendant 30 ans dans le service public. Vous avez quitté France Info TV, qui a été votre dernier poste ces dernières années. Comment c'était vécu de l'intérieur?
0: Alors, il y a un mal-être à France Télévisions. Déjà, je vais rétablir quand même certaines choses, parce qu'on a parlé des salaires de France Télévisions, avec une moyenne à 72 000 euros. Il faut dire que cette moyenne, elle est due à une trentaine de directeurs qui gagnent plus que le président de la République. Il faut en être conscient quand même. Donc cette caste s'est emparée même de salaires qui sont énormes, laissant quand même une grande partie des salariés de France Télévisions, dont les journalistes, qui gagnent bien leur vie, mais qui gagnent pas plus que beaucoup de Français. Et c'est ça qui est extrêmement choquant. Ce mal-être, il a été aussi mis en évidence par un rapport qui a été demandé par le CSE de France Télévisions, où on voit beaucoup de journalistes et de salariés qui sont dans un mal-être total à France Télévisions. Donc, avant
1: un
0: de se servir...
1: Alors que les journalistes à France Télévisions, on peut le dire ici, alors certes, les salaires sont assez voisins de bien des médias en France, mais les conditions sociales sont quand même très bonnes à Radio France et France Télévisions.
0: Ouais, elles sont pas plus bonnes que dans les grandes entreprises qu'on a sur la CNCF, EDF ou autres grandes entreprises.
1: Ce que je veux dire, c'est qu'il y a un décalage entre les journalistes de France Télévisions et de Radio France avec d'autres médias privés ou associatifs.
0: Oui, il y a un décalage, mais bon, c'est un choix aussi de faire sa carrière dans le service public. C'est pas non plus donné à tout le monde, c'est un peu normal. Moi, je ne veux pas qu'on jette l'opprobre sur les salariés de France Télévisions. Parce que c'est... Pourquoi on est arrivé là? Parce que il y a eu, dès le départ, un énorme problème de nomination d'une présidente qui n'aurait jamais dû être élue.
1: Alors, on va y revenir tout de suite. Je rappelle Michel Goldstein, et merci d'être avec nous. Vous êtes co-auteur de Les Intouchables de l'audiovisuel public, les révélations choc de la commission d'enquête. Avec Éric Morillo. Je rappelle que vous avez été candidat à la présidence de France Média Monde en 2018, puis à la présidence de France Télévisions en 2020 contre Delphine Ernotte. Est-ce que ce livre ne contient pas une part de revanche pour
0: vous? Pas du tout, parce que de toute façon, je n'appartenais pas à cette caste.
1: Mais beaucoup en veulent quand même à Delphine Ernotte.
0: Moi, je sais que j'avais un programme qui était tout à fait autre que celui qui a été mis en place par Delphine Ernotte. Moi, je sais que mon programme aurait été un programme au service des salariés. Mais je n'appartenais pas à cette caste. Alors, si vous voulez, on peut refaire un petit peu l'histoire de la nomination de Delphine Ernotte. Dès 2015, normalement, la loi prévoit que la nomination d'un président ou une présidente de France Télévisions doit avoir obligatoirement

0: obligatoirement, je dis bien obligatoirement, de l'expérience et avoir travaillé dans le domaine de l'audiovisuel. Delphine Ernotte n'avait jamais travaillé dans l'audiovisuel. Pour preuve, c'est que dès sa nomination, cette nomination, elle a été obligée d'avoir un tuteur. Vous vous rendez compte ? Qui était Rodolphe Belmer, qui venait de TF1 et de Canal+, qui, en pro bono, vous vous rendez compte, en pro bono, l'a accompagnée pendant 2 ans pour lui ouvrir son carnet d'adresses, et lui-même l'a dit pendant la commission, pour lui donner une certaine culture des médias. Alors, c'est quand même assez incroyable.
1: Dans son rapport, Charles Alloncle propose de soumettre justement les figures de la télévision et de la radio publique à une stricte neutralité, de revenir à la nomination des dirigeants de France Télévisions et de Radio France par l'Élysée, comme cela a été officiellement le cas pendant des années. Et qu'est-ce que ça permettrait ? Est-ce que d'abord, cela a vraiment disparu ces 20-30 dernières années ? Et qu'est-ce que cela permettrait selon vous ?
0: Alors, moi, bon, je suis contre que ce soit le président de la République, mais en réalité, on est dans une certaine hypocrisie. Et cette proposition faite par Charles Alloncle montre qu'effectivement, c'est déjà le président de la République qui nomme les présidents de l'audiovisuel public. Pour cause, puisque c'est François Hollande qui a choisi Delphine Ernotte. Alors, soi-disant par défaut, comme l'aurait dit, comme l'a dit pendant la commission Olivier Charmet, qui était le président du CSA à l'époque, mais c'est Hollande qui a choisi. Mais le plus grave, là, je revenais sur le fait qu'elle a été nommée. Vous vous rendez compte quand même que les auditions de Delphine Ernotte de 2015 ont disparu. On ne les retrouve pas. La police a fait une descente, excusez-moi du terme, mais une descente au CSA, maintenant l'ARCOM, pour essayer de remettre la main dessus. Elles ont disparu. Pourquoi elles ont disparu ? En même temps, elle a été accusée de plagiat. Donc, si vous voulez, autour de sa nomination, il y a quelque chose, quand même, qui laisse une situation opaque.
1: Faire nommer officiellement le président de France Télévisions et de Radio France par le président de la République, par l'Élysée, est-ce que cela préfigure des nominations par des partis peut-être plus engagés politiquement ?
0: Bien sûr,
1: est-ce que cela ne contient pas un danger ?
0: Je pense qu'il y a un danger, de toute façon. Mais comme je le disais tout à l'heure, c'est on est dans cette hypocrisie. Même la nomination, soi-disant, par l'ARCOM, c'est aussi une hypocrisie. Alors déjà, l'ARCOM, avec des membres des collèges de l'ARCOM, vous savez, ce sont énarques, polytechniciens, la plupart. Il y a très très peu de gens qui sont dans les médias. Alors si, il y a quelques personnes qui sont dans le média, dont son président, qui sont passées à France Télévisions. Donc il y a quand même aussi un conflit d'intérêts. Donc je pense qu'il faut repenser toute la nomination des personnes du service public, des présidents du service public.
1: Quid du contexte dans lequel nous nous trouvons, Michel Goldstein ? Merci d'être avec nous sur RCF Notre-Dame, d'être notre grand témoin ce matin, co-auteur de Les Intouchables de l'audiovisuel public, les révélations choc de la commission d'enquête.
0: Avec Eric Morillo.
1: Quid du contexte martial dans lequel on se trouve ? Est-ce que cette commission et ce rapport peuvent porter préjudice à la démocratie alors que l'on se trouve dans un risque de guerre en France ?
0: Alors, moi j'ai été très étonné, c'est passé un petit peu à côté de beaucoup, beaucoup de journalistes qui n'ont pas relevé les propos de Delphine Ernotte lors de sa deuxième audition. Delphine Ernotte,
1: elle a évoqué la possibilité pour les militaires dans un contexte de guerre d'ici 2029 de s'exprimer publiquement sur France
0: Télévisions. Bien sûr, vous vous rendez compte de tels propos ? Alors, elle aurait rencontré les chefs de guerre de l'état-major suédois et allemand qui lui auraient dit « il faut défendre un service public fort parce que ce service public fort serait la voie de la France en 2029 car en 2029, nous rentrons en guerre ». Mais vous vous rendez compte de tels propos ? Alors, c'est, il y a eu le scandale du Majestic à Cannes, mais ça, ce sont des propos qui peuvent surprendre. Et il n'y a pas eu aucun écho d'hommes politiques, du gouvernement et même des journalistes. Vous êtes prêts à aller à la guerre ?
1: Alors, moi, je suis pas prêt à aller à la guerre. En tout cas, je me pose la question de savoir si, justement, c'est pas le rôle du service public que d'être un relais d'information dans un contexte martial.
0: Bah, laissons. Alors, je pense que là, ça serait extrêmement dangereux à l'heure actuelle, avec un service public qui est un service public militant, un service public de wokisme. On pourrait se poser la question quand même de savoir si c'est ça la voix de la France. Moi, la voix de la France, c'est l'impartialité. C'est de réunir l'ensemble des Français. Là, France Télévisions a creusé un écart avec le reste de la population. C'est ça le problème.
1: Alors, dans son rapport, Charles Alloncle évoque les économies faites avec la fusion de certaines chaînes, en particulier donc France 2, France 5, également France Info TV et France 24. Des économies substantielles, puisqu'il s'agit quand même d'1 milliard d'euros pour le patrimoine et pour désentêter la France. Me pose la question également de savoir si, pour vraiment soigner la pluralité des médias en France, cet argent ne peut pas aller subventionner des médias périphériques et des médias associatifs comme RCF Notre-Dame, par exemple, Michel Gauchetin. Qu'est-ce que vous en pensez ?
0: Moi, je pense que de toute façon, il faut... On a un gros problème au niveau de la presse en France. L'ensemble de la presse française est dans les mains des milliardaires. Que ça soit... pour la télévision.
1: Alors, pas,
0: que
1: ça pas soit RCF Notre-Dame, en tout cas. Ça, non, je peux vous l'assurer.
0: Oui, mais vous savez, est-ce qu'on pourrait pas bénéficier je défendrai tout ce qu'on peut appeler les médias alternatifs. Parce que ce sont eux qui font vraiment leur boulot à l'heure actuelle. Les médias alternatifs. Alors, c'est vrai, vous avez sûrement des gros problèmes pour vos financements. Mais au moins, vous êtes indépendants. Et cette indépendance, malheureusement, elle a un prix. Parce que, moi, ça me fait rire quand j'entends, on attaque Vincent Bolloré. Hein. Moi, je suis pas du tout dans la sphère Bolloré. Mais de l'autre côté, nous avons Xavier Niel et Mathieu Pigasse. Donc, l'argent est dans les mains des milliardaires. Oui, il faudrait aider, effectivement, les structures associatives.
1: Merci beaucoup, Michel Gauchetin, d'avoir été notre invité ce matin sur RCF Notre-Dame, journaliste, ancien rédacteur en chef à France Télévisions, co-auteur avec...
0: Éric Morillo,
1: des Intouchables de l'audiovisuel public, les révélations choc de la commission d'enquête, c'est aux éditions L'Artilleur. Merci beaucoup d'avoir été avec nous ce matin.
0: Merci à vous de m'avoir reçu.
2: Et merci à vous, Étienne Pépin.
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3: 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Votre émission de catéchèse sur la Radio Vox Ecclésiée, et nous poursuivons aujourd'hui avec l'abbé André-Marie Amendi. Parlons toujours du sacrement de l'Eucharistie. Et la dernière fois, nous avons commencé à vous présenter les différents miracles produits, les différents miracles qui ont eu lieu depuis au Moyen-Âge. Voilà. Voilà, c'est ça. Alors, merci Père. Alors, on va continuer de découvrir avec vous les miracles, vous voyez, qui se sont produits.
5: Oui. Je me rappelle que ces miracles, je les rapporte parce que vous m'avez demandé si je comment est-ce qu'on voit le pain.
3: Vous dites que c'est le corps et le sang du Christ.
5: On voit le vin. tu bois, ça te saoule même et tu dis que c'est le sang du Christ. Alors,
3: c'est ça.
5: C'est pour ça que Jésus lui-même nous dit que nous ne sommes pas les premiers à douter. Mm-hmm. Mais il a déjà donné les preuves dans le passé que c'est vraiment lui. N'ayons pas peur, ne doutons plus. Alors, le troisième miracle, après celui de l'Anciano et de Buenos Aires, on pourrait dire c'est le miracle eucharistique de Lourdes en 1999. Alors, qu'est-ce qui se passe? Le troisième prodige eucharistique qui a eu lieu le 7 novembre 1999 à Lourdes, lors d'une messe télévisée, qu'est-ce qui s'est passé? On reconnaît Monseigneur Lustiger et l'ancien archevêque de Lyon, Monseigneur Billier, ont mandé l'épiclèse. L'épiclèse, c'est le moment où le prêtre dit « Sanctifie ses offrandes en répandant ». C'est l'invocation
3: de l'Esprit Saint
5: sur les offrandes pour qu'elles deviennent le corps et le sang du Christ. Donc invocation de l'Esprit Saint sur les offrandes. Au moment de l'épiclèse, il se produisit quelque chose d'extraordinaire. Lorsque les concélébrants prononcent les paroles en répandant sur elles ton esprit, suivez bien, qu'est-ce qui se passe? On voit l'une des grandes hosties de consécration frémir et se soulever de 2 cm. Wow. Est-ce que vous voyez ça?
3: J'imagine la scène.
5: Quelqu'un impose là, sanctifie ses offrandes en répandant sur elles ton esprit. on voit la première, l'hostie qui était au-dessus, qui se lève de 2 cm, frémit, comme on respire là, non?
3: Mm-hmm.
5: Frémit et se lève, se soulève de 2 cm au-dessus de l'autre. Le phénomène dure tout au long de la prière eucharistique. Ce n'est pas en quelques secondes. Ça va durer pendant toute la prière eucharistique. Et l'on peut l'observer au cours de 7 séquences, de séquences filmées en direct. Est-ce que vous comprenez ça?
3: C'est-à-dire
5: que mais, pendant, la prière eucharistique commence, sanctifie ses offrandes. Jusqu'à quoi? Jusqu'à parler avec lui.
3: Mm-hmm.
5: Mmh, voilà, ça c'est la prière eucharistique. La consécration. Donc, le phénomène dure tout au long de la prière eucharistique. Et l'on peut l'observer au cours de 7 séquences filmées en direct. Monseigneur Billet, archevêque de Lyon, qui présidait, l'a lui-même constaté et a recommandé aux évêques à l'époque de garder le silence. Le signe se produit au moment où les concélébrants disent « ton esprit », l'esprit de Dieu qui descend. Or, c'est la réforme liturgique de Vatican II qui a remis en valeur l'épiclèse et la concélébration. L'Esprit Saint est désormais nommément désigné dans le texte. Voilà. Quatrième miracle, il a lieu à Faverney. J'ai aussi la grâce de visiter cette église dans laquelle a eu lieu ce miracle. Elle se trouve dans le diocèse de Besançon, en France, à l'est de la France, près de la paroisse où je passe souvent les congés de grandes vacances avec quelques confrères de ce diocèse, Faverney, près de Vesoul. Donc, alors, le miracle de Faverney se produisit dans la nuit du 25 au 26 mai 1608. Nous retournons au XVIIe siècle.
3: Mm-hmm.
5: Voilà. Le dimanche de la Pentecôte. Alors, avant de continuer de lire, je rappelle que Faverney n'est pas loin, en tout cas, Besançon n'est pas loin de Belfort. Et à l'est de la France, il y a beaucoup de protestants. Beaucoup de protestants. Nous sommes en 1608. Or, il y a moins d'un siècle que Luther a fondé sa part d'église, qui nie la présence réelle de Jésus dans l'Eucharistie. Il faut retenir ça. Donc, nous sommes en plein dans une époque où l'Église lutte pour faire accepter la présence réelle du Christ dans les espèces eucharistiques. C'est à ce moment-là que se réalise le miracle. Donc, il ne faut pas oublier ce contexte-là. Non. Sinon, le dimanche de la Pentecôte avait commencé l'adoration. Et celle-ci devait durer 3 jours. Ah, vous voyez ça? On avait érigé un reposoir contre la grille qui, dans les abbayes, à l'époque, séparait le chœur et la partie réservée aux moines de la nef ouverte aux fidèles. J'explique. La grille. La grille, c'est quoi? C'est une petite barrière en bois. Donc, qui séparait le chœur, c'est-à-dire le cœur dans une église, c'est l'endroit où se trouve le tabernacle, l'autel et les sièges des célébrants, la statue de la Vierge, c'est ça. Ce qu'on appelle l'autel.
3: Okay.
5: Nous appelons ça l'autel. C'est là l'autel. Mais l'autel, en fait, c'est la table ou la pierre sur laquelle a Dieu le sacrifice de la messe. Mais en fait, tout le cœur ou encore. Comme c'est l'endroit le plus important de cette partie-là, on appelle toute la partie l'autel. Mais en fait, c'est le cœur. Donc, dans les anciennes églises, le cœur est séparé du reste de l'église par une petite barrière en bois. Donc, pour cette adoration qui devait durer 3 jours, on avait fait un reposoir, c'est-à-dire, on avait mis une table, surélevé l'Eucharistie pour que ceux qui sont au fond de la salle puissent aussi voir. Et tout était en bois. Et c'était adossé donc à cette barrière en bois-là. C'est très important d'expliquer ça pour la suite. Alors, donc, ce proposant consistait en une table de bois surmontée d'un gradin de bois et d'une étagère à 4 colonnes, également de bois, rehaussant la table de près d'un mètre. C'est ce que j'ai dit tout à l'heure là. L'ostensoir se reposait donc en haut de cet ensemble. De nombreuses nappes et étoffes de soie recouvraient table et reposoir, avec au-dessus, accroché à la grille, un dais. C'est le dais, non? Un dais festonné, d'où descendaient des draperies. Le dais, c'est quoi? D-A-I-S. Le dais, pendant la position du Saint-Sacrement, la fête de Dieu, quand on se promène avec Dieu dans la rue, là, oui. Hein, le prêtre est sous un parapluie. Oui. Qui est de forme carrée, oui, n'est-ce pas? Oui. Ça qu'on appelle le dais.
3: Le dais. Okay.
5: Voilà, c'est le dais. Ou un parapluie, ou un parasol. Ça qu'on appelle le dais. Et vous voyez que c'est souvent, il y a des décors en tissu. Et c'est ça qu'il dit ici, là. Donc le dais festonné, hein, d'où descendaient des draperies, d'où il y avait le drap. Très beau. Il faut, en fait, le décor doit rendre la cérémonie aussi solennel que la personne qu'on doit adorer, qu'on vient adorer. Vous voyez? Donc, alors, la table autel était garnie de fleurs et portait deux chandeliers de cuivre garnis de cierges et deux chandeliers d'étain portant des lampes d'huile qui devaient brûler jour et nuit devant le Saint-Sacrement. Jean Garnier, le sacristain, ferma les portes de l'église à 8 heures du soir, l'heure solaire, c'est-à-dire 10 heures du soir aujourd'hui. C'est-à-dire qu'à 22
3: heures.
5: Et revint ouvrir à 3 heures, c'est-à-dire 5 heures pour nous. Il trouva alors l'église remplie de fumée et voit les décombres du reposoir incendié. Ça avait pris feu. Ben, c'est normal, avec tout ce qu'on a décrit là.
3: C'est ça.
5: Des lampes avec de l'huile, les bougies allumées, on ferme, on s'en va. Voilà,
3: tissus,
5: c'est imprudent,
3: oui.
5: Non
3: oui.
5: Alors, mais suivons ce qui va arriver. Donc, il revint ouvrir à 3 heures. Il trouva alors l'église remplie de fumée et voit les décombres du reposoir incendié. Il s'évanouit, puis se relève et appelle en crainte. Les moines accourent et se précipitent vers les débris, fumant, jonchant le sol. On n'y aperçoit rien qui reste de l'ostensoir. L'ostensoir a aussi brûlé. Et Dieu sait, c'est fait en métal. Hein, c'est pas en bois. Rien de l'ostensoir. Cependant, un novice, tout commence ici, un novice s'écrie. Il a découvert l'ostensoir suspendu en l'air. Hein?
3: Mm-hmm.
5: On n'a rien trouvé, tout avait brûlé. On ne sait pas où est l'ostensoir. On se dit que ça a aussi fondu. Mais c'est un novice qui dit, ah! Voilà l'ostensoir suspendu dans l'air. Est-ce que vous voyez ça? Suspendu en l'air, légèrement penché vers la grille. L'ostensoir n'est supporté ni retenu par rien. La grille, elle, branle chaque fois qu'on la touche, tandis que l'ostensoir reste immobile. Pendant 33 heures, l'ostensoir va demeurer suspendu en l'air. Et des milliers de personnes arrivent de partout, au bruit du miracle, et en sont témoins elles aussi. Au bout de ces 33 heures, l'ostensoir descend doucement. L'ostensoir descend doucement, comme porté par une main, et se pose sur le corporal qui avait été disposé en dessous. C'était le moment où un prêtre à l'autel principal déposait l'hostie sur l'autel après l'élévation pendant la messe. L'incendie avait détruit les deux tiers du reposoir, brûlaient les linges et draperies, mais tombaient en grande partie du bois, du dais, fondu à moitié l'un des chandeliers d'étain, noircit l'ostensoir en plusieurs endroits. Mais les deux hosties, placées l'une contre l'autre dans la lunule, le tube de cristal sous la lunule, et dans lequel se trouvait une relique et même le bref, la lettre du pape, accordant des indulgences à l'occasion de cette adoration et qui avait été épinglé devant la table n'avait pas brûlé. Tout cela était resté intact. La commission d'enquête ordonnée par l'archevêque de Besançon entendit dès le 30 mai les dépositions concordantes des témoins. Elle s'arrêta au nombre de 54. Aussitôt, aussi, Amédée Thierry, professeur à l'Université de Besançon, qui a étudié ces faits avec la rigueur de la critique historique, conclut, citation, « S'il est un fait matériellement prouvé, c'est incontestablement celui-là. Il y avait deux hosties. L'une est conservée à Faverney jusqu'à aujourd'hui. Jusqu'à aujourd'hui, hein. Chaque année, depuis 1608, l'hostie était portée en procession dans la petite ville de Faverney, avec le concours de processions venant des villages voisins. En 1725 et en 1753, lors d'incendies, on fit une bénédiction de la ville avec l'hostie miraculeuse et les incendies cessèrent de s'étendre. Hein? À la Révolution française, 1607, la Révolution française aura lieu plus de 100 ans après, plus de 180 ans après, puis c'est en 1789 que ça aura lieu. Donc, la Révolution française n'a pas encore eu lieu. Donc, voici, à la Révolution française, l'abbaye de Faverney fut fermée, volée par l'État et déclarée bien national. Oui. Elle fut vendue et bientôt découpée en nombreuses propriétés. Oui. Le maire voulut faire brûler l'hostie. Les impies. Mais sa propre femme eut le courage de s'en emparer et de la remettre à des personnes sûres. Tu vois ça? C'est toutes les femmes qui nous ouvrent. Grâce à elle, elle est toujours là, l'hostie en question. Petit rond, tout brun, de 41 mm de diamètre. 300 ans après le miracle, en 1908, un congrès eucharistique réunit à Faverney 20 000 personnes, dont une dizaine d'évêques et plusieurs centaines de prêtres. De nombreuses processions continuent d'avoir lieu à Faverney et à Dole. Le lundi de la Pentecôte, l'hostie sauvée miraculeusement des flammes est exposée. Alors, la ville de Dole était la capitale de la Franche-Comté. L'archiduc Albert, gouverneur, soutint la demande de Dole et cette seconde hostie fut transférée dans la capitale le 18 décembre 1608 en grande cérémonie, dont on nous a conservé la description. Cette hostie fut volée, probablement avec son reliquaire, pendant la Révolution. Cependant, jusqu'à une époque récente, Dole fêtait le Saint-Sacrement par une magnifique procession avec l'hostie conservée à Faverney. Après la Seconde Guerre mondiale, l'une de ces processions fut présidée par Mgr Roncalli, un nonce en France, qui plus tard deviendra le pape Jean XXIII. Les effets de ce miracle eucharistique furent sensibles dans cette région. Il enraya les progrès du protestantisme. Vous voyez, a dit que le protestantisme, ça a freiné et même enrayé, c'est-à-dire ça a annulé le progrès carrément du protestantisme, alors important autour du pays de Montbéliard jusqu'à aujourd'hui. Montbéliard, connaissant les villes que je connais, Montbéliard, quoi encore, Belfort, ça c'est le pays de Peugeot. On a fait, où est né Peugeot, la voiture Peugeot, c'est le nom de quelqu'un.
3: Ah d'accord.
5: Il a commencé par fabriquer les couteaux, les canifs, puis les mobilettes, les vélos, tout ça, ensuite, avant d'arriver à l'automobile. Ah, donc c'est un pays protestant. Mais ce miracle a donc stoppé le progrès du protestantisme dans ce milieu. Si bien qu'aujourd'hui, même en France, Olivier, on n'a pas un million de protestants, il n'y en a pas.
3: Il y a beaucoup plus de catholiques.
5: De catholiques, oui. Et beaucoup plus de musulmans que de protestants. Alors, et peut-être bientôt plus de musulmans que de catholiques même. Alors, non, non, ce miracle suscita la fondation de confréries du Saint-Sacrement dans presque toutes les paroisses, favorisant ainsi l'assistance à la messe en semaine, voilà, la communion plus fréquente, l'adoration perpétuelle. Voilà, ma chère Lévi, Jésus est réellement présent dans l'Eucharistie. Sa présence est réelle, in se, en soi-même. Car, pour nos frères les protestants, la présence de Jésus dans la Sainte Seine est liée à la présence des fidèles rassemblés, compte tenu de la promesse de Jésus. Là où deux ou trois sont réunis en mon nom, je suis là au milieu d'eux. C'est probablement pour cette raison que chez eux, il n'y a pas de tabernacle et que l'on s'inscrit pour prendre part à la Sainte Seine, puisqu'il ne faut pas acheter plus de pain qu'il n'en vaut. Mais oui, plus de pain qu'il n'en vaut. Par contre, pour nous, les catholiques, et même pour les orthodoxes, la présence de Jésus est réelle et n'est pas conditionnée par la présence des fidèles. Jésus est présent dans le pain par le seul fait que le prêtre, même s'il est seul, a prononcé les paroles consécratoires selon les normes liturgiques prescrites. Et il y reste jusqu'à ce que l'hostie soit consommée, comme nous l'avons vu avec les miracles ci-dessus rapportés.
3: Merci beaucoup, Père. Merci infiniment. J'espère que les chrétiens ne vont plus douter de l'Eucharistie. On va croire, comme cet enfant que vous avez pris en exemple à l'entame. Alors, merci infiniment, Père, pour toutes ces explications. On vous donne simplement rendez-vous dans nos prochaines émissions pour la suite. Chers auditeurs, merci pour votre fidélité. Merci à Aurélien Fanny qui a assuré la mise en onde. Bonne journée à tous.

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Auditeurs de la Radio Vox Ecclésiée, bon après-midi. Merci pour votre fidélité à l'écoute des programmes de la Radio Vox Ecclésiée. Nous avons la grâce de recevoir l'abbé André-Marie Yamendi, toujours présent et fidèle à l'invitation. Merci Père de répondre aux questions de la RVE. Voilà, avant d'entrer, de poursuivre avec notre émission de ce jour, je vous propose cette ponctuation musicale et on se retrouve juste derrière.

0: Je suis Livie Kamguin au micro de présentation. Merci à Aurélien Famy qui assure la mise en onde. Bon après-midi, mon père.
1: Bon après-midi, Livie.
0: Voilà, père, il faut dire que vous avez présenté des miracles, voilà, et desquels nous ont permis de comprendre que le pain et le vin que nous buvons lors des célébrations eucharistiques sont réellement le corps et le sang du Christ. Voilà, j'espère que nos auditeurs aussi ont été assez édifiés. Voilà, au Père, aujourd'hui, nous allons poursuivre, nous allons continuer de parler du sacrement de l'Eucharistie. Bien, alors après toutes vos explications, nous avons compris que la communion n'est pas un jeu, c'est réellement le corps du Christ, c'est Jésus de Nazareth en personne. Dites-nous à présent quels sont les effets de l'Eucharistie en nous.
1: Voilà. Vous m'excuserez, cher Lévis, de ne pas répondre directement et de commencer d'abord par un préalable essentiel.
0: Oui.
1: Pour que l'Eucharistie agisse en nous et produise des effets que nous allons énumérer, il faut remplir certaines conditions. Hein. Vous savez, nous avons parlé plus haut, dans d'autres émissions, du mode d'action des sacrements. Les sacrements agissent ex opere operato, c'est-à-dire quand le prêtre a célébré la messe, qu'il soit parmi les gens qui ont assassiné Martinez ou pas, Jésus est là.
0: Il est là présent.
1: Maintenant, les sacrements agissent aussi ex opere operantis. C'est-à-dire, il y a quand même, pour que cette occasion-là m'aide, il y a quand même des dispositions qu'il faut. Exactement comme ce robinet que nous ouvrons. Si tu ouvres chichement, tu auras des gouttes d'eau. Mais si tu ouvres toute la vanne, alors tu auras des jets d'eau. Voilà. Il y a des conditions qu'il faut remplir pour que l'Eucharistie ait les effets que nous avons décrits. Alors, quel est ce préalable? Le corps du Christ peut nous procurer le bonheur que nous demandons à Jésus. Il peut également causer le malheur pour nous. Voilà. Voici ce qu'en dit Saint Paul. Pour moi, en effet, j'ai reçu du Seigneur ce que, à mon tour, je vous ai transmis. Le Seigneur Jésus, la nuit où il était livré, prit du pain. Et après avoir rendu grâce, il le rompit et dit, « Ceci est mon corps qui est pour vous. Faites ceci en mémoire de moi. » De même, après le repas, il prit la coupe en disant, « Cette coupe est la nouvelle alliance en mon sang. Chaque fois que vous en boirez, faites-le en mémoire de moi. Chaque fois, en effet, que vous mangez ce pain et que vous buvez cette coupe, vous annoncez la mort du Seigneur jusqu'à ce qu'il vienne. Ainsi donc, poursuit Saint Paul, quiconque mange le pain et boit la coupe du Seigneur indignement, mange et boit sa propre condamnation. Il finit en disant, que chacun donc fasse son examen avant de manger le pain et de boire le calice. Car s'il ne reconnaît pas le corps, il mange et boit sa propre condamnation. Voilà pourquoi il y a parmi vous beaucoup de malades et d'infirmes et que bon nombre sont morts. Vous voyez ça? Pour lui, certaines maladies, certains sont tombés malades et même infirmes parce qu'ils ont communié indignement au corps et au sang du Christ et que beaucoup sont morts parce qu'ils ont communié indignement au corps du Christ. C'est le préalable que moi je voulais relever. Saint Paul s'adresse aux Corinthiens ainsi dans sa première lettre aux Corinthiens au chapitre 11 verset 23 à 30. Alors, que reçoit celui qui communie dans des conditions requises? Qu'est-ce qu'il reçoit? Le fruit propre de la Sainte Communion est de rendre les fidèles conformes à Jésus-Christ par l'union la plus intime avec lui, par une plus grande disposition et la charité et par un accroissement de la ferveur amoureuse envers notre Sauveur. C'est en cela que consiste l'alimentation de la vie spirituelle. Mais cette efficacité est tellement riche qu'elle renferme tout un ensemble d'effets particuliers qu'on explique d'ordinaire en les comparant aux effets produits par la vie du corps, par les aliments matériels, par analogie avec la nourriture corporelle. Donc, on distingue ainsi un quadruple effet de l'Eucharistie. Alors, le premier, c'est quoi? L'Eucharistie nous apporte, opère la substantiation et l'entretien de la vie spirituelle. Cela veut dire quoi? L'Eucharistie entretient la vie spirituelle déjà existante et la préserve de la ruine, sans toutefois redonner aux pécheurs l'état de grâce. Oui, il faut que ce soit clair. Donc, l'Eucharistie entretient la vie spirituelle en nous. Même si nous sommes... Et c'est le sacrement de la confession qui nous restitue l'état de grâce, qui nous reconstitue dans l'état où nous étions au jour de notre baptême. D'où la nécessité de s'examiner soi-même avant d'aller communier. Ainsi, si l'Eucharistie ne remet pas les péchés mortels, elle l'en préserve en fortifiant l'âme du pécheur repentant, mais demeuré fragile. Il est le pain qui fortifie le cœur de l'homme. Donc, premier effet, si vous voulez, l'Eucharistie efface les péchés véniels et nous empêche, nous prévient, nous renforce contre les péchés mortels. Oui. Ça n'efface pas les péchés mortels, mais ça nous renforce, ça nous donne la force pour lutter, pour tomber le moins possible dans le péché mortel. Deuxième groupe d'effets, l'augmentation du dynamisme spirituel qui va de grâce en grâce et de vertu en vertu. À la différence des autres sacrements, l'Eucharistie ne se borne point à développer la vie de grâce dans tel but particulier, mais vise le plus haut et le plus parfait parce qu'elle donne l'ensemble des vertus sont plus magnifiques, il donne à l'ensemble des vertus sont plus magnifiques que épanouissement en excitant la charité, la plus grande de toutes les vertus, le lien de la perfection, l'accomplissement de la loi. 3. L'Eucharistie opère la réparation de ce qui a été perdu, à savoir la ferveur amoureuse envers Dieu et son Église. Comme l'Eucharistie enflamme la ferveur de la charité, elle peut délivrer des fautes quotidiennes. Vous voyez les fautes quotidiennes, non? Mm-hmm. Le péché véniel. Les fautes quotidiennes.
0: Petit mensonge.
1: Oui, c'est-à-dire les fautes quotidiennes, ces péchés-là qu'on commet chaque jour. Là.
0: Oui.
1: Bon, et qui sont des péchés, c'est vrai, mais pas des péchés graves, parce qu'il y a trois conditions pour qu'un péché soit vraiment mortel ou grave. Il faut la préméditation, le préalable pour la connaissance de cause, c'est-à-dire pendant que tu es conscient que tu es en train de mal faire et qui est les conséquences graves, n'est-ce pas, en matière grave. Non. Alors, un truc que tu fais comme ça, sans avoir prémédité, sans avoir bouffe. Alors, ça, c'est ce qu'on appelle les fautes quotidiennes. L'Eucharistie enlève ça. L'Eucharistie enlève de fautes quotidiennes. C'est le Concile de Trente qui le dit. Hein. Les actes fervents de la charité, inspirés par la grâce sacramentelle, renferment à tout le moins la détestation implicite des fautes vénielles. Et ces fautes légères sont ainsi effacées. Voilà. Donc, ça veut dire quoi? L'Eucharistie nous incite à la charité. Et comme dit c'est Saint Jean, qui dit dans une de ses lettres que l'amour couvre une montagne de péchés. Quand un chrétien a commis un péché véniel, lui, il n'a pas besoin d'aller se confesser. D'après ce que nous dit ce texte, et même ce que nous dit l'Église, un simple acte de charité efface le péché originel. Je prends un exemple. Pendant la pause, là, sur la cour de récréation, je suis en train de manger mon sandwich. Mon camarade de classe me dit, donne ma part. Je ne donne pas. Je n'aime pas donner. Bon, après, je dis, mais ce n'est pas possible. Quand j'ai fini, je dis, mais Pourquoi je lui vais vous refuser ça? Ouais. Le simple fait de regretter et de me résoudre à aider à la prochaine occasion, ce péché est effacé déjà. C'est fini. Donc, voilà. Donc, voilà le quatrième groupe d'effets, c'est la délectation par la consolation spirituelle qu'elle procure la communion et par contemplation de la sagesse divine qui s'offre comme aliment. La jouissance de la douceur et de la bonté divine. C'est là le festin annoncé par le prophète, la manne véritable. En réponse à cette délectation, le fidèle doit faire éclater sa joie et son cantique d'action de grâce. Si l'Eucharistie nous délivre de nos faiblesses en nous fortifiant, il en résulte un certain bonheur surnaturel, car le bonheur résulte d'une activité proprement ordonnée. Bref, dans son grand catéchisme, le pape Saint Pie X résume en ces termes les effets de la communion eucharistique. 1. C'est le pape qui parle maintenant, un saint d'ailleurs. C'est un grand pape. Et ça, je crois, c'est le saint patron des catéchètes. Notre saint patron. Saint patron des catéchistes. Donc, alors, parce qu'il a écrit, il a beaucoup œuvré pour la catéchèse. Il a écrit le grand catéchisme. Le grand catéchisme qui porte son nom. Le grand catéchisme de Saint Pie X. Et c'est ce catéchisme que les missionnaires ont traduit dans les différentes langues et qui nous a donné ce qu'on a toujours jusqu'ici appelé le catéchisme de Monseigneur Dormont, le catéchisme question-réponse, n'est autre chose que le catéchisme de Saint Pie X, qui aussi est la répercussion, l'actualisation en ce temps-là du catéchisme de Trente, le catéchisme du Saint-Concile de Trente, qui était un catéchisme élaboré pour combattre l'ignorance religieuse chez les fidèles. Et quelle pédagogie fallait-il adopter? Il fallait adopter une pédagogie de questions-réponses. On pose clairement une question et on donne clairement la réponse. Qui est Dieu? Dieu est le créateur du ciel et de la terre. Il est le maître de tous, de tout. Il récompense les bons dans le ciel et punit les méchants en enfer. Ça, tout le monde retient cela et l'ignorance religieuse recule. Donc, qu'est-ce qu'il dit? Excusez-moi de ce bavardage.
0: C'est important. J'ai ouvert
1: la parenthèse. Non, le pape dit ceci dans son catéchisme. L'Eucharistie, la communion, la Sainte Hostie conserve et accroît la vie de l'âme qui est la grâce, comme la nourriture matérielle soutient et accroît la vie du corps. Le catéchisme de l'Église catholique renchérit au numéro 1392. Ce que l'aliment matériel produit dans notre vie corporelle, la communion le réalise de façon admirable dans notre vie spirituelle. La communion, la chair du Christ ressuscité, vivifiée par l'Esprit Saint et vivifiante, conserve, accroît et renouvelle la vie de grâce reçue au baptême. Cette croissance de la vie chrétienne a besoin d'être nourrie par la communion eucharistique, pain de notre pèlerinage jusqu'au moment de la mort, où il nous sera donné comme viatique. Voilà, vous voyez, on revient au viatique. Deuxième effet, selon le pape, la communion remet les péchés véniels et préserve des péchés mortels, nous l'avons dit. Le catéchisme de l'Église catholique insiste. La communion nous sépare du péché. Le corps du Christ que nous recevons dans la communion est livré pour nous. Et le sang que nous buvons est versé pour la multitude en rémission des péchés. C'est pourquoi l'Eucharistie ne peut pas nous unir au Christ sans nous purifier en même temps des péchés commis et nous préserver des péchés futurs. Citation. Chaque fois que nous le recevons, nous annonçons la mort du Christ. Si nous annonçons la mort du Seigneur, nous annonçons la rémission des péchés. Si chaque fois que son sang est répandu, il est répandu pour la rémission des péchés, je dois toujours le recevoir. pour que toujours il remette mon péché. Moi qui pêche toujours, je dois avoir toujours un remède. Saint Ambroise, vous voyez ça? C'est très important. Ceux qui se coupent de la communion, ils ne savent pas ce qu'ils perdent. Comme la nourriture corporelle sert à restaurer la perte des forces, l'Eucharistie fortifie la charité qui, dans la vie quotidienne, tend à s'affaiblir. Et cette charité vivifiée efface les péchés véniels. En se donnant à nous, le Christ ravive notre amour et nous rend capables de rompre les attachements désordonnés aux créatures de nous et de nous enraciner en lui. Citation, nous avons cité Saint Fulgence de Ruspe. Puisque le Christ est mort pour nous par amour, lorsque nous faisons mémoire de sa mort au moment du sacrifice, nous demandons que l'amour nous soit accordé par la venue du Saint-Esprit. Nous prions humblement qu'en vertu de cet amour par lequel le Christ a voulu mourir pour nous, nous aussi, en recevant la grâce du Saint-Esprit, nous puissions considérer le monde comme crucifié pour nous et être nous-mêmes crucifiés pour le monde. Ayant reçu le don de l'amour, mourons au péché et vivons pour Dieu. Saint Fulgence de Ruspe. Par la même charité qu'elle allume en nous, l'Eucharistie nous préserve des péchés mortels futurs. Plus nous participons à la vie du Christ et plus nous progressons dans son amitié, plus il nous est difficile de rompre avec lui par le péché mortel. L'Eucharistie n'est pas ordonnée au pardon des péchés mortels, nous l'avons dit. Ceci est propre au sacrement de la réconciliation. Le propre de l'Eucharistie est d'être le sacrement de ceux qui sont dans la pleine communion de l'Église. Ah oui, eh oui. Je l'ai dit tout à l'heure, hein. Quand au moment de la communion à l'Église, on se lève. Et vous savez, lorsqu'il y a des précisions à faire, on va dire au moment, on ne va pas dire au moment, bon, en ce moment de l'Eucharistie, au moment de la, en ce moment de la communion, hein, j'ai dit tout à l'heure que quand le dimanche ou lors d'une messe, je me lève pour aller communier, alors c'est parce que je me suis examiné, j'ai vu qu'il n'y a rien de grave entre Dieu et moi, et entre les autres et moi. Donc, je suis en communion avec Dieu, en communion avec les autres. En fait, c'est ce que ça devrait signifier. Parce que personne ne devrait communier avec un péché mortel sur la conscience. C'est pourquoi nous disons que l'Eucharistie est, le propre de l'Eucharistie est d'être le sacrement de ceux qui sont dans la pleine communion de l'Église. C'est ça. Donc, quand les gens se lèvent le dimanche, je ne sais pas s'ils savent ça. Je ne sais pas. Mais s'ils le savent, ce que je peux me dire heureux. Parce que lui, il y a 30 ans que je suis prêtre. J'ai fait le tour. Pas de tout le diocèse, mais de tous les endroits où je suis passé jusqu'à aujourd'hui. Là où je suis actuellement. Les gens communient à haute dose. Ils te vident des ciboires d'hostie. Pendant... Alors, je me dis, si chacun cet examen a vu qu'il n'y a rien de grave entre lui et Dieu, et entre les autres et lui, ça veut dire que c'est un peuple de saints, vraiment. Oui, mais c'est ça. Donc, parce que la communion, c'est... le propre de la communion, c'est d'être le sacrement de ceux qui sont dans la pleine communion de l'Église. Alors, ceux qui vont là, il faudrait donc en allant communier, nous puissions nous examiner pour voir si cette communion vraiment est réelle. Oui. Oui. Voilà. Donc, là, l'Eucharistie produit aussi la consolation spirituelle. Elle affaiblit nos passions et en particulier, elle amortit en nous le feu de la concupiscence. La concupiscence, c'est quoi? C'est un vif désir, une inclination au plaisir sensuel. Voilà. Elle accroît en nous la ferveur et nous aide à agir en conformité avec les désirs de Jésus-Christ. Elle nous donne un gage. Oh, un gage. Le gage de la gloire future et de la résurrection de notre corps. Ouf, ça, c'est le clou. Vous voyez ça? En effet, de même que Jésus, assis dans la gloire du Père, ne pouvait pas tolérer que la chair dont il avait pris chair, la Vierge Marie, ne puisse entrer en putréfaction dans la terre après sa dormition, de même qu'il l'avait ressuscité immédiatement et l'avait placé définitivement auprès de lui, de même aussi Jésus ressuscitera au dernier jour ceux qui avaient foi en lui et communiaient avec ferveur à son corps. Lui, vous et moi, nous tous là qui communions, ça c'est ma foi. Non, par l'Eucharistie, Jésus est venu en moi. Même si je meurs et que je pourris, Jésus ne peut pas laisser son corps pourrir aussi dans la terre éternellement. Voyez ce qu'on me dit. Jésus va nous ressusciter parce que un jour, il est venu en nous. Nous l'avons pris dans sa chair, dans son corps, la communion. C'est pourquoi on dit que c'est le gage, la garantie. Ouais, le gage. Quand tu vas bouffer une tontine, on te dit, qu'est-ce que tu donnes comme gage? Quelle est la garantie que tu donnes? C'est 1 million ou bien 1 million, c'est quoi? Tu vas bouffer 100 millions. Tu donnes quoi? Tu dis ta voiture, quelle voiture? Ça, le taco là? Non, le gage. Hein? Le gage que Jésus donne, c'est lui-même. C'est la garantie. La garantie pour nous que nous allons ressusciter, que nous aurons la vie éternelle, que nous avons la vie éternelle. C'est ça. L'Eucharistie est le gage de la vie éternelle et de la résurrection au dernier jour. Voilà. Pour te dire, Lévi, la communion, c'est Jésus de Nazareth. Elle peut produire en nous et pour nous les mêmes effets que Jésus produisait chez ceux qui entraient en contact avec lui. Jésus changeait l'eau en vin. La communion peut changer nos peines en joie. Jésus guérissait les malades. La communion soigne aussi les malades. Seigneur, je ne suis pas digne de te recevoir, mais dis-moi une parole et je serai guéri. Je rappelle, pour terminer, que cette phrase a été prononcée dans le cadre d'une maladie physique. Et Jésus dit une seule parole ce jour-là, et le serviteur du centurion de l'armée romaine était instantanément guéri. Va, ton serviteur vit, lui avait-il dit. Et c'était ce qui était arrivé.
0: Merci Père, merci infiniment. Que l'Esprit Saint continue de vous insouffler son énergie et surtout pour nous aider à mieux comprendre. Voilà. Chers auditeurs, c'est ici que se referme cette émission La Catéchèse. Merci à l'abbé André-Marie Amendi. Merci à Aurélien Formis qui a assuré la mise en onde. Prenez soin de vous.

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Paris. Merci beaucoup. Ça fut un plaisir. Un tonnerre d'applaudissements pour les choristes. Un tonnerre d'applaudissements pour les musiciens. Pour Kevin son saxophone. Jonathan, Alex Gabi.

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1: Blessure du cœur, votre trace est amère, prompte à vous ouvrir, lente à vous fermer. C'est ce qu'écrivait un certain Alfred de Musset. Alors oui, il y a dans la vie des blessures au long cours qui marquent, certes. Et puis il y a les chocs violents, brutaux. En à peine quelques secondes, vous voilà condamné à subir les effets d'un acte, d'un crime odieux. Le viol en est un. Alors bien sûr, il y a la résilience, terme très à la mode, conceptualisé et popularisé par un certain Boris Cyrulnik qui disait lui-même que la métamorphose du tricot de la résilience permettait de donner une image du processus de la reconstruction de soi. Mais il faut être clair, ajoute-t-il, il n'y a pas de réversibilité possible après un trauma. Il y a une contrainte de la métamorphose. Une blessure précoce ou un grave choc émotionnel laisse une trace cérébrale et affective qui demeure enfouie, ajoutait-il. Le tricot sera alors porteur d'une lacune ou d'un maillage particulier qui dévie la suite du maillage. Il peut redevenir beau et chaud, mais il sera différent. Peut-on donc se reconstruire après un viol ? On va en parler avec mes deux invités. J'ai la grande joie de recevoir Claire Estia pour commencer. Bonjour Claire.
2: Bonjour.
1: Ravie de vous recevoir dans cette émission Enquête de sens. Vous avez écrit cet ouvrage, ce premier roman à cœur vaillant chez Fayard, qui est votre histoire, l'histoire de ce viol lorsque vous aviez 8 ans, lors d'un dîner que donnait votre maman. Un événement, certes, qui a duré quelques secondes, mais qui vous aura traumatisé, qui vous traumatisera toute votre vie, sauf que vous avez décidé d'en faire un trésor.
2: Oui.
1: Si j'ai bien compris en lisant votre livre, n'est-ce pas,
2: Claire Estia ? C'est ça.
1: Et on va en parler aujourd'hui, justement, on est bien dans notre thème, la reconstruction après ce trauma, ce traumatisme qu'est le viol. Sabine Seguin est également avec nous. Bonjour Sabine.
3: Bonjour Marie-Ange.
1: Ravie de vous revoir, de vous recevoir déjà. Vous qui êtes art-thérapeute, psychocorporelle, biodynamique et formatrice. Alors c'est toujours un peu du chinois pour les auditeurs et même pour moi. Vous qui êtes spécialisée dans l'accompagnement justement des personnes qui ont vécu des violences physiques, psychiques et sexuelles. C'est vrai qu'on dit qu'il y en a de plus en plus des viols. Au passage, un viol ou une tentative de viol est commis en France toutes les 2 minutes 30. Ça fait quand même froid dans le dos, Sabine. On est d'accord, hein,
3: oui.
1: Sabine Seguin.
3: Eh oui. Et les chiffres, en fait, sont peut-être même minimisés parce qu'en réalité, il y en a beaucoup qui ne sont pas connus de ces agressions.
1: Ouais.
3: Hein, beaucoup.
1: On est d'accord. Parfois, la vie démarre plutôt mal, mais mal démarrer peut être un vrai trésor. Il faut le faire pour écrire ça, Claire Estia. Il faut le faire quand même.
2: Oui, alors je le fais aujourd'hui, je ne l'aurais peut-être pas dit comme ça.
1: Allez, d'accord.
2: Au début.
1: C'est un long chemin,
2: mais ça, c'est vrai que ça vous amène quand même à avoir des ressources, à déployer des ressources insoupçonnées, inattendues, et qui vont vous créer ce réservoir de ressources après pour toute votre vie. Ça va créer de la force, de la volonté, du mérite, du courage, qui sont autant de valeurs sur lesquels après, vous allez pouvoir vous reposer toute votre vie, évidemment à condition de s'en être sorti. Ce n'est pas le cas de tout le monde non plus.
1: Et vous dites que finalement, ça reste un traumatisme, à la lumière de ce que dit notre ami Boris Cyrulnik.
2: Oui.
1: Le traumatisme ne s'effacera jamais, mais il y a un moment donné, soit on voit la lumière au bout du tunnel, soit on décide de rester, de faire une carrière de victime, comme on dit aujourd'hui, parfois. C'est ça, Claire ?
2: C'est ça. Moi, par exemple, j'ai eu dans ma famille ma mère et ma grand-mère qui ont eu cette carrière de victime, pas sous l'angle du viol, mais plutôt de l'emprise et,
1: ouais,
2: et de la violence. Et c'est peut-être pour ça aussi que moi, j'ai décidé, en voyant ces deux figures féminines autour de moi, de résister, de ne pas d'être la victime d'un instant, mais pas de toute ma vie.
1: Ouais.
2: Parce que je pense que sinon, on devient la victime, mais de soi-même. Et je reste la victime d'un homme. Mais je n'ai pas voulu que cet homme contamine toute ma vie et certainement pas toute ma vie amoureuse.
1: Oui,
2: donc mes rapports avec les hommes.
1: Et vous aimez les hommes, vous dites vive les hommes dans votre livre.
2: J'aime les hommes, j'aime l'être humain, mais j'aime aussi l'homme parce que je l'ai investi depuis toujours comme le contraire de ce que cet homme m'avait fait. C'est-à-dire que moi j'ai cru comme une croyance inébranlable que l'homme était courageux, il était beau, il était puissant, il était protecteur, il était travailleur. Et à l'inverse de celui qui m'avait fait ça, du reste.
1: Ouais.
2: Mais j'ai cru en ça, et je pense avoir eu raison d'y croire, puisque j'ai trouvé l'homme de ma vie qui a toutes ses qualités. Ouais. Donc je pense que la clé pour s'en sortir, c'est de ne pas détester tous les hommes. Parce qu'on est complémentaires. On ne peut pas faire l'un sans l'autre, quand même, dans la vie.
1: Alors, avant de revenir sur cet événement, on va commencer par le début, évidemment. Comment vous avez perçu les choses dans votre souvenir, en tout cas, que reste-t-il lorsque vous aviez 8 ans? Sabine Seguin, est-ce que, j'imagine que l'impact n'est pas le même, c'est pas pour dédramatiser l'un ou l'autre. C'est pire d'être violée à 8 ans qu'à 20 ans, qu'à 30 ans, ou est-ce que le trauma est exactement le même? Ou c'est pire, vraiment, quand on est enfant,
3: on a pas les mêmes ressources.
1: Traumatisme.
3: On n'a pas les mêmes ressources psychiques.
1: Ouais.
3: À 2 ans, à 8 ans, 15 ans, 30 ans ou 40 ans. On n'a pas les mêmes ressources, tout simplement. Quand ça arrive, quand la construction psychique n'est pas encore terminée, ça, c'est beaucoup plus compliqué. Parce qu'en fait, on se construit avec, on va dire,
1: pris dans la masse. C'était normal. Hein.
3: Oui.
1: Finalement. Ouais. Bah non, mais je rigole pas parce que c'est ce que.
2: Moi, je pense que c'est.
1: Terestia.
2: C'est une. Alors, je ne peux pas dire que c'est une chance, mais je veux croire que c'est plus facile quand on est enfant. Parce qu'il n'y a rien à déconstruire. On se construit sur. Et après, on fait le tri des choses. Je pense que si ça m'arrivait aujourd'hui, d'abord, je serais tétanisée par la peur. Or, moi, je n'ai pas eu peur.
1: Vous n'avez pas eu peur?
2: Non, parce qu'on ne sait pas à 8 ans.
1: Vous étiez étonnée. Vous étiez juste étonnée, quoi. Vous sentiez mal. Mais...
2: J'ai senti qu'il y avait un malaise, quelque chose qui n'allait pas, que ça ne se faisait pas. Mais je n'ai pas eu peur parce que d'abord, on ne sait pas à 8 ans ce qu'est la sexualité.
1: Ouais.
2: Donc, on ne sait pas ce qui va arriver. On ne sait pas ce qui va nous arriver dans la minute qui arrive, dans les 10 minutes qui arrivent. On sent que ce n'est pas bien. Après, évidemment, lui, en l'occurrence, m'a dit qu'il ne fallait pas que je le dise. Donc, ça a rajouté quelque chose. Mais si aujourd'hui... je prends l'exemple de Claire Géronimi par exemple, qui a poussé sa porte cochère et qui a été violée par un homme. Elle a eu le temps d'avoir peur.
1: Ouais.
2: Il lui a dit je vais te tuer, tu, je vais te violer.
1: Elle la menace est presque plus effrayante que la lui-même.
2: Elle sait ce qui va lui arriver.
1: Ouais.
2: Moi, je ne savais pas ce qui allait m'arriver. Donc, je n'ai pas été saisie par cette peur, ce danger.
1: Ouais.
2: Et mon cerveau s'étant dissocié, il m'a épargnée. Il ne va pas m'épargner longtemps.
1: Système de survie. Hein.
2: Voilà. Mais peut-être que la thérapeute que vous êtes va me contredire.
3: Pas du tout.
1: Sabine Seguin.
3: La dissociation, c'est vraiment une des fonctions de notre cerveau. Le cerveau reptilien prend la décision dans un quart de seconde de faire une sorte de disjonction, comme sur un disjoncteur électrique. Mm-hmm. Hein. Et en fait, ça permet de ne pas sentir. C'est comme une anesthésie à la fois émotionnelle, physique et même parfois cognitive. C'est-à-dire qu'en fait, on peut aussi ne pas du tout savoir ce qui nous arrive. Hein, et c'est ce qui arrive quand même à beaucoup de personnes, quel que soit l'âge auquel ça
1: D'accord.
3: arrive. Hein. Homme ou femme, d'ailleurs. Hein.
1: Ouais.
3: Ça arrive aussi aux garçons.
1: En plus, c'était un ami de la famille, très proche de votre maman. Et vous avez vu pendant des années,
2: alors,
1: Clérestia.
2: Il a été pendant un temps le petit ami de ma maman,
1: voilà.
2: Puisque mes parents étaient séparés. Alors, je ne l'ai pas tant vu que ça. Je l'ai vu quelques fois. Mais par contre, il a eu une emprise sur moi pendant 10 ans.
1: J'ai du mal à comprendre.
2: Mes 18 ans. Je vais vous expliquer. D'abord, vous êtes tenu par le secret. Parce que lui m'avait dit que si j'allais le dire à ma mère, ça allait la tuer.
1: Ouais.
2: À 8 ans, on ne veut pas que sa maman meure. Donc, on est enfermé dans ce secret. En plus, vous avez quand même une espèce de honte de ce qui est arrivé. Donc, vous avez au choix la honte ou le secret. Et le secret vous va beaucoup mieux, puisqu'il permet à l'horreur de ne pas exister. Et puis, vous voulez préserver votre maman. Il vous a dit que... Et puis, ça marche. Je vois jour après jour que ma mère reste en vie. Donc, moi, ça m'incite à rester dans ce secret. Et puis, il m'avait dit qu'il connaissait quand même ma famille, que j'avais pas vraiment de famille où j'allais aller. Il m'a dit, si ta mère meurt, tu iras à la DAS, dans un foyer. Et pour moi, je devais tenir jusqu'à 18 ans. Pour ne pas aller dans un foyer, pour ne pas me retrouver seule. Donc, en fait, j'ai tenu. Et puis, après, vous évoluez. Vous passez de l'enfance au début de l'adolescence et puis à l'adolescence. Et il continue, en fait, à avoir cette emprise.
1: Ouais.
2: Alors, moi, ça se passait par téléphone. Où il se masturbait au téléphone, il me demandait de faire la même chose, c'est parce que ce qu'il fallait que je fasse, donc je répétais ce qu'il me disait. Et puis après, vous avez votre degré de connaissance de la sexualité qui évolue. Vous savez donc que ce que vous avez fait depuis des années est mal.
1: Ouais.
2: Vous le savez a posteriori. mais vous êtes dans un engrenage et vous vous sentez coupable, complice. En plus, avec le petit ami, même un temps de votre maman, ce qui ne se fait pas.
4: Ben, c'est pas... D'accord.
2: Donc tout ça fait que le secret, vous êtes englué dedans. Et ouais. Vous ne pouvez pas vous en sortir.
4: Le pire, c'est ce que vous dites tout au long de votre livre, tout s'est fabriqué autour du secret, en fait. Hein. Votre traumatisme, j'entends.
2: Oui, parce que le viol, dans mon cas, ça n'a pas été tant de temps que ça. Après, vous êtes... C'est une fois en particulier. Après, au téléphone, c'était quand même une agression, violent. Mais c'était pas la même chose. Mais l'emprise était la plus importante. Mais par contre, les conséquences du viol, elles sont pour toujours.
4: Ouais, pour toujours.
2: Pour toujours, encore aujourd'hui, je suis le fruit de ce passé. Je suis aussi le fruit de la manière dont j'ai pu traverser, me reconstruire sur ce passé. Mais il reste en moi comme une cicatrice malgré tout.
4: Ouais.
2: Faut quand même avoir conscience du chemin parcouru. Ce chemin, il est pas le même pour tout le monde quand vous traversez ce genre de choses.
4: Juste avant de passer la parole à Sabine Seguin, quels sont ces fameux restes, ces conséquences aujourd'hui? Parce que vous avez rencontré l'homme de votre vie, vous semblez épanouie en tout cas, Clarestia.
2: Oui, je le suis.
4: Quelles sont-elles, si je peux me permettre de vous les poser la question?
2: Bah, d'abord, j'ai eu, quand j'ai traversé ce secret, je suis tombée dans la boulimie, l'anorexie, dans une dépression assez sévère, ouais. Et en même temps, je me tenais suffisamment pour pas que ça se voie. Et donc, l'anorexie et la boulimie, c'est une addiction que vous aurez à vie, au même titre que l'alcoolisme, que la drogue, que le jeu, j'imagine, toutes ces addictions. Et donc, faut se savoir humble et fragile, quand même. J'ai choisi de ne pas avoir d'enfant. Je pense que j'en aurais eu sinon.
4: Mais pourquoi ? Par peur ?
2: D'abord, l'enfance, c'était pas une nostalgie, quelque chose d'heureux dans lequel j'avais envie d'y retourner ou de voilà. Je sais aussi que l'enfance, ça ne protège pas.
4: Ouais.
2: Cette anorexie, cette boulimie à laquelle j'ai été confrontée pendant très très longtemps font qu'aujourd'hui, j'ai eu les ressources pour m'en sortir, mais je sais pas si je les aurais à nouveau si j'avais à faire un régime, par exemple, sévère. Je sais que je vais attiser en moi des choses que je ne maîtrise pas.
4: Activer, au fond, aussi réactiver.
2: Oui, en fait, c'est ça.
4: Appuyer sur le bouton.
2: Et je ne voulais pas remettre en jeu le bonheur que j'avais réussi à avoir difficilement. J'avais conscience que je l'avais et je me suis dit, il faut savoir... partir avec sa mise, si vous voulez, comme au jeu, et se dire
4: votre père qui était un joueur.
2: Et oui, mon père était un joueur aussi de casino, donc je l'ai vu tout perdre et je me dis, ok, tu as suffisamment aujourd'hui pour pas vouloir plus parce que tu risquerais de tout perdre.
4: Ouais. Alors, il semblerait que vous soyez comme Perla Savant-Schreiber que nous avons reçue il y a quelques jours et qui disait qu'elle avait la joie comme comment peut-on dire? Comme base de tempérament, ça fait partie d'elle, elle est née, elle dit qu'elle a la chance inouïe d'être née joyeuse. Alors peut-être êtes-vous de ce type-là, finalement, Clarestia, et peut-être faut-il ça pour s'en sortir. C'est vrai que la question reste toujours posée, Sabine Seguin, à savoir comment certaines personnes, finalement, restent, et on ne peut pas leur en vouloir, à ces personnes figées, engluées dans leur traumatisme et dans cette carrière de victime. Parfois, je ne sais pas, moi c'est une question que je me pose, est-ce que... On l'a choisi tant que ça, cette carrière de la joie, du bonheur. Est-ce qu'on l'entreprend aussi facilement? Certainement que non. Mais comment est-on sûr que tout le monde peut s'en sortir finalement par justement une transformation, une résilience? La résilience est-elle à la portée de tous et de toutes, et surtout après un viol, puisque c'est notre question du jour, Sabine Seguin.
3: Moi, je crois que oui. En fait, pour moi, la joie, c'est notre essence profonde.
4: À tous. D'accord.
3: Comme le soleil, derrière les nuages, la joie est toujours là. Et on peut la rejoindre. Et donc, en fait, il y a des chemins pour rejoindre cette joie profonde, notre essence. Voilà. Ça, c'est mon point de vue.
4: Mais que tout le monde n'emprunte pas, malheureusement, peut-être.
3: Mais il faut être aidé. Parfois, on a besoin de personnes qui ont fait ce chemin ou qui ne l'ont pas fait, mais en tout cas, qui connaissent ces chemins pour pouvoir, moi j'appelle ça un chemin de résilience, et on peut le baliser et on peut accompagner des gens sur ce chemin. Moi, c'est ce que j'ai choisi de faire après avoir été moi-même victime, et j'ai vraiment fait 40 ans de thérapie, hein, et je suis passée par plein de méthodes différentes.
4: Victime de viol, justement?
3: De viol à partir de l'âge de 18 mois. Voilà. D'accord. Donc je sais que ce chemin, il est difficile, mais quand on trouve des moyens, ça peut être vraiment très différent. Moi, je me suis amusée à faire la liste de toutes les méthodes que j'ai utilisées. Ça s'est passé par, bien sûr, le théâtre d'abord, parce que moi, j'ai été comédienne au départ pour pouvoir à nouveau pouvoir parler, tout simplement. Et puis, y a eu aussi bien la psychothérapie très classique, le MDR, la fasciathérapie, l'ostéopathie, la chirurgie, parce qu'évidemment, il y a des conséquences physiologiques aussi, parfois, vraiment physiques. Mais aussi, après, c'est à partir du moment où j'ai trouvé la thérapie psychocorporelle que j'ai vraiment commencé à pouvoir sentir que je pouvais reprendre vraiment place dans mon corps. Ma conscience pouvait récupérer cet endroit qu'elle avait perdu dans la dissociation.
4: Ouais. Qu'est-ce que vous répondez, sachant que vous avez subi ça, vous, à 18 mois, Sabine Seguin, à tous ses parents? Vous l'avez vu récemment, de ses bébés violés à la maternité, à l'hôpital, etc. Moi qui suis maman d'une petite fille en plus, ça nous a tous pétrifiés, mais qu'est-ce qu'on peut dire à ses parents? Il y a une lumière aux parents de ses enfants et ensuite à ses enfants une fois.
3: Eh bien, c'est toujours possible de retrouver la joie profonde que nous sommes, qui est en nous. En fait, c'est toujours possible. Pour moi, c'est toujours possible.
4: Ça a été possible pour vous?
3: Oui, ça a été possible. Mmh. Et en fait, c'est une histoire de ressources. C'est quelles sont les ressources qui sont à disposition et comment les trouver.
4: Kerestia, les ressources ont été des. Alors ça, c'est vraiment c'est fascinant et c'est rassurant d'une certaine façon. Ça donne beaucoup d'espérance, ça tombe bien, dans cette émission Enquête de sens et d'essence, peut-être, sur RCF Notre-Dame. Des rencontres humaines, des rencontres personnelles qui vous ont sauvé, à commencer par un certain Patrick Poivre d'Arvor. Alors, c'est très intéressant parce qu'on sait les affaires qui sortent. Enfin, on en parle régulièrement. Là, on parle aussi de Patrick Bruel en ce moment. On parle un peu moins de Patrick Poivre d'Arvor, mais bon, on connaît les affaires qui le touchent en ce moment. Vous ne niez pas ce qui s'est passé pour ces femmes qui l'accusent, mais vous dites que pour vous, cet homme vous a sauvé. Cet homme a sauvé.
2: Oui, je ne nie pas ce que les femmes disent parce que je ne suis au courant de rien et que je ne suis pas censeur ou procureur. Mais en tous les cas, moi, je sais ce qui m'est arrivé. Je connais mon histoire et ma vérité que personne ne peut m'enlever. Il se trouve que quand j'étais au fond du trou de l'anorexie, où j'étais une toute petite chose frêle et je ne donnais pas très cher de ma vie. Ouais. Dans ces cas-là, vous savez, on s'entoure de tout ce qu'il y a de mauvais parce qu'on est vraiment englué. Et j'ai écrit à Patrick Poivre d'Arvor, à TF1, enfin vraiment, parce que j'avais lu
4: Le
2: papa de Solène. Il venait de perdre sa fille.
4: Ouais.
2: Et il avait écrit un livre qui s'appelait Lettre à l'absente. Et ce livre m'avait émue et je lui avais écrit, voilà. Et il reçoit ce livre à peu près au moment de l'anniversaire de la mort de Solène. Cette lettre. Et il m'appelle chez moi. Donc j'ai une vingtaine d'années.
4: Vous n'en reveniez pas.
2: C'était une voix à la fois très imitée, mais inimitable finalement. Quand vous avez à 22h chez vous... Patrick Poivre d'Arvor qui vous dit « Bonsoir Claire, Patrick Poivre d'Arvor, il faut qu'on se parle. » On est resté 30 minutes en ligne. Il m'a dit « Écoutez, je ne vous laisse pas comme ça, je ne vous abandonne pas, je sens que ça ne va pas. Venez me voir au journal demain. »
4: Ouais.
2: J'y suis allée et on a discuté. Donc après le journal, il m'a fait assister au journal derrière les caméras. Je l'ai rejoint dans son bureau où on a parlé, on a eu cette relation d'aidant, en fait. Lui était un petit peu le père que moi, je n'avais pas.
4: Ouais.
2: La figure masculine qui me manquait. Et moi, j'étais certainement la fille qu'il n'avait pas pu sauver et qu'il avait essayé de sauver. Et donc, on s'est aidés pendant plusieurs mois, presque 2 ans. Et jusqu'à ce qu'à un moment, en sortant de son bureau, je pesais pas grand-chose. Et j'avais la main sur la porte au moment de partir. Il me dit « Claire, pouvez-vous remanger, s'il vous plaît ?»
4: Ouais.
2: Et je lui dis oui, pas pour moi, mais pour lui.
4: Pour lui faire plaisir, dites-vous.
2: Pour lui faire plaisir, ouais. et pour qu'il ait l'impression de sauver quelqu'un.
4: Ouais.
2: Et donc, le lendemain, je me réveille et je me dis, comment je fais pour remanger, parce que c'est pas si facile que ça quand on a ces troubles alimentaires.
4: Ouais.
2: Et là, effectivement, j'ai cette force de vie qui arrive. Et je me dis qu'à partir d'aujourd'hui, ma vie sera belle. Et elle sera belle tout le temps. Et je recommence ma vie maintenant. Donc, je recommence ma vie bébé. Donc, je vais m'acheter un biberon et de la poudre premier âge. Et ensuite, deuxième âge. Enfin, je
4: prends... Trois fois par jour, c'est ça?
2: Trois fois par jour. Et je reprends, en fait, dans un corps d'adulte, une alimentation de bébé pour reprendre ma vie quelque part et ne pas laisser cet homme...
4: L'homme qui vous a donc violé à 8 ans.
2: L'homme qui m'a violé, effacer cette vie que je n'arrivais pas à surmonter.
4: Ouais.
2: Et donc, effectivement, Patrick, moi, m'a sauvée parce que je pense qu'aujourd'hui, je ne serais plus là si... Il ne m'avait pas tendu la main. Donc, c'est une des rencontres, effectivement, qui...
4: Une des rencontres, on parlera des autres après. Ouais. Dans quelques instants, après la pub, mesdames, si vous permettez. Voilà, de raison très pragmatique de se séparer pour mieux se retrouver dans quelques instants. À tout de suite.
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4: Voilà la question du jour que nous nous posons aujourd'hui. Peut-on se reconstruire après un viol? Et comment, surtout? Puisque peut-on, visiblement, oui, avec Claire Estia et Sabine Seguin. Claire Estia, qui, je vous le rappelle, est l'autrice de cet ouvrage « À cœur vaillant », publié chez Fayard, elle qui a subi un viol à 8 ans, qui a transformé évidemment le reste de sa vie, mais qui a décidé de voir la vie du bon côté, de voir le verre à moitié plein, mais pas de façon bête et méchante, mais de façon... philosophique, de façon poétique, de façon personnelle, de façon peut-être même spirituelle, on en parlera, j'espère, dans cette émission, qui a combattu l'anorexie. On peut le dire que vous l'avez combattu, cette anorexie dont nous parlions juste avant de nous séparer, qui a été une des conséquences de ce viol et de cette emprise. Hein. Claire Estia, vous qui avez été sauvée par Patrick Poirot d'Arvor, en fait, c'était... L'anorexie était déjà un combat en lui-même. C'est pour ça que c'est compliqué à comprendre toutes ces espèces de tissages. On va allumer votre micro, ce serait quand même mieux. Oui.
2: L'anorexie et la boulimie, parce que les deux marchent ensemble. Hein. Je parle sous votre contrôle, mais tous les cas, pour moi, ça a marché ensemble. C'était une conséquence, en fait. Quand vous êtes violée à 8 ans, vous ne comprenez pas pourquoi vous avez suscité ce désir chez un homme à un âge où on ne devrait pas avoir ce sentiment. Donc, en fait, moi, j'ai voulu gommer toute trace de féminité, toute trace de désir. Je ne voulais pas exister non plus. Et puis, je ne voulais pas faire de soucis.
4: Oui, c'est surtout ça.
2: À ma mère.
4: Donc, il n'y a surtout pas votre mère.
2: Donc, j'ai effacé de toute manière l'enfance, l'enfant que j'étais, pour devenir une adulte, parce que j'étais devenue quelque part l'alliée de ma maman.
4: Ouais.
2: Elle ne le savait pas. Mais en ne disant rien, j'étais devenue son alliée. Et donc, j'ai adouci sa vie pour rendre la mienne plus dure. Et donc, j'ai effacé l'enfant pour devenir une adulte. Mais que j'étais déjà, puisque cette relation m'avait fait basculer dans un état d'adulte.
4: Ouais.
2: Donc, en fait, aussi, il faut que l'esprit puisse digérer toutes ces informations qui vont à contresens. Le bien, le mal, le réel, l'irréel. Ouais. Tout ça, c'est un tsunami dans la tête.
4: Ouais.
2: Donc l'anorexie et la boulimie étaient des conséquences, mais je pense assez classiques finalement pour des gens, des femmes. Donc,
4: j'ai faux quand je dis vous avez combattu l'anorexie, en fait, et la boulimie. Vous avez combattu... Qu'est-ce que vous avez combattu, en fait,
2: J'ai quand même combattu l'anorexie et la boulimie parce que c'est une vraie bataille. Ça vous prend tout votre temps. Quand vous comptez les calories, quand vous êtes boulimique et que vous avalez tout et qu'après il faut aller vous faire vomir, ça vous prend un temps fou. Quand vous êtes anorexique et que vous comptez aussi vos calories et que vous vous dites bon je vais aller faire 2 heures de ménage parce que ça va me brûler des calories. Puis après je vais pas m'habiller, il fait froid mais je vais pas vraiment m'habiller parce que comme ça je vais brûler des calories. Enfin votre vie est concentrée sur des choses qui n'ont aucun intérêt en plus. Sauf votre bataille à livrer.
4: Sabine Seguin, quelle fut-elle, vous, votre bataille? Il y en a bien eu une. À 18 mois, on ne réalise pas. Évidemment, vous avez dû le découvrir après, j'imagine.
3: Oui, bien sûr, bien après. En fait, c'est au cours de mon voyage en fait vers moi, vers moi-même par la thérapie que j'ai pu par le MDR d'abord, puis après j'ai réoublié et puis après ça a été avec le avec la thérapie psycho.
4: Qu'est-ce qui vous a fait vous diriger vers une thérapie? Vous aviez des comportements étranges avec les hommes, par exemple?
3: Moi, j'ai vécu la boulimie, par exemple. D'accord. Pendant 10 ans. J'ai aussi fait une tentative de suicide dont j'ai été sauvée miraculeusement. J'ai été dépressive. J'ai frôlé la folie, en fait. J'ai eu des petits moments de psychose, vraiment. J'ai frôlé, voilà. Mais bon, je m'en suis sortie très très bien. Maintenant, je suis thérapeute.
4: Et vous savez qui est l'auteur? Pardonnez-moi de vous poser la question.
3: Oui, je sais qui est l'auteur, mais moi, quand je l'ai confronté, il est mort très vite après.
4: Parce que j'allais vous poser une question.
3: Il est mort très vite après, en fait.
4: Ah, il est mort très vite après.
3: Oui, oui.
4: J'allais vous poser une question à toutes les deux. C'est est-ce que voilà le rapport à l'agresseur? Est-ce que c'est intéressant? Voyez, on parle beaucoup aujourd'hui de justice restauratrice, etc. Est-ce que la confrontation fait partie d'un chemin? Peut faire partie d'un chemin de résilience? Est-ce que ça peut, je ne sais pas, de lui dire ses quatre vérités à l'agresseur? Est-ce que si on le retrouve, s'il n'est pas mort, évidemment, ou en prison?
3: Moi, c'est ce que j'organise beaucoup dans mon cabinet de thérapeute. C'est-à-dire qu'on confronte l'agresseur, même s'il n'est pas là, même s'il est mort, même si on ne le reverra jamais. C'est-à-dire que la somatic experiencing et toutes les méthodes qui permettent de faire cette confrontation, de mener ce vrai combat, c'est-à-dire non pas contre soi, comme souvent on le fait, mais contre l'autre, contre l'agresseur, et on lui renvoie cette charge violente qu'il a menée contre nous.
4: Ouais. Hein,
3: et en fait, c'est vraiment une question de renvoyer la charge violente.
4: Mmh. Et de votre côté, Claire Estia?
2: Alors moi, j'ai jamais eu envie de vengeance, de justice, parce que je voulais pas lui donner plus de place que ce qu'il avait pris.
4: Ouais.
2: Et aussi parce que comme j'étais dans ce secret, en fait, et que ma mère ne l'a su que quand j'avais 36 ans, c'était redéployer trop d'efforts et de... Je m'en étais sortie, en fait. J'avais pas envie de remettre tout ça sur la table. Par contre, pour moi, plus que la justice, c'est la justesse qui m'importait.
4: C'est-à-dire?
2: Et la justesse de la réalité. Pas la réalité, pas le narratif biaisé de ce que l'on m'avait raconté, puisque lui m'avait dit que c'était moi qui étais à l'initiative.
4: Bah voyons.
2: Voilà. Donc, que c'était moi qui étais allée le chercher. Et donc, pour moi, j'avais une responsabilité.
4: Ouais.
2: Et j'avais une culpabilité. Et la justesse, c'était de ramener chaque chose, le bon propos, au bon endroit et la bonne responsabilité à qui elle devait revenir. Moi, je n'étais pas responsable. Ça a été pour moi beaucoup plus important. Lui redonner sa part. Donc, c'est pas pardonner, c'est d'abord accepter comme une réalité, une vérité factuelle.
4: Ouais.
2: Il est arrivé ça. Je ne me suis pas enfermée dans pourquoi moi, et si j'avais pas fait ci, et si ce dîner avait pas eu lieu, parce que de toute manière, c'est arrivé, et on ne revient pas sur ce qui est arrivé. J'estime que si la vie m'a mis ça sur mon chemin, c'est qu'il y avait une raison.
4: Ouais.
2: Je la connaîtrai plus tard. En tous les cas, j'ai été portée par ça plutôt qu'un désir de vengeance. Je pense aussi que le cœur, c'est un petit organe et on y met ce qu'on veut. Si on y met de la vengeance, on peut donc redonner que ce que l'on a, c'est-à-dire du mauvais. Et moi, je ne voulais pas ça pour moi et je ne voulais pas ça pour les autres. Moi, j'ai voulu mettre du bon et j'ai voulu donc qu'il n'y ait pas de rancœur ou de vengeance. C'est pour ça que j'ai préféré la justesse plutôt que la justice. Mais j'entends que certains ont besoin de justice. Moi, ça n'a juste pas été mon chemin.
4: Et vous commencez par citer Sénèque dans votre livre. Nous choisissons de satisfaire tel plaisir ou de renoncer à tel autre parce que nous donnons un sens à notre vie, et ce, aux deux acceptions du terme. Nous lui donnons à la fois la direction et une signification. Quel sens avez-vous donné à cet événement, alors, si je peux me permettre? Vous interrogez encore là-dessus, sur cette question.
2: D'abord,
4: quand même.
2: Le sens, je pense qu'on l'a à la fin de la vie.
4: Oui.
2: Et là, je suis sur un parcours.
4: J'espère.
2: Mais le sens, je pense que j'avais peut-être besoin pour ma vie d'avoir des ressources que je n'avais pas dès l'origine et qu'il me fallait déployer par la suite.
4: Mmh.
2: Et que ces ressources étaient le courage, le mérite, la volonté. C'est aussi peut-être une façon d'aborder la vie. Moi, aujourd'hui, je souhaite aborder la vie de façon généreuse et élégante dans tout. Et est-ce que je serais cette personne aujourd'hui, si je n'avais pas eu ce qui m'est arrivé à 8 ans, certainement non. Donc finalement, la femme que je suis aujourd'hui et qui est heureuse...
4: Ça fait sens, en
2: ça fait.
4: Ça suffit pour en tout cas donner un sens. Voilà. Et votre démarche est-elle la même? J'ai trop de questions dans ma tête qui se bousculent.
3: Je suis d'accord avec Claire qu'il y a un certain bénéfice du traumatisme. C'est-à-dire qu'en fait, ce qu'on devient, parce qu'il faut déployer toutes ces ressources, parce qu'il faut aller chercher vraiment la vie au plus profond de nous et lui donner sens, ça, c'est ce que j'appelle vraiment le bénéfice du traumatisme. Mais par rapport à ce que vous disiez tout à l'heure, par rapport à la vengeance, hein, oui. Il ne s'agit pas de vengeance. En fait, moi, j'aide les personnes à faire face et à rendre la culpabilité, la honte, la charge violente, à rendre tout ce qui appartient à l'auteur, à l'agresseur, ce n'est pas du tout une histoire de vengeance. C'est en fait le corps a besoin de se débarrasser de cette charge.
4: Ouais.
3: C'est juste de rendre acquis de droit cette charge.
4: Et ça suffit, en fait.
3: Et en fait, il ne s'agit pas de vengeance.
2: Ouais. C'est juste de la vengeance, justice.
4: Voilà. La justice, quand même. Faire justice.
2: Chez un thérapeute, au contraire. Moi, j'ai été aussi vers une analyse. Oui. Et il faut il faut dire tout à son thérapeute. C'est lui qui va vous aider à remettre les choses à la bonne place. Ce n'est pas du tout dans un cabinet de thérapeute. La vengeance, c'est plus, il y a des gens qui sont animés par le fait de faire payer. Ouais. Moi, c'était plus ça, mon idée.
4: Je comprends.
2: Et je pense que ça irradie du mauvais. Et je ne me sentais pas, moi, d'irradier du mauvais.
4: C'est pour ça que vous avez écrit ce livre. Ça s'adresse finalement à toutes ces femmes qui sont parfois tentées de rester un petit peu là-dedans. Alors, je dis ça avec beaucoup de délicatesse et de pincettes, parce que c'est facile à dire aussi. Hein,
2: moi, j'avais juste envie de, à travers mon témoignage, qui n'est pas un réquisitoire et qui est vraiment juste une espèce de transmission de chemin et qui n'appartient qu'à moi, mais de dire que ce n'est pas parce qu'un homme a fait quelque chose de mal que tous les hommes vont être mauvais.
4: Voilà.
2: Et qu'il ne faut pas faire une généralité. Et je pense qu'aller dans ce combat de féministes très haineuses des hommes, il y a aussi, c'est pas le bon chemin. Il y a des hommes très bien, et heureusement. Il y a des femmes très bien, il y en a des moyens.
4: Vous parlez beaucoup de... Il y a quelque chose d'assez... Vous êtes quand même culottée, parce que je trouve que votre livre est culotté, dans le sens où vous racontez, vous décryptez, vous décortiquez les mécanismes, par exemple, d'une relation possible entre un homme de pouvoir et une femme. Ça, c'est quand même assez étonnant. Moi, j'avais jamais lu ça nulle part, en fait. Vous vous y êtes risqué, notamment en parlant... Alors, on va parler de Nicolas Sarkozy, parce que ça fait aussi partie...
2: Alors, j'ai pas eu de relation avec Nicolas Sarkozy.
4: Non, non, non, je vous arrête tout de suite. Non, parce qu'il y a eu aussi la politique qui vous qui vous a aidé, en fait, à vous en sortir.
2: Mais oui, parce qu'en fait, moi, je n'avais pas de figure masculine auquel me raccrocher.
4: Ouais.
2: Si ce n'est ma profonde certitude que l'homme était bon et bien et courageux. Et donc, j'avais besoin de m'entourer d'idées, j'avais besoin de faire ce chemin-là. Et donc, alors que je n'avais pas du tout une famille où on fait de la politique, mais je me suis dit, à l'époque, le RPR,
4: ouais.
2: C'était le mérite, c'était De Gaulle. Je me suis dit, c'est moi, ça, évidemment. Et donc, j'ai choisi de déménager, d'habiter à Neuilly, ouais. Parce que j'ai trouvé en Nicolas Sarkozy un homme qui correspondait aux valeurs, à mes valeurs, et j'avais envie de m'engager pour lui.
4: Ouais.
2: Quand on est comme j'étais à l'époque, je pouvais pas faire des choses pour moi, mais les faire pour les autres, ça, je pouvais. Et donc, je me suis dit, je vais devenir militante, et donc, je vais aller me proposer. Je vais me proposer, parce que j'étais très timide, et comme tous les timides, des fois on fait des choses invraisemblables. Donc, je m'étonne encore aujourd'hui, oui, j'étais culottée, effectivement. Donc Nicolas Sarkozy recevait en audience libre, quand il était maire de Neuilly à l'époque, une demi-journée par semaine, et je me suis pointée dans son bureau.
4: Il n'en a rien à faire de vous, quoi.
2: Et bien en fait, il est boulimique, mais de travail. Donc il est sur ses parapheurs, il signe, il me parle, il me regarde pas. Et donc moi j'attends. Qui me regarde pour lui parler.
4: Et puis là, il me demande s'il voulait une place en crèche.
2: Hein. Et là, il me dit, mais vous avez besoin de quoi, une place en crèche? Je lui dis, non, mais je ne suis pas enceinte. Enfin, si vous me regardiez, vous le sauriez. Bon. Et Et je lui dis, il me dit, vous voulez quoi? Que vous arrêtiez de parler et que vous m'écoutiez. Et donc, il a souri, il m'a dit oui. Et je lui dis, voilà, moi, je vous admire et je veux travailler pour vous. Et donc, je suis devenue sa militante.
4: Ouais.
2: Et c'est vrai que j'étais aussi fascinée par les hommes de pouvoir, mais parce que pour moi, un homme, c'était puissant, c'était bon, c'était courageux. Enfin, c'est ce que j'ai dit tout à l'heure. Donc, je suis allée vers celui qui l'incarnait le plus à mes yeux. Et honnêtement, il ne m'a jamais déçue.
4: Et vous êtes toujours en lien avec lui, d'ailleurs?
2: Oui, je lui ai donné le livre.
4: Et votre maman, lorsque vous avez eu 36 ans, vous avez dit que vous aviez dit à votre maman, révélé en fait ce qui s'était passé. Elle a dû être traumatisée, votre maman.
2: Alors, ma mère a été... oui, ça a scié nos vies en deux, ça, c'est sûr. Surtout que j'avais quand même pris beaucoup de soin à ne pas lui raconter. Donc, ça n'avait aucun intérêt que je lui dise maintenant. Mais comme j'avais été enfermée dans le secret et dans le mensonge, quand elle m'a posé la question de savoir si je voulais des enfants et que j'ai dit non et que j'étais très catégorique, très chirurgicale là-dessus, elle m'a posé des questions en me demandant si quelqu'un m'avait fait du mal, etc. Puis à un moment donné, moi qui n'aime pas le mensonge, je lui ai dit oui quand la question elle méritait le oui. Et donc oui, ça lui a fait du mal, ça l'a brisé. Mais je dois dire, pour être honnête, que ce qui lui fait le plus du mal, c'est ce livre. Parce que, non pas qu'elle s'en était remise, parce qu'elle a un sentiment de culpabilité, bien sûr. Mais maintenant, ce livre, des années après l'avoir appris, on vit tous avec l'estime de soi.
4: Ouais.
2: Et on a un micro, chacun son petit microcosme. Et tant que personne ne le sait, ça va. Mais maintenant que le livre sort et que potentiellement les gens peuvent apprendre que c'est moi et que c'est elle, là, ça lui pose un problème. Et donc, elle a mis en place des mécanismes qui, certainement, vous allez
4: alors
2: me dire,
4: pourtant,
2: assez classiques.
4: Vous en faites l'éloge de votre maman. Vous n'arrêtez pas de dire que c'était une maman extraordinaire.
2: Elle ne l'a pas lu.
4: Elle ne peut pas. Peut-être qu'elle ne peut pas. Pas encore.
2: Oui, et puis... oui, voilà. Et donc, elle me dit que c'est certainement pas arrivé, que c'était pas à cet âge-là.
4: Elle nie carrément.
2: Oui, maintenant, oui.
4: Pourquoi ça vous fait sourire, Sabine?
3: C'est classique.
2: C'est classique, voilà.
3: C'est très classique. C'est-à-dire que les auteurs d'agression et l'entourage qui protège ces auteurs aussi, parfois, ne peuvent pas se dire que ça s'est passé, que c'est pas vrai. C'est pas vrai. Ça dérange tellement l'ordre établi que c'est pas possible.
4: Et dans votre cas, c'était quelqu'un de votre famille?
3: C'était mon oncle.
4: Et tout le monde l'a su?
3: Beaucoup plus tard. Beaucoup, beaucoup
4: y a pas
3: plus
4: eu
3: tard.
4: Mais pour autant.
3: Non, mais... j'ai écrit un livre, il n'est pas encore paru. Oui. Mais par exemple, sa fille aînée, je lui ai dit plusieurs fois, et sa plus jeune fille aussi, je suis restée assez proche d'elles deux, c'est mes cousines. Hein. Elle ne peut pas le croire, elle n'arrive pas à le croire, elle ne peut pas, elle n'accepte pas. Elle dit, mais il y aurait eu d'autres victimes, on l'aurait su. Mais en fait, non, je sais ce que j'ai vécu.
4: Parfois, il n'y en a qu'une. Mais ça suffit pour être dramatique, un crime.
3: Bien sûr. Et puis surtout, voilà, quand ça arrive bébé, c'est très pratique parce que c'est avant l'âge où on peut vraiment parler.
4: Ça s'est arrêté quand?
3: Moi, j'ai été confiée entre l'âge de 16 mois et 22 mois à cette famille, mon oncle et ma tante. Et moi, je les appelais papa et maman. Moi, on disait rien au bébé, on disait rien. Hein. Donc, on leur parlait pas. Moi, je les appelais papa et maman. Je croyais que c'était ma nouvelle famille. Et en fait, c'est là que ça s'est passé. Mais c'est pas mon cas. Elle n'est pas isolée. Il y a beaucoup de bébés qui subissent des violences sexuelles.
4: Ouais.
3: Beaucoup. Et bon, je m'occupe aussi d'enfants qui ont subi des violences sexuelles.
4: Mais pardon de poser la question, mais comment c'est par une thérapie particulière que là, parce qu'on se souvient de rien quand on a...
3: Bien sûr qu'on se souvient de rien, mais le corps se souvient. Hein? Bessel van der Kolk a écrit un bouquin là-dessus, le corps se souvient, et il n'y a pas que lui. Alice Miller aussi a écrit un livre là-dessus. C'est-à-dire que c'est dans le corps qu'on va trouver les mémoires traumatiques, les mémoires corporelles, émotionnelle, mais physique, qui recèle toutes ces actions qui ont été menées contre nous. En fait, hein.
4: Mesdames, je vous propose de nous retrouver dans quelques instants, juste après Accelerate. À quoi ça sert? À tout de suite. 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

0: La douce voix d'Axel Red sur RCF Notre-Dame. À l'heure où nous nous interrogeons, peut-on se reconstruire après un viol? Mes deux invités du jour, Claire Estia, deux héroïnes. Claire Estia qui a écrit « À cœur vaillant » chez Fayard, le récit justement de son parcours de résilience, son parcours solaire, hein, ai-je envie de dire. Voilà, vous, je le rappelle, hein, pour ceux qui nous rejoindraient maintenant, qui avait été violée à l'âge de 8 ans, qui avait été sous emprise de cet agresseur et qui est sortie grâce à diverses rencontres. On parlait il y a quelques minutes de Patrick Poivre d'Arvor, qui a lui-même eu une fille qui en est même morte, hein, qui était anorexique comme vous l'avez été. Vous avez été sauvée par cette rencontre. Également, votre engagement en politique grâce aux côtés de Nicolas Sarkozy. Et puis, il y a eu aussi toutes ces rencontres dont vous parlez dans votre livre, au pluriel, le fait de concevoir la vie comme... vous n'auriez peut-être pas vécu les choses pareilles, effectivement, si vous n'avez pas eu ce traumatisme. Mais vous dites presque que c'est une chance de... Voilà, tellement vous vous émerveillez des gens autour de vous, des personnalités que vous rencontrez, et que, voilà, vous avez comme... comme aiguiser un sixième sens, je ne sais pas, un sixième sens de joie, un sixième sens qui vous rend d'une certaine façon heureuse aujourd'hui encore, Carestia.
1: Oui, et puis je pense que le bonheur, quand on a vécu des traumatismes, vous savez le reconnaître dans des petites choses. Là, moi, il m'est arrivé aussi des grandes choses. Mais les petites choses qui vous apportent du bonheur pour une journée, qui font germer d'autres choses, ça peut être un beau ciel bleu, ça peut être... voilà, on est à la radio, on écoute une chanson inattendue qui nous fait plaisir, un sourire dans la rue. Ouais. En fait, il y a plein de petites sources de bonheur qu'on ne capte pas quand on est trop heureux, quand on n'a pas d'emmerde.
0: Ouais.
1: Et quand on a vécu des choses douloureuses, bah, ces petites choses-là, au début, elles nous suffisent et elles font germer d'autres. En fait, au début, la vie, vous vous y accrochez comme un acharnement. Et puis après, vous avez une force de vie presque insolente en vous.
0: Une force de vie presque insolente, c'est joli. Ce fut quoi pour vous? Et c'est quoi pour vous? Les moteurs de soleil, si je puis dire, Sabine Seguin.
2: Bah, les autres.
0: Vous aussi?
2: Oui.
0: Je
2: me suis construite... Bon, j'étais dans une famille catholique, en fait, déjà. Premièrement, j'avais quatre frères et sœurs, de frères et de sœurs. Et mes parents ont été source de joie pour moi. J'ai chanté à la cathédrale de Bordeaux quand j'étais jeune. Donc j'étais tout de suite dans le chœur à chanter du Mozart, du Palestrina. Enfin voilà, j'avais du grégorien. Enfin, la chanson, le chant sous toutes ses formes, le théâtre après, l'amour de mes proches, ça a été vraiment source de résilience. Et en fait, après, petit à petit, j'ai compris, à travers mon chemin thérapeutique, que c'est la ressource, l'art en général.
0: Ouais.
2: Je vais voir des expositions de peinture deux fois par mois, au moins. J'écoute de la musique tous les jours.
0: Ça vous fait quoi? Ça vous nourrit? Qu'est-ce qu'on pourrait dire?
2: Ça nourrit mon cœur. Il faut nourrir son cœur. C'est important. Notre âme, moi j'appelle aussi ça l'âme.
0: C'est pas un péché ici.
2: J'ose
0: non
2: l'appeler l'âme. Bah oui, mon âme est nourrie par la beauté. La beauté des personnes aussi. Je rencontre des personnes qui sont merveilleuses et j'ai rencontré dans ma vie des gens absolument merveilleux. Et puis d'autres un peu moins. Mais voilà, parce qu'il y a des choses qui se répètent aussi. Hein, après le premier séisme, il y a des répliques. Donc il y a aussi, je me suis malheureusement confrontée à nouveau à d'autres sortes de violences. Mais finalement, moi, je pense que ce qui donne sens à ça, tout ça, c'est que ce qui m'a construit, en fait, c'est, en tant que thérapeute et formatrice, c'est justement d'avoir dû rechercher la beauté, la bonté, la joie, partout, et de pouvoir maintenant le transmettre, ça donne du sens à ma vie.
0: Parce que c'est vrai qu'on parlait tout à l'heure des hommes, enfin des répétitions, pas tout à l'heure, mais on parle souvent aujourd'hui des répétitions de schémas, et on pourrait imaginer, et souvent on le lit, on en reçoit de plus en plus des livres malheureusement, hein, sur des récits, ou heureusement, parce qu'on en parle, de personnes qui ont subi le viol, l'inceste, etc. Et c'est vrai que très souvent, on dirait que les très souvent, les personnes qui ont été violées ou incestées attirent, dans un premier temps, en tout cas avant une thérapie, attirent des mauvaises personnes, attirent des personnes qui vont les violenter. Alors, c'est pour ça que je pense.
2: Il faut arrêter de dire attire. On n'attire pas. Enfin, moi, j'ai envie de remettre du vocabulaire aussi dans le bon sens. Mmh. Hein, le bon sens, c'est juste que c'est pas nous qui attirons, c'est juste notre inconscient par une sorte de. La répétition, elle est connue en psychanalyse et dans toutes les thérapies. On va répéter inconsciemment les situations pour pouvoir cette fois-ci s'en sortir mieux, s'en sortir victorieux. Et donc l'idée, c'est que cette fois-ci, bon voilà, peut-être cette personne, ça ressemble à ce que j'ai vécu, ou d'une façon ou d'une autre, l'emprise que j'ai, que je subis avec cette personne ressemble à l'emprise que j'ai vécue très tôt. Cette fois-ci, je vais m'en sortir.
0: Et Claire Estia, au début, c'est un peu le cas, il me semble, hein, pour vous. Vous n'avez pas fait que des rencontres heureuses.
1: Non. Mais même si elles n'étaient pas heureuses, elles m'ont appris des choses.
0: Oui, c'est ça que vous dites. Ça, j'ai bien aimé ce passage-là.
1: De toute manière, j'avais une fonction qui était de réparer, oui. Qui était d'aider. Donc, j'ai vécu 7 ans avec une personne tétraplégique que j'ai aimée tétraplégique.
0: On prenait pour une folle à l'époque.
1: Oui, complètement. Qu'est-ce que tu viens faire là-dedans? Enfin,

0: J'étais intimement convaincue que j'allais le faire remarcher.
1: Ça m'étonne pas.
0: Totalement. Donc j'ai pris les choses en main. Donc il avait. Je suis allée à Garches. J'ai réussi à. Il avait des problèmes d'escarre. J'ai appris à avoir le remède contre les escarres. Enfin, je faisais les sondages urinaires. Je faisais tout. Et il avait plus de boulot. Il avait plus d'argent. Je lui ai trouvé une place.
1: Vous étiez son Saint-Bernard,
0: Oui.
1: finalement.
0: Oui. Et donc oui, ça a été une des rencontres. Alors finalement, je l'ai quitté parce que c'était quand même trop lourd, trop dur. Que les personnes handicapées sont en souffrance, qu'elles sont souvent très difficiles pour les aidants.
1: Ça vous a beaucoup aidé, apporté, en tout cas, cette relation, finalement.
0: Oui, mais de toute manière, la vie est un puzzle.
1: Ouais. Il faut le
0: Vous...
1: voir comme ça, en fait.
0: Et en fait, cet homme avec qui j'étais pendant 7 ans, en fait, finalement, la famille de mon mari, aujourd'hui, était ses voisins. Donc, rien n'arrive par hasard. Donc, je l'ai rencontré. Après, j'ai été avec quelqu'un d'autre, mais j'avais rencontré quand même l'homme qui allait devenir mon mari des années plus tard. Voilà, si j'avais pas été avec lui, ben, je ne l'aurais pas rencontré.
1: Et Dieu dans tout ça, mesdames, l'émission touche bientôt à sa fin. Est-ce que, voilà, une forme de transcendance vous a-t-elle aidé l'une comme l'autre,
0: Alors, moi, j'ai
1: Claire,
0: pas eu
1: Estia?
0: d'éducation religieuse, j'ai pas été baptisée, donc et je dirais même que dans la souffrance que je traversais, c'est un luxe que je pouvais pas me permettre parce que j'étais très focus sur mon secret, protégé. Donc j'avais pas le temps pour autre chose et ma famille ne me l'imposait pas. Par contre, je crois en moi,
1: Ouais.
0: je crois en destin et je crois en la vie, donc je crois en Dieu.
1: C'est
0: Et
1: beau.
0: je pense que quand croire, c'est le champ des possibles qui s'ouvre et croire permet un avenir d'arriver.
1: C'est beau ce que vous dites. Sabine Seguin, faut y croire, c'est tout, pour de
2: Oui,
1: vrai.
2: exactement.
1: Et vous,
2: Moi,
1: Sabine?
2: je pense qu'il faut absolument y croire.
1: Et
2: Et
1: Dieu?
2: moi,
1: Croire en Dieu?
2: je crois en Dieu, mais d'une certaine manière, pas forcément à travers une religion, parce que moi, j'ai été divorcée 3 fois. Vous voyez que chez les catholiques, ça se fait pas. Hein.
1: C'est quand même très accepté.
2: Non, pas vraiment.
0: L'important, c'est pas de bien commencer, c'est de bien finir.
2: Oui, bien
1: Voilà.
2: sûr. Non, mais
1: Ça, Jésus aurait pu le
2: moi,
1: dire aussi. On
2: je
1: est bien
2: crois
1: d'accord.
2: vraiment surtout en l'homme,
1: Ouais.
2: c'est-à-dire en l'être humain.
1: Oui.
2: En l'être humain. Et c'est ce que je fais, moi, dans mes accompagnements. Je
1: Ouais.
2: crois dans l'humanité de chacun et dans la possibilité de s'aider, de s'entraider, de s'aimer. Et surtout, j'apprends aux personnes à s'aimer à nouveau elles-mêmes. Parce
1: Et
2: qu'en fait,
1: puis.
2: souvent, c'est ça qui se passe et que souvent, on cesse de croire en soi. Mais c'est très important de continuer à croire en soi.
1: Et c'est ça qui a donné aussi un sens à votre vie, d'être tout simplement art-thérapeute et qui accompagnait ces personnes qui ont vécu ces violences que vous avez vécues vous-même. Et ça, c'est pas le plus beau chemin que vous auriez pu prendre, hein, n'est-ce pas?
2: Absolument.
1: Chère Sabine Seguin, merci en tout cas. Bonne chance pour votre livre. On vous
2: Merci.
1: le souhaite. On souhaite qu'il soit publié rapidement.
2: Oui.
1: Claire Estia, merci. À cœur vaillant, je le rappelle, votre récit à découvrir aux éditions Fayard. Merci infiniment, mesdames, d'avoir été présentes aujourd'hui. Merci à Guillaume Nogaret et à Jessica Vianini.

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2: Au nom du Père et du Fils et du Saint-Esprit. Je crois en Dieu, le Père Tout-Puissant, Créateur du ciel et de la terre, et en Jésus-Christ, son Fils unique, notre Seigneur, qui a été conçu du Saint-Esprit, est né de la Vierge Marie, a souffert sous Ponce Pilate, a été crucifié et mort, et a été enseveli et descendu aux enfers. Le troisième jour est ressuscité des morts, est monté aux cieux, est assis à la droite de Dieu, le Père Tout-Puissant, d'où il viendra juger les vivants et les morts. Je crois en l'Esprit Saint, à la Sainte Église catholique, à la communion des saints, à la rémission des péchés, à la résurrection de la chair, à la vie éternelle. Amen. Prions aux intentions de notre Saint-Père, le Pape Léon. Notre Père qui es aux cieux, que ton nom soit sanctifié, que ton règne vienne, que ta volonté soit faite sur la terre comme au ciel. Je vous salue Marie, pleine de grâce, le Seigneur est avec vous. Vous êtes bénie entre toutes les femmes et Jésus, le fruit de vos entrailles, est béni. Je vous salue Marie, pleine de grâce, le Seigneur est avec vous. Vous êtes bénie entre toutes les femmes et Jésus, le fruit de vos entrailles, est béni. Je vous salue Marie, pleine de grâce, le Seigneur est avec vous. Vous êtes bénie entre toutes les femmes, et Jésus, le fruit de vos entrailles, est béni. Sainte Marie, Mère de Dieu, priez pour nous pécheurs, maintenant et à l'heure de notre mort. Amen.

Marie conçue sans péché. Premier mystère joyeux, l'Annonciation. L'ange du Seigneur dit à Marie, l'Esprit Saint viendra sur toi et la puissance du Très-Haut te prendra sous son ombre. C'est pourquoi celui qui va naître de toi sera saint, il sera appelé le Fils de Dieu. Envoie ton esprit, tout sera récréé et tu renouvelleras la face de la terre. Seigneur Jésus, ravive ton esprit en nos vies, afin que nous ayons le courage de témoigner de notre foi chrétienne. Notre Père qui es aux cieux, que ton nom soit sanctifié, que ton règne vienne, que ta volonté soit faite sur la terre comme au ciel. Je vous salue Marie, pleine de grâce, le Seigneur est avec vous. Vous êtes bénie entre toutes les femmes et Jésus, le fruit de vos entrailles, est béni. Je vous salue Marie, pleine de grâce, le Seigneur est avec vous. Vous êtes bénie entre toutes les femmes et Jésus, le fruit de vos entrailles, est béni. Je vous salue Marie, pleine de grâce, le Seigneur est avec vous. Vous êtes bénie entre toutes les femmes et Jésus, le fruit de vos entrailles, est béni. Je vous salue Marie, pleine de grâce, le Seigneur est avec vous. Vous êtes bénie entre toutes les femmes et Jésus, le fruit de vos entrailles, est béni. Je vous salue Marie, pleine de grâce, le Seigneur est avec vous. Vous êtes bénie entre toutes les femmes et Jésus, le fruit de vos entrailles, est béni. Je vous salue Marie, pleine de grâce, le Seigneur est avec vous. Vous êtes bénie entre toutes les femmes et Jésus, le fruit de vos entrailles, est béni. Je vous salue Marie, pleine de grâce, le Seigneur est avec vous. Vous êtes bénie entre toutes les femmes et Jésus, le fruit de vos entrailles, est béni. Je vous salue Marie, pleine de grâce, le Seigneur est avec vous. Vous êtes bénie entre toutes les femmes et Jésus, le fruit de vos entrailles, est béni. Je vous salue Marie, pleine de grâce. Le Seigneur est avec vous. Vous êtes bénie entre toutes les femmes et Jésus, le fruit de vos entrailles, est béni. Je vous salue Marie, pleine de grâce. Le Seigneur est avec vous. Vous êtes bénie entre toutes les femmes et Jésus, le fruit de vos entrailles, est béni.

0: Ô Marie conçue sans péché. Deuxième mystère joyeux, la visitation. Élisabeth s'exclama, d'où m'est-il donné que la mère de mon Seigneur vienne jusqu'à moi? Prions pour tous ceux qui sont malades, pour les personnes âgées et les personnes en détresse, que Marie le visite et les réconforte. Notre Père qui es aux cieux, que ton nom soit sanctifié, que ton règne vienne, que ta volonté soit faite sur la terre comme au ciel.
1: Pardonne-nous nos offenses, comme nous pardonnons aussi à ceux qui nous ont offensés, et ne nous laisse pas entrer en tentation, mais délivre-nous du mal. Amen.
2: Je vous salue, Marie, pleine de grâce. Le Seigneur est avec vous. Vous êtes bénie entre toutes les femmes, et Jésus, le fruit de vos entrailles, est béni.
3: Sainte Marie, Mère de Dieu, priez pour nous pauvres pécheurs, maintenant et à l'heure de notre mort.
2: Je vous salue, Marie, pleine de grâce. Le Seigneur est avec vous. Vous êtes bénie entre toutes les femmes, et Jésus, le fruit de vos entrailles, est béni.
3: Sainte Marie, Mère des dieux, priez pour nous pauvres pécheurs, maintenant et à l'heure de notre mort.
2: Je vous salue, Marie, pleine de grâce. Le Seigneur est avec vous. Vous êtes bénie entre toutes les femmes, et Jésus, le fruit de vos entrailles, est béni.
3: Sainte Marie, Mère de Dieu, priez pour nous pauvres pécheurs, maintenant et à l'heure de notre mort. Amen.
2: Je vous salue, Marie, pleine de grâce. Le Seigneur est avec vous. Vous êtes bénie entre toutes les femmes, et Jésus, le fruit de vos entrailles, est béni.
3: Sainte Marie, Mère de Dieu, priez pour nous pauvres pécheurs, maintenant et à l'heure de notre mort. Amen.
2: Je vous salue, Marie, pleine de grâce. Le Seigneur est avec vous. Vous êtes bénie entre toutes les femmes, et Jésus, le fruit de vos entrailles, est béni.
3: Sainte Marie, Mère de Dieu, priez pour nous pauvres pécheurs, maintenant et à l'heure de notre mort. Amen.
2: Je vous salue, Marie, pleine de grâce. Le Seigneur est avec vous. Vous êtes bénie entre toutes les femmes, et Jésus, le fruit de vos entrailles, est béni.
3: Sainte Marie, Mère de Dieu, priez pour nous pauvres pécheurs, maintenant et à l'heure de notre mort.
2: Je vous salue, Marie, pleine de grâce. Le Seigneur est avec vous. Vous êtes bénie entre toutes les femmes, et Jésus, le fruit de vos entrailles, est béni.
3: Sainte Marie, Mère de Dieu, priez pour nous pauvres pécheurs, maintenant et à l'heure de notre mort.
2: Je vous salue, Marie, pleine de grâce. Le Seigneur est avec vous. Vous êtes bénie entre toutes les femmes, et Jésus, le fruit de vos entrailles, est béni.
1: Sainte Marie, Mère de Dieu, priez pour nous pauvres pécheurs, maintenant et à l'heure de notre mort.
2: Je vous salue, Marie, pleine de grâce. Le Seigneur est avec vous. Vous êtes bénie entre toutes les femmes, et Jésus, le fruit de vos entrailles, est béni.
3: Sainte Marie, Mère de Dieu, priez pour nous pauvres pécheurs, maintenant et à l'heure de notre mort.
2: Je vous salue, Marie, pleine de grâce. Le Seigneur est avec vous. Vous êtes bénie entre toutes les femmes, et Jésus, le fruit de vos entrailles, est béni.
1: Sainte Marie,

0: et in saecula saeculorum. Amen. Ô Marie conçue sans péché. Troisième mystère joyeux, la nativité. Marie mit au monde son fils premier-né, la maillota et le coucha dans une mangeoire, car il n'y avait pas de place pour eux dans la salle commune. Seigneur Jésus, par Marie, nous te confions tous les époux qui attendent un enfant. Prions aussi pour la paix au sein de toutes les familles. Notre Père qui es aux cieux, que ton nom soit sanctifié, que ton règne vienne, que ta volonté soit faite sur la terre comme au ciel.
1: Donne-nous aujourd'hui notre pain de ce jour. Pardonne-nous nos offenses, comme nous pardonnons aussi à ceux qui nous ont offensés. Et ne nous laisse pas entrer en tentation, mais délivre-nous du mal.
0: Je vous salue Marie, pleine de grâce, le Seigneur est avec vous. Vous êtes bénie entre toutes les femmes, et Jésus, le fruit de vos entrailles, est béni.
1: Sainte Marie, Mère de Dieu, priez pour nous, pauvres pécheurs, maintenant et à l'heure de notre mort. Amen.
0: Je vous salue Marie, pleine de grâce, le Seigneur est avec vous. Vous êtes bénie entre toutes les femmes, et Jésus, le fruit de vos entrailles, est béni.
1: Sainte Marie, Mère de Dieu, priez pour nous, pauvres pécheurs, maintenant et à l'heure de notre mort. Amen.
0: Je vous salue, Marie, pleine de grâce. Le Seigneur est avec vous. Vous êtes bénie entre toutes les femmes, et Jésus, le fruit de vos entrailles, est béni.
1: Sainte Marie, Mère de Dieu, priez pour nous.
0: Je vous salue Marie, pleine de grâce. Le Seigneur est avec vous. Vous êtes bénie entre toutes les femmes et Jésus, le fruit de vos entrailles, est béni.
1: Sainte Marie, Mère de Dieu, priez pour nous pauvres pécheurs, maintenant et à l'heure de notre mort. Amen.
0: Je vous salue Marie, pleine de grâce. Le Seigneur est avec vous. Vous êtes bénie entre toutes les femmes, et Jésus, le fruit de vos entrailles, est béni.
1: Sainte Marie, Mère de Dieu, priez pour nous pauvres pécheurs, maintenant et à l'heure de notre mort. Amen.
0: Je vous salue, Marie, pleine de grâce. Le Seigneur est avec vous. Vous êtes bénie entre toutes les femmes, et Jésus, le fruit de vos entrailles, est béni.
1: Sainte Marie, Mère de Dieu, priez pour nous.
0: Je vous salue Marie, pleine de grâce. Le Seigneur est avec vous. Vous êtes bénie entre toutes les femmes, et Jésus, le fruit de vos entrailles, est béni.
1: Sainte Marie, Mère de Dieu, priez pour nous, pauvres pécheurs, maintenant et à l'heure de notre mort.
0: Je vous salue Marie, pleine de grâce. Le Seigneur est avec vous. Vous êtes bénie entre toutes les femmes, et Jésus, le fruit de vos entrailles, est béni.
1: Sainte Marie, Mère de Dieu, priez pour nous, pauvres pécheurs, maintenant et à l'heure de notre mort. Amen.
0: Je vous salue, Marie, pleine de grâce. Le Seigneur est avec vous. Vous êtes bénie entre toutes les femmes, et Jésus, le fruit de vos entrailles, est béni.
1: Sainte Marie, Mère de Dieu,
0: je vous salue Marie, pleine de grâce. Le Seigneur est avec vous. Vous êtes bénie entre toutes les femmes, et Jésus, le fruit de vos entrailles, est béni.
1: Sainte Marie, Mère de Dieu, priez pour nous pauvres pécheurs,

0: Ô Marie conçue sans péché. Quatrième mystère joyeux, la présentation de Jésus au temple. Joseph et Marie amenèrent l'enfant Jésus à Jérusalem pour le présenter au Seigneur. Dans cette dizaine, prions pour tous ceux et celles qui sont consacrés au Seigneur et pour ceux et celles qui sont appelés. Notre Père qui es aux cieux, que ton nom soit sanctifié, que ton règne vienne, que ta volonté soit faite sur la terre comme au ciel.
1: Donne-nous aujourd'hui notre pain de ce jour. Pardonne-nous nos offenses, comme nous pardonnons aussi à ceux qui nous ont offensés. Et ne nous laisse pas entrer en tentation, mais délivre-nous du mal. Amen.
2: Je vous salue, Marie, pleine de grâce. Le Seigneur est avec vous. Vous êtes bénie entre toutes les femmes, et Jésus, le fruit de vos entrailles, est béni.
3: Sainte Marie, Mère de Dieu, priez pour nous, pauvres pécheurs, maintenant et à l'heure de notre mort. Amen.
2: Je vous salue, Marie, pleine de grâce. Le Seigneur est avec vous. Vous êtes bénie entre toutes les femmes, et Jésus, le fruit de vos entrailles, est béni.
3: Sainte Marie, Mère de Dieu, priez pour nous, pauvres pécheurs, maintenant et à l'heure de notre mort. Amen.
2: Je vous salue, Marie, pleine de grâce. Le Seigneur est avec vous. Vous êtes bénie entre toutes les femmes, et Jésus, le fruit de vos entrailles, est béni.
3: Sainte Marie, Mère de Dieu, priez pour nous, pauvres pécheurs, maintenant et à l'heure de notre mort.
2: Amen. Je vous salue, Marie, pleine de grâce. Le Seigneur est avec vous. Vous êtes bénie entre toutes les femmes, et Jésus, le fruit de vos entrailles, est béni.
3: Sainte Marie, Mère de Dieu, priez pour nous, pauvres pécheurs, maintenant et à l'heure de notre mort. Amen.
2: Je vous salue, Marie, pleine de grâce. Le Seigneur est avec vous. Vous êtes bénie entre toutes les femmes, et Jésus, le fruit de vos entrailles, est béni.
3: Sainte Marie, Mère de Dieu, priez pour nous, pauvres pécheurs, maintenant et à l'heure de notre mort. Amen.
2: Je vous salue, Marie, pleine de grâce. Le Seigneur est avec vous. Vous êtes bénie entre toutes les femmes, et Jésus, le fruit de vos entrailles, est béni.
3: Sainte Marie, Mère de Dieu, priez pour nous, pauvres pécheurs, maintenant et à l'heure de notre mort. Amen.
2: Je vous salue, Marie, pleine de grâce. Le Seigneur est avec vous. Vous êtes bénie entre toutes les femmes, et Jésus, le fruit de vos entrailles, est béni.
3: Sainte Marie, Mère de Dieu, priez pour nous, pauvres pécheurs, maintenant et à l'heure de notre mort. Amen.
2: Je vous salue, Marie, pleine de grâce. Le Seigneur est avec vous. Vous êtes bénie entre toutes les femmes, et Jésus, le fruit de vos entrailles, est béni.
3: Sainte Marie, Mère de Dieu, priez pour nous, pauvres pécheurs, maintenant et à l'heure de notre mort. Amen.
2: Je vous salue, Marie, pleine de grâce. Le Seigneur est avec vous. Vous êtes bénie entre toutes les femmes, et Jésus, le fruit de vos entrailles, est béni.
3: Sainte Marie, Mère de Dieu, priez pour nous, pauvres pécheurs, maintenant et à l'heure de notre mort. Amen.
2: Je vous salue, Marie, pleine de grâce. Le Seigneur est avec vous. Vous êtes bénie entre toutes les femmes, et Jésus, le fruit de vos entrailles, est béni.
3: Sainte Marie, Mère de Dieu, priez pour nous, pauvres pécheurs, maintenant et à l'heure de notre mort.

0: Ô Marie conçue sans péché. Cinquième mystère joyeux, le recouvrement de Jésus au temple. Joseph et Marie trouvèrent Jésus dans le temple, assis au milieu des docteurs, les écoutant et les interrogeant. Dans cette dizaine, prions pour nous tous ici présents, que nous cherchions Jésus sans relâche. Notre Père qui es aux cieux, que ton nom soit sanctifié, que ton règne vienne, que ta volonté soit faite sur la terre comme au ciel.
1: Donne-nous aujourd'hui notre pain de ce jour. Pardonne-nous nos offenses, comme nous pardonnons aussi à ceux qui nous ont offensés. Et ne nous laisse pas entrer en tentation, mais délivre-nous du mal.
0: Je vous salue Marie, pleine de grâce, le Seigneur est avec vous. Vous êtes bénie entre toutes les femmes, et Jésus, le fruit de vos entrailles, est béni.
1: Sainte Marie, Mère de Dieu, priez pour nous, pauvres pécheurs, maintenant et à l'heure de notre mort. Amen.
0: Je vous salue Marie, pleine de grâce, le Seigneur est avec vous. Vous êtes bénie entre toutes les femmes, et Jésus, le fruit de vos entrailles, est béni.
1: Sainte Marie, Mère de Dieu, priez pour nous, pauvres pécheurs, maintenant et à l'heure de notre mort. Amen.
0: Je vous salue, Marie, pleine de grâce. Le Seigneur est avec vous. Vous êtes bénie entre toutes les femmes, et Jésus, le fruit de vos entrailles, est béni.
1: Sainte Marie, Mère de Dieu, priez pour nous, pauvres pécheurs, maintenant et à l'heure de notre mort. Amen.
0: Je vous salue, Marie, pleine de grâce. Le Seigneur est avec vous. Vous êtes bénie entre toutes les femmes, et Jésus, le fruit de vos entrailles, est béni.
1: Sainte Marie, Mère de Dieu, priez pour nous pauvres pécheurs, maintenant et à l'heure de notre mort. Amen.
0: Je vous salue, Marie, pleine de grâce. Le Seigneur est avec vous. Vous êtes bénie entre toutes les femmes, et Jésus, le fruit de vos entrailles, est béni.
1: Sainte Marie, Mère de Dieu, priez pour nous. Maintenant et à l'heure de notre mort. Amen.
0: Je vous salue Marie, pleine de grâce. Le Seigneur est avec vous. Vous êtes bénie entre toutes les femmes, et Jésus, le fruit de vos entrailles, est béni.
1: Sainte Marie, Mère de Dieu, priez pour nous. Maintenant et à l'heure de notre mort. Amen.
0: Je vous salue Marie, pleine de grâce. Le Seigneur est avec vous. Vous êtes bénie entre toutes les femmes, et Jésus, le fruit de vos entrailles, est béni.
1: Sainte Marie, Mère de Dieu, priez pour nous pauvres pécheurs, maintenant et à l'heure de notre mort. Amen.
0: Je vous salue Marie, pleine de grâce. Le Seigneur est avec vous. Vous êtes bénie entre toutes les femmes, et Jésus, le fruit de vos entrailles, est béni.
1: Sainte Marie, Mère de Dieu, priez pour nous pauvres pécheurs, maintenant et à l'heure de notre mort. Amen.
0: Je vous salue Marie, pleine de grâce. Le Seigneur est avec vous. Vous êtes bénie entre toutes les femmes, et Jésus, le fruit de vos entrailles, est béni.
1: Sainte Marie, Mère de Dieu,
0: je vous salue Marie, pleine de grâce. Le Seigneur est avec vous. Vous êtes bénie entre toutes les femmes, et Jésus, le fruit de vos entrailles, est béni.
1: Sainte Marie, Mère de Dieu, priez pour nous pauvres pécheurs, maintenant et à l'heure de notre mort.

Ô Marie conçue sans péché, prions le Seigneur. Dieu qui nous donne de vénérer en la Vierge Marie la Mère de l'Espérance, accorde-nous par sa prière et son aide de mettre toujours notre espérance dans le bien du ciel, tandis que nous accomplissons nos tâches temporelles et d'obtenir un jour ce que nous attendons avec foi. Par Jésus-Christ, ton Fils, notre Seigneur, qui vit et règne avec toi dans l'unité du Saint-Esprit, Dieu pour les siècles des siècles. Amen. Le Seigneur soit avec vous. Que Dieu Tout-Puissant vous bénisse, le Père, le Fils et le Saint-Esprit. Amen. Notre-Dame de Lourdes, Notre-Dame de Lourdes, Notre-Dame de Lourdes, Sainte Bernadette,

0: 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Ou toujours à la porte là-bas.
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4: Bonjour et bienvenue dans 1000 questions à la fois. Cette semaine, nous nous interrogeons sur la confession. Pourquoi la foi catholique a-t-elle fait de cette pratique de dire ses péchés à un prêtre une obligation? À quoi cela sert-il? Se confesser n'est-il pas un horrible pinsomme? Bref, pourquoi se confesser? Pour nous répondre, j'ai invité Christine Gilbert, qui est directrice adjointe de l'Institut religieux de la Catho de Paris. Merci beaucoup Christine.
5: Merci.
4: Merci d'être là et de venir nous éclairer sur cette pratique qui veut que l'on avoue ses fautes à un prêtre. Pourquoi cela nous est-il si désagréable?
5: Oui, ça, c'est parfois désagréable et c'est souvent effectivement quand j'en entends parler ou quand on en parle avec d'autres personnes, c'est la confession, c'est jamais une partie de plaisir. C'est vrai que ça demande oui, une forme de courage et puis beaucoup d'humilité. Mais c'est si désagréable aussi parce que ça nous met, c'est désagréable si on reste tourné sur soi, sur ses propres péchés, sur ses manques, sur ses défaillances. Le fondement de la confession, parce que confesser, c'est un verbe qui a un complément d'objet direct, le fondement de la confession, c'est confesser sa foi. Donc confesser sa foi, ça veut dire se tourner vers Dieu. Le regarder, lui, se tourner vers lui, et déjà là, ça change. Je connais des jeunes qui commencent leur confession en remerciant des grâces qu'ils ont reçues, en remerciant le Seigneur de progrès qu'ils ont fait ou de choses qu'ils ont vues de positives dans leur vie.
4: Est-ce que cela veut dire que quelque part, il faut oublier la personne qui est en face de vous, en l'occurrence, le prêtre?
5: Alors, l'Église a toujours eu cette pratique parce que on n'est pas des, enfin, moi, c'est comme ça que je le formule, on n'est pas des purs esprits. On a vraiment besoin de choses qui sont vraiment objectives dans notre vie. Et donc, de faire venir à la conscience en parlant, en exprimant, en verbalisant, en disant des choses, c'est un acte qui est très important et qui fait partie de cette dimension-là.
4: Donc le prêtre, il est essentiel. La personne, elle est essentielle. Mais le prêtre, en l'occurrence, pourquoi un prêtre?
5: Alors le prêtre, ça fait vraiment partie de ce que Jésus nous a laissé dans l'Évangile. Hein. Dans Matthieu, il dit « Tout ce que vous délierez sur la terre sera tenu au ciel pour délier » et il confie cette responsabilité, ce ministère, à ses apôtres, aux prêtres. Et le prêtre n'est pas du tout un inquisiteur qui va vérifier, etc. On a des images du passé qui sont vraiment un peu lourdes à ce niveau-là. C'est plutôt quelqu'un qui va pouvoir signifier par sa personne qu'il se passe quelque chose, qu'il y a une rencontre entre la personne qui se reconnaît pécheur et Dieu. Et il est là, il se tient, il prend pas sa place, mais il se tient à la place du Christ pour manifester ça.
4: C'est pas facile pour un prêtre, ça veut dire.
5: Ben, le prêtre rentre aussi dans la démarche avec la personne. C'est une démarche de prière. C'est une démarche de prière, d'accompagnement. On se tourne ensemble vers Dieu. Depuis Vatican II, depuis la Réforme, il y a quand même quelque chose qui est assez sensationnel. C'est que dans chaque sacrement de réconciliation, donc c'est bien vécu quand c'est en célébration commune, on lit un texte de la parole de Dieu. On se met sous cette parole. On regarde Dieu de cette manière-là. Et à partir de là, c'est toujours le but de se tourner vers lui, de devenir plus disciple, de pouvoir mieux marcher dans ce chemin, de faire une plus grande place à Dieu dans sa vie.
4: Oui, mais enfin, il y a quand même la notion de péché, Christine. Alors là, on peut pas l'évacuer quand même.
5: Hein. Non.
4: Alors qu'est-ce qu'il faut? C'est quoi ce péché qu'on doit
5: aller avouer? Moi, il me semble que si des fois on a des difficultés, c'est aussi parce que finalement on ne sait plus très bien ce que c'est qu'un péché. Donc le péché, il y a des confusions entre erreur, faute ou péché. Le péché, c'est vraiment quelque chose de profondément, ça parle de Dieu. C'est quelque chose de spirituel, de théologique. Le péché, c'est ce qui atteint la relation à Dieu. Et donc la relation aux autres, la relation à soi est inclue là-dedans. Donc quelle c'est pas le sentiment de la culpabilité, parce que la culpabilité, on retourne sur soi, on se tourne vers soi, on se dit, oh là là, j'aurais pas su, machin, etc. Alors que là, c'est de se regarder dans sa relation à Dieu et de se dire, eh ben, comment je me situe là-dedans, et de, devant cette alliance qui nous est proposée, ben, on reconnaît ses défaillances, ses ruptures, c'est surtout ça, c'est des ruptures de relation, des ruptures de cette alliance que Dieu nous propose.
4: Il faut beaucoup réfléchir pour y arriver.
5: Alors, quand on, c'est pas quelque chose.
4: Ça se prépare d'aller se confesser.
5: Oui. Moi, je crois que ça se prépare. Ah bon. Je pense pas qu'on aille se confesser comme ça, comme quand on va se laver les dents le matin. C'est important de réfléchir avant. Quelquefois, vous avez des personnes qui vous racontent qu'ils ont une conviction vraiment profonde, en disant il faut que t'y ailles vraiment parce que il y a quelque chose de très profond qui se joue d'une expérience spirituelle. Mais cette réflexion, avant, ça aide à repérer ses défaillances, ses souffrances, ses péchés, parce qu'il y a des choses qui sont différentes. Tout n'est pas péché. Donc, c'est de se mettre aussi devant Dieu en demandant vraiment à l'Esprit Saint de venir pour que le cœur, notre cœur, il soit changé, qu'on ait moins de lourdeur, qu'on ait moins de tristesse, qu'on ait moins d'agressivité ou d'orgueil. Dans cette dimension de relation à Dieu.
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4: Dans ce cas-là, le prêtre, quel est son rôle? Il écoute, il parle, qu'est-ce
5: oui,
4: qu'il fait?
5: Le oui. prêtre, il a un rôle de présence, d'accompagnement, d'écoute. C'est évident, puisque c'est un dialogue, c'est pas un monologue. Il a un rôle d'aider la personne à pouvoir progresser. Donc, il y en a certains qui... Enfin, si vous vous êtes confessé à des prêtres différents, vous voyez qu'il y a des habitudes qui sont différentes. Ça, c'est toujours bon, c'est toujours le même sacrement, c'est pas un problème. Il y en a certains qui vont aussi donner un conseil ou l'autre. Vous avez aussi des personnes qui ont un accompagnement spirituel avec un prêtre ou qui voient le même prêtre régulièrement. Donc là, il y a des progressions qui peuvent se faire.
4: Ça doit durer combien de temps une confession?
5: Alors quand on est dans une, parce que ça je trouve c'est très important aussi, quand on est dans une célébration que les paroisses proposent par exemple avant Noël ou avant Pâques, quand on est dans une célébration communautaire où tous ensemble on se met devant la parole de Dieu, tous ensemble on chante, tous ensemble on fait cette démarche de réflexion, de se mettre devant cet amour de Dieu, ce qu'on appelait autrefois aussi l'examen de conscience. Donc là, après, les prêtres se répartissent dans l'église et puis chacun y va. Donc souvent, là, c'est assez court parce qu'il y a quand même plusieurs personnes qui attendent. Ça dépend des endroits, mais ça dure 5-10 minutes. Pour certains, ça peut ne pas être assez suffisant. Donc là, il ne faut pas hésiter à effectivement prendre un rendez-vous particulier avec un prêtre ou aller à une heure de ses permanences.
4: Et ça fait du bien de se confesser, Christine ?
5: Oui. Moi, je crois. Bon. Je crois que la confession, c'est vraiment une expérience, d'une certaine manière, de libération. Si on n'a pas le courage de regarder un peu son histoire, ses défaillances et son péché, on reste toujours un peu, d'une certaine manière, lié là-dedans, embourbé, si on peut dire. Donc, le pardon, parce qu'il est manifesté vraiment clairement, le prêtre dit, au nom de Jésus-Christ, avec le ministère qui m'est confié, je te pardonne tes péchés, il y a quelque chose qui se passe et c'est... Oui, il y a comme une dimension de respiration et d'ouverture qui fait qu'on peut assumer son histoire, justement, et continuer à aller de l'avant.
4: Et on est pardonné pour toute la vie, enfin pour tout le temps, c'est fait, c'est comme si c'était biffé dans notre vie.
5: Oui. Ou pas. Oui. Alors ça ne veut pas dire qu'on recommencera peut-être pas.
4: Alors voilà, c'est ça qui est embêtant.
5: Alors il y a des personnes, quand je discute avec des jeunes, ils disent de toute façon on recommence, etc. Moi je préfère prendre l'image par exemple de l'escalier en colimaçon. Vous voyez, on tourne pas en rond parce que même si on tourne, on monte quand même. Et effectivement, vu que on est dans une épaisseur humaine qui fait que on est tous pécheurs. Personne ne peut dire qu'il n'est pas pécheur, mais la question c'est de se repentir, de se dire je veux m'améliorer, j'aimerais faire autrement. Et là, dans ce cas-là, il y a quand même des évolutions qui se font dans une vie partagée. On essaie de partager avec le Seigneur. Son pardon aide aussi dans notre vie spirituelle et aide à continuer à avancer avec courage.
4: Donc finalement, même si on dit tout le temps la même chose, c'est pas grave. C'est ça que vous allez dire, c'est ça ?
5: Alors. Oui. Est-ce qu'on dit tout le temps la même chose? Pas sûr, parce que il faut pas non plus essayer de vouloir tout dire. Et vous savez, il y a des personnes très scrupuleuses qui disent « Ah, oh là, pauvre, j'oublie rien, pauvre, j'oublie rien ». L'important, c'est d'être dans une démarche de vérité. Et donc, faire la vérité et la faire advenir en parole, on peut pas être exhaustif, c'est évident. Et on est aussi devant le mystère de cet amour de Dieu, parce qu'on n'a pas du tout prétention à mettre la main dessus. Donc du coup, oui, il y a des avancées qui se font petit à petit, des progressions, je crois, et puis une avancée dans la vérité, dans la vérité.
6: Il faudrait se confesser pour bien faire, hein, pour bien faire tous les combien à peu près. Alors je crois qu'il y a c'est quand même une obligation d'abord, rappelons-le.
5: Alors oui, l'Église, elle dit toujours que une fois par an.
6: Une fois par an. Gros, comme l'Eucharistie, une fois par an.
5: Alors après, si vous voulez, l'Eucharistie une fois par an, c'est plus, pas vraiment notre pratique, puisque l'Église demande que ça soit une pratique dominicale, hein, une fois par semaine, le dimanche. Il y a des grands moments, si vous voulez, au moment, parce que dans la confession, on parlait au début de cette difficulté, de ce côté désagréable, il y a une espèce de passage de mort et de résurrection à la suite du Christ. Donc dans des grands moments comme le carême, où on essaye vraiment, dans l'année liturgique, où on essaye vraiment de s'associer plus à cette vie qui nous est offerte par le Christ, c'est des très bons moments pour faire le point à ce niveau-là et se confesser. Mais à certains, ça suffira peut-être, à d'autres, sûrement pas. Ça dépend un petit peu de comment la personne se situe dans sa vie habituelle et relationnelle avec le Seigneur.
6: Alors on dit souvent, peut-être qu'on ne pourra pas le temps de l'aborder ici, mais que si on veut avoir le pardon, il faut vraiment regretter.
5: Oui, ah, c'est important.
6: Donc, regrettons nos fautes, ça ?
5: Oui. C'est-à-dire que si on en fait quelque chose de magique en disant « je vais me confesser pour m'éliminer certains trucs, etc. » puis je recommence de toute façon, il y a quelque chose qui ne va pas. Il faut vraiment avoir le désir. La confession, c'est quelque chose aussi de l'ordre du désir, même si on a le désir de ne pas recommencer, si on peut, même si on sait que parfois on va recommencer, mais ce désir de vivre dans l'intimité du Seigneur.
6: Merci beaucoup Christine Gilbert de nous avoir un peu éclairé sur ce sacrement de confession. Si j'ai bien compris, c'est un désir.
5: Réconciliation,
6: voilà, c'est mieux. C'est un désir de retrouver l'intimité avec le Seigneur.
5: Voilà. Voilà, et de vivre le chemin du disciple avec lui.
6: Merci beaucoup, merci d'être venu dans 1000 questions à la fois. Merci à Gilles d'avoir réalisé cette émission. Je vous souhaite une bonne semaine sur Radio Notre-Dame et je vous retrouverai la semaine prochaine. Au revoir.

En ce temps-là, Jésus disait à ses disciples, Quand viendra le défenseur que je vous enverrai d'auprès du Père, lui, l'Esprit de vérité qui procède du Père, il rendra témoignage en ma faveur. Et vous aussi, vous allez rendre témoignage, car vous êtes avec moi depuis le commencement. Je vous parle ainsi pour que vous ne soyez pas scandalisés. On vous exclura des assemblées. Bien plus, l'heure vient où tous ceux qui vous tueront s'imagineront qu'ils rendent un culte à Dieu. Ils feront cela parce qu'ils n'ont connu ni le Père ni moi. Eh bien, voici pourquoi je vous dis cela. Quand l'heure sera venue, vous vous souviendrez que je vous l'avais dit.

Frères et sœurs, auditeurs de Radio Massabielle, pour comprendre la page Évangile, il nous faut lire les versets précédents. Jean chapitre 15, versets 18 à 25. Dans ce verset, Jésus avertit ses disciples. Ils risquent de subir haine ou persécution, comme lui-même les a subis. C'est pourquoi dans le passage d'aujourd'hui, il les assure de la venue du défenseur. Quand viendra le défenseur que je vous enverrai d'auprès du Père, lui l'Esprit de vérité qui procède du Père, il rendra témoignage en ma faveur. Nous retrouvons cette même idée au niveau d'au moins trois autres passages. Luc chapitre 21, verset 15. Je vous donnerai moi-même des paroles et une sagesse telles qu'aucun de vos adversaires ne pourra les résister ou les contredire. Marc chapitre 13, verset 11. Et lorsqu'on vous arrêtera pour vous conduire devant le tribunal, ne vous inquiétez pas d'avance de ce que vous aurez à dire. Mais dites les paroles qui vous seront données à ce moment-là, car elles ne viendront pas de vous, mais du Saint-Esprit. Matthieu, chapitre 10, verset 20. L'Esprit de votre Père parlera en vous. Le défenseur, ou paraclet, c'est lui qui sera aux côtés des disciples pour leur donner la force d'être témoins dans les procès qui leur seront faits. Témoin jusqu'au bout, comme à la suite du Christ, le témoin fidèle, comme le dit Apocalypse, chapitre 1, verset 5. Frères et sœurs, auditeurs de Radio Massabielle, l'Esprit Saint est donc pour nous ce paraclet, ce défenseur qui intervient quand nous sommes mis en accusation au nom de notre foi. Et nous le voyons tous les jours. L'Église est tournée en dérision dès qu'elle prend position contre des orientations qui sont contraires à l'Évangile du Christ. Mais l'Esprit Saint intervient pour nous conseiller, nous éclairer, nous encourager, nous consoler, nous soutenir dans les moments difficiles

0: de notre vie. Il nous pousse inlassablement au sursaut et à l'initiative libératrice. Alors, avec la page évangile d'aujourd'hui, l'Esprit Saint nous est vraiment présenté comme le soutien de tous les témoins de la vérité. Ne l'oublions jamais, l'Esprit Saint, aujourd'hui encore, désire être notre soutien. Le pape François a dit, le Saint-Esprit fait de nous des évangélisateurs courageux, habités du désir de porter la bonne nouvelle de l'Évangile à tous nos frères, et il nous en rend capables. Prions-le sans relâche et laissez-vous guider par lui, sans avoir peur du chemin sur lequel il vous conduit. Ayez confiance et soyez assurés de sa présence. C'est lui qui ouvre les cœurs à l'amour de Dieu et des frères. Amen.
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1: Bonjour, aujourd'hui nous fêtons les Sylvains et les Florians. Ancien officier retiré en Autriche, saint Florian fut arrêté et noyé dans la rivière Enns en 304 pour avoir secouru des chrétiens emprisonnés. Il est le protecteur de l'Autriche, où son culte est resté très vivant. Nous fêtons aussi saint Sylvain, évêque de Gaza, mort martyr au IVe siècle avec 39 de ses compagnons. Condamnés aux mines sous Dioclétien, ils furent décapités. Et nous fêtons encore un saint du IVe siècle, saint Grégoire l'Illuminateur, l'apôtre de l'Arménie. Membre de la famille royale, cousin et conseiller du roi qui ignorait que Grégoire était secrètement chrétien. Quand il l'apprit, il le mit pendant 15 longues années en prison. Mais quand le roi, atteint d'un mal épouvantable, fit appeler Grégoire qui le guérit, il se convertit, fut baptisé, lui et toute sa cour. Et ce fut ainsi que le christianisme devint religion d'État en Arménie, trois quarts de siècle avant de l'être dans l'Empire romain. Les Arméniens l'appellent Grégoire l'Illuminateur pour les avoir tirés des ténèbres et conduits à la lumière du Christ.

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3: Elisabeth Turner, Julie Candeil, Sophie Gayle, Louise Bertin, Louisa Puget, Clémence de Grandval, Pauline Viardot et sa fille Louise Hérite Viardot, Marie Trottmann-Jaël et Ethel Marie Smith furent célèbres au XVIIIe et XIXe siècle. Ce numéro de Tous Mélomanes permettra de redécouvrir ces compositrices oubliées par l'histoire.
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3: Née vers 1720 et décédée en 1756, Elisabeth Turner fut l'une des principales interprètes des oratorios de Handel, de William Boyce et de Thomas Harne, se produisant à la Castle Tavern, à la Hickford Room et à la Great Room de Dean Street. Virtuose du clavecin, Elisabeth Turner publie pour une élite féminine anglaise jouant de la musique dans leur salon 12 chansons avec symphonie et basse continue pour le clavecin en 1750 et une collection de chansons avec symphonie et basse continue en 1756, ce qui fit d'elle l'une des premières anglaises à éditer une si importante collection d'œuvres musicales. Plus de 400 noms figurent sur la liste d'abonnement pour son volume de 1750 et 350 pour sa collection de 1756, parmi eux Handel, Boyce et John Stanley. Si on méconnaît aujourd'hui Elisabeth Turner, les critiques londoniens de la première moitié du XVIIIe siècle saluent régulièrement la qualité de sa voix de soprano et rappellent que ses chansons, si populaires qu'elles couraient sur toutes les lèvres, furent publiées dans le London Magazine et le Ladies Magazine, ce dernier l'ayant surnommée l'ingénieuse Miss Eliza Turner. Le London Evening Post rapporta sa mort en 1756, notant « Hier est décédée à Islington, Mademoiselle Elisabeth Turner, dont le génie et les capacités extraordinaires en musique la font, à juste titre, déplorée par tous les amoureux de l'harmonie. » D'Elisabeth Turner, compositrice anglaise oubliée, voici le premier mouvement de sa première leçon.

Amélie Julie Candel, pianiste, harpiste, chanteuse brillante, interprète de l'Iphigénie en Olite de Gluck, actrice, librettiste, autrice et compositrice, née à Paris en 1767. Dans une famille de musiciens, son père, le chanteur Pierre Candel, assurant sa formation musicale, la présente dans les salons mondains parisiens dès l'âge de 9 ans, puis comme interprète des concertis de Clementi et Schobert au concert spirituel en 1783, une prestation saluée par le journal de Paris qui titre « Une pianofortiste brillante » à la technique sans égale. L'année suivante, Julie Candel y interprète son concerto opus 2 qu'elle publie avec succès en 1787. Nonobstant cette brillante carrière de musicienne, Julie Candel entre à la Comédie Française en 1786, y occupant le poste envié de sociétaire, créant en 1792 au Théâtre de la République sa comédie Catherine ou la Belle Fermière avec ses musiques de scène qu'elle chante en s'accompagnant de la harpe, une pièce à succès exécutée sur la scène de Molière pendant plus de 35 ans. Ces deux mariages l'éloignent un temps de la scène musicale qu'elle rejoint après ses deux divorces, donnant également des cours de musique pour subsister. Elle s'essaie à nouveau au théâtre lyrique en 1807 avec Ida ou l'Orpheline de Berlin, composée sur son propre livret comptant les aventures de sa sœur, Madame de Genlis, harpiste et autrice, créée à l'Opéra Comique, publiant encore des pièces pour le piano et des airs à succès. Elle participera activement à la vie politique française, compagnonnant avec deux activistes girondins guillotinés en 1793, Pierre-Victorin Vergniaud et Philippe-François Fabre d'Églantine, demandant l'asile politique à l'Angleterre durant les 100 jours, jouant à Londres aux côtés de Cramer, Viotti et Lafont, obtenant de Louis XVIII une large pension de plus de 2000 francs annuels. Julie Candel, une compositrice virtuose du clavier, dont nous écoutons la première sonate.

Sophie Gaël naît en 1775 à Paris dans une famille de bourgeois anoblis en 1785, les Gards. Elle y reçoit une instruction au-dessus de son sexe, complétée par le piano, le chant, l'improvisation et la composition de romances. Son époux, l'helléniste Jean-Baptiste Gaël, la pousse à tenir salon. Mais démunie par la Révolution, elle doit gagner sa vie comme pianiste et cantatrice, publier des romances, compose des airs pour le théâtre ainsi qu'un opéra en un acte. Ainsi que le note Florence Launay sur l'excellent site Présence Compositrice, dédié à la biographie de ces musiciennes oubliées. Sophie Gaël donne le 27 mars 1813 à l'Opéra Comique un ouvrage en un acte, Les Deux Jaloux, qui rencontre un grand succès et restera au répertoire parisien jusqu'en 1839, totalisant plus de 300 représentations et est alors connue dans tout Paris. Ses deux ouvrages suivants, composés pour l'Opéra Comique, Mademoiselle de Launay à la Bastille et La Méprise, restent des échecs cuisants. Sophie Gaël ne retrouvera son public qu'en 1818 avec La Sérénade, composée sur un livret de Sophie Gay, romancière, amie de Balzac, une œuvre scandaleuse qui mit en péril le succès de cet opéra musicalement fort bien écrit. Reconnue pour avoir diffusé la romance au cours de tournées dans toute l'Europe, Sophie Gaël tient salon de 1808 à 1810. Elle y accueille les chanteurs à la mode, Gara et Garcia, donnant la préférence à la musique sur le grec conjugal, note la critique. Sophie Gaël décède le 24 juillet 1819 à 43 ans. Elle fut la seule compositrice qui a obtenu au théâtre un véritable succès, tandis que ses romances, comme Celui qui sut toucher mon cœur ou L'attente que nous écoutons à présent, furent si populaires qu'elles servirent de thème aux variations de plusieurs de ses contemporains.

Louise Angélique Bertin, née en 1805 dans une famille aisée puisque son père dirige le journal des débats. Sa mère pianiste lui enseigne les premiers rudiments musicaux puis la confie à l'excellent professeur de chant Louis-François Fétis qui dirigera son premier opéra comique Guy Mannering, donné dans le salon familial en 1825, fruit de leçons de composition qu'elle prit également auprès d'Anton Reicha. Suivront l'opéra Le Loup-garou, créé à l'opéra comique en 1827, enfin Fausto, découvert au théâtre italien en 1831. Louise Bertin rencontre, grâce aux engagements politiques de son père, Victor Hugo, auprès duquel elle apprend qu'un air doit être à plat ventre sous les paroles, car il n'est pas question d'y entendre une musique qu'on écouterait et qui distrairait du drame. Posture de poète qui tenait à ce que l'on respecte ses vers et à ce que son art ne soit pas submergé par une musique romantique capable de tenir un discours sans le secours des mots. Adopté par Louise Bertin, composant la Esmeralda, un opéra en 4 actes, écrit sur un rarissime livret du poète et représenté 25 fois entre 1836 et 1837 à l'Académie royale de musique. Les répétitions furent dirigées par Hector Berlioz, grand admirateur du roman Notre-Dame de Paris, qui servit de base au livret de la Esmeralda, Victor Hugo considérant la musique de Louise Bertin comme une brillante draperie habillant son texte et acceptant de disparaître au profit de la musique. Si c'est par galanterie que l'auteur du poème s'est effacé, il faut convenir qu'il a atteint merveilleusement son but. Peut-être même peut-il se flatter de l'avoir dépassé, annonce-t-il dans le journal de Paris. Louise Bertin quitte cependant la scène musicale parisienne après 1840, tenant salon musical, publiant quelques ballades, des symphonies de chambre, des cantates, une prière avec chœur. De Louise Bertin, compositrice admirée de Victor Hugo, puis totalement oubliée, voici un aria extrait de son opéra Fausto, récemment enregistré par les Talents Lyriques, dirigé par Christophe Rousset.

Louisa Puget naît à Paris en 1810 et étudiera la musique avec sa mère, Jeanne-Françoise Sassny, cantatrice qui l'initie à la pratique du genre alors à la mode dans les salons et que toute jeune fille de bonne famille se devait de pratiquer la romance. Avec plus de 400 mélodies composées avant 1845, Louisa Puget est sacrée reine de la romance par la critique parisienne qui souligne qu'elle est également connue pour ses courtes chansons avec accompagnement de piano que l'on joue dans les salons en Allemagne, en Angleterre et jusqu'aux États-Unis, où l'on chante ses œuvres traduites en anglais. Fort de ce succès, Louisa Puget entre à l'opéra comique en 1836 avec Le Mauvais Œil, prenant des cours d'orchestration avec Adolphe Adam pour être digne de ce théâtre lyrique réputé. Hector Berlioz voyant dans cette première œuvre lyrique un coup d'essai réussi qui devra être confirmé par d'autres ouvrages, ce qu'elle ne fit jamais, préférant se consacrer à une carrière de romancière. Enfin, en 1869, à l'opérette La Veilleuse ou Les Nuits de Milady, donnée au théâtre du Gymnase avec un succès d'estime. Elle décédera à Pau en 1889, presque oubliée. Les romances « Demain je serai dame »,« Le ciel sur terre »,« Appelle-moi ta mère » ou « Morte d'amour », comme ses pièces écrites pour le pianoforte ou ses « Mystères de Paris », volume de quadrille pour quatre mains, montrent combien Louisa Puget avait le talent de savoir composer dans l'air du temps des œuvres moins légères qu'il n'y paraît, car petites scénettes lyriques, elles font entendre une grande maîtrise de la modulation, des nuances, de la ligne de chant, de l'accompagnement figuratif. Ce qu'on entend dans la romance titrée « Les pupilles de la garde », ici chantée par Savine Devieille.

Clémence de Grandval naît en 1828 dans une famille noble de la Sarthe et reçoit, au château de la Cour du Bois, une éducation musicale de qualité, complétée par des leçons de piano prises auprès de Frédéric Chopin, des leçons de chant enseignées par Laure Damoreau et d'écriture données par Camille Saint-Saëns. Conscient que les préjugés ont la vie dure quand il s'agit de critiquer la musique d'une femme, puisqu'il note que ses mélodies seraient certainement célèbres si leur auteur n'avait pas le tort irrémédiable auprès de bien des gens d'être femme. Clémence de Grandval préfère donc faire connaître le sou de Lise sous le pseudonyme de Caroline Blangy et les fiancés de Rose sous le pseudonyme de Clémence Valgrand. Elle signera l'essentiel de ses compositions sous les pseudonymes Maria Felicita de Reiset et Maria de Reiset Tessier. On chantera dans les conservatoires son Stabat Mater, créé avec succès à Paris le 23 février 1870, une œuvre sacrée qui s'imposera rapidement dans les maîtrises, les sociétés de concert et les églises cathédrales. Fort riche, Clémence de Grandval peut s'offrir les services des musiciens de la Société nationale de musique qui joue en février 1872 à la salle Pleyel de Paris, une messe Benedictus puis un oratorio Sainte-Agnès. Cantatrice chevronnée, Clémence de Grandval peut faire entendre, recrutant orchestre et troupe, ses opéras, la comtesse Eva, la pénitente, Piccolino, enfin un Mazeppa en cinq actes, chanté d'un seul tenant, créé en avril 1892 au Grand Théâtre de Bordeaux. Un des succès les plus éclatants de cette fin de siècle que Clémence de Grandval sut traverser, épousant les styles musicaux de ses contemporains, composant trois symphonies, deux concertos, des musiques de chambre, des ballets, rivalisant avec ses amis Charles Gounod et Camille Saint-Saëns, ne renonçant jamais à la composition musicale ni à sa carrière de cantatrice, tenant salon et composant nombre d'œuvres symphoniques, partition hélas perdue pour la plupart, ce qui rend impossible une renaissance de ses œuvres symphoniques et lyriques, déplore Florence Launay sur le site Présence Compositrice. De Clémence de Grandval, voici le prélude de Mazeppa, chef-d'œuvre d'orchestration.

0: Tous mélomanes, Annick Dubois.
1: Sœur de la célèbre cantatrice La Malibran, fille du ténor Manuel Garcia, Pauline Garcia, épouse Viardot, naît en 1821 dans une famille d'artistes où elle apprend le piano des mains de Franz Liszt et le chant de son père, donnant son premier récital à 16 ans, chantant le rôle de Desdemone de l'Othello de Rossini à 17 ans et jouant en concert à quatre mains avec Clara Schumann. Pauline Viardot fit une carrière exceptionnelle avec sa voix d'une étendue de plus de 3 octaves, son sens du théâtre, son intelligence musicale, sa capacité à incarner des musiques aussi différentes que celles de Giacomo Meyerbeer, Hector Berlioz, Charles Gounod, Camille Saint-Saëns, qu'elle aime à réunir dans son salon parisien ou dans son château de Courtavenel, encourageant Gabriel Fauré et Jules Massenet en les présentant au Tout Paris. Farouche républicaine, Pauline Viardot choisit de faire carrière hors de France après la victoire de Louis-Napoléon Bonaparte à l'élection présidentielle de 1849. Pauline Viardot compose également depuis sa prime jeunesse pour développer sa voix et celle de ses élèves de chant pour les salons de George Sand où elle est accompagnée par Frédéric Chopin, enfin pour le salon de son compagnon Ivan Tourguenieff, puisqu'elle partagea avec l'écrivain russe, selon Guy de Maupassant, la plus belle histoire d'amour du 19e siècle. Écrite pour sa voix, réunissant les registres de contralto, de mezzo-soprano et de soprano. Voici sa mélodie Aïlouli, chantée par Cecilia Bartoli.

fille aînée de Pauline Viardot, Louise Hérite Viardot, compositrice, pianiste et cantatrice, née le 14 décembre 1841 à Paris, et se tourne tout naturellement vers une carrière de professeur de chant après s'être séparée de son époux. Elle enseigne l'art vocal au Conservatoire de Saint-Pétersbourg, à l'Académie de musique de Londres, au Conservatoire de Francfort et de Berlin, tout en composant force pièces instrumentales remarquables sous le rapport de la science harmonique et surtout de l'instrumentation qui offre des effets ingénieux et piquants, parfois même un peu étranges, note Auguste Morel dans la revue Le Ménestrel, qui ajoute « Tous ces divers morceaux ont prouvé que le talent de Madame Hérite se prêtait avec un égal bonheur à tous les genres. » Louise Hérite Viardot étudia pourtant l'art de composer en autodidacte, faisant relire ses partitions par Charles Gounod, choisissant de ne laisser à la postérité qu'une cinquantaine d'œuvres parmi les 300 créées de son vivant. Dies Irae avec chœur, Souvenir d'une nuit de Crimée pour orchestre, Trio en ut mineur, K1, pièce symphonique avec voix, fête de Bacchus pour soliste, chœur et orchestre, Quatuor avec piano, opéra comique Lindoro, cantate Le Feu du Ciel, sonate, mélodie et même Lieder écrit sur des poèmes d'Anna Ritter. Louise Hérite Viardot dut, comme nombre de ses contemporaines corsetées dans une société du 19e siècle contraignante pour les femmes, se battre pour être reconnue comme une artiste, Camille Saint-Saëns notant que si Louise était un homme, son génie produirait dans la musique une véritable révolution. Talent compositionnel, né d'un violent désir de composer qui mêle les influences de Frédéric Chopin à la digitalité virtuose de Franz Liszt, que l'on retrouve dans sa pièce pour piano Dans une gondole, carte postale musicale, souvenir d'une promenade sur le grand canal de la Cité des Doges.

alsacienne, née en 1846 dans une famille d'agriculteurs aisés qui considèrent la musique comme une formation essentielle, Marie Trautmann, épouse Jaël, donne sa première audition publique le 14 décembre 1855 à Stuttgart, se perfectionnant auprès d'Henri Hertz, professeur au Conservatoire de Paris, et de Louis Liebe à Strasbourg, ce qui lui permet d'obtenir le premier prix de piano de Paris en 1862, après seulement 4 mois de cours. Marie Jaël entreprend alors une longue tournée de concerts en France, Allemagne et Suisse. Épouse Alfred Jaël, lui aussi virtuose du piano, avec lequel elle parcourt l'Europe, partageant les scènes de concert. À partir de 1870, alsacienne, n'acceptant pas la perte de son pays occupé par l'Allemagne, Marie Jaël refuse de jouer chez l'ennemi et préfère suivre des cours de composition avec César Franck, puis avec Camille Saint-Saëns, qu'elle considère comme les représentants d'une école française à laquelle elle rêve d'appartenir.

Marie-Jaëlle aime dire qu'elle est atteinte de myopie musicale et ainsi découvrir qu'il existe une perspective dans l'audition des sons. Militant dans sa méthode d'enseignement du piano pour que la conscience vague que nous avons des mouvements réalisés par nos doigts soit remplacée par une conscience intégrale. Elle fera des systèmes papillaires, les empreintes digitales, l'appareil du tact déterminé avant la naissance et qu'on ne peut modifier. C'est sur lui que doit être basé l'instinct musical qui peut se manifester dans le toucher. Une révolution dans la manière dont on touche le piano, dont on l'enseigne, dont on l'étudie, que l'on perçoit dans la première des 18 pièces pour piano d'après la lecture de Dante, ce qu'on entend dans l'enfer, numéro 1 poursuite, ici joué par Cora Hirsen.

Suffragette, emprisonnée à la prison de Holloway pour avoir brisé des vitres, pianiste et compositrice de l'hymne des consoeurs militantes La Marche des Femmes, Dame est-elle Mary Smith, première femme compositrice à recevoir le titre de commandeur de l'ordre de l'Empire britannique, née en 1858 dans une famille d'officiers de l'artillerie royale, où il n'est pas concevable qu'une femme puisse faire carrière dans la musique. Et pourtant, Ethel Smith montre de la plus petite enfance des dons exceptionnels pour le piano et la composition, et étudiant à 17 ans la musique de Wagner et de Berlioz, enfin celle de Brahms, analysée au conservatoire de Leipzig, où elle fréquente Grieg, Tchaïkovski, Clara Schumann et Johannes Brahms. Ethel Mary Smith laisse à sa mort en 1944 un catalogue impressionnant de concerti d'opéra tels The Wreckers, considéré par la critique comme l'opéra anglais le plus important composé entre Purcell et Britten, des préludes, des ouvertures, de la musique de chambre, une symphonie vocale intitulée The Prison, souvenir de son enfermement à Holloway, ainsi que des sérénades. Une violente surdité qui l'a saisie dès 1920 oblige Ethel Smith à quitter le monde de la musique pour celui de la littérature. Voici un nocturne signé Ethel Smith, interprété par la main délicate de David Kadouch.

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1: C'est le Saint d'Assise qui nous apprend à aimer Marie et à la considérer comme une référence sur notre chemin. Voici une phrase tirée des admonitions. Chaque jour, le Seigneur s'humilie, comme lorsque de son siège royal, il est descendu dans le sein de la Vierge. Chaque jour, il vient à nous sous une apparence humble. Chaque jour, il descend du sein du Père sur l'autel, dans les mains du prêtre. Il y a une similitude entre notre expérience spirituelle et celle de la Mère de Dieu. Comme elle, nous sommes appelés à recevoir en nous le Seigneur Jésus. Marie a eu le privilège de l'accueillir dans son sein. Nous avons, nous, celui de le faire demeurer en nous par l'Eucharistie. Il est probable que nous ne sommes pas toujours conscients de ce grand don et que nous allons à la messe d'une manière superficielle. Si nous regardons l'Immaculée, nous sommes appelés à recevoir, comme il convient, la présence du Très-Haut. C'est justement parce qu'il admire Marie que François enseigne à ses frères et aux fidèles l'amour pour l'Eucharistie. En contemplant son exemple, il nous exhorte tous à la plus grande attention, à la plus grande ferveur pour accueillir en nous le Seigneur présent dans l'Eucharistie. C'est seulement ainsi que nous parviendrons à vivre une vraie et profonde rencontre avec lui.
0: À présent, nous nous unissons en prière avec le monde entier en renouvelant notre consécration à Marie.
2: Vierge Immaculée, Mère de Dieu et de l'humanité, je t'accueille comme don de Jésus sous la croix et je me confie entièrement à toi. Je t'offre toute ma vie, ce que je suis, ce que j'aime et ce que j'ai, afin que resplendisse en moi la beauté du Christ. Aide-moi à être docile à l'Esprit et à vivre avec joie ma vocation dans l'Église, afin de collaborer à ta mission maternelle et d'orienter vers Dieu le cœur de tout homme. Toi qui as guidé Saint Maximilien Kolb pour aimer sans mesure, enseigne-moi à être témoin de l'Évangile et à faire de ma vie un don. Je te confie les personnes que je rencontrerai et je t'offre le travail, les joies et les souffrances de cette journée. Ô Marie, conçue sans péché, prie pour nous qui avons recours à toi et pour ceux qui n'ont pas recours à toi.
3: Ave Maria, Ave, Ave Maria.
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combien le célèbrent vraiment de tout leur cœur ce soir. Amen. Est-ce que vous trouvez que ça goûte bon, le Seigneur? Sa présence goûte bon. Amen. Alléluia. Alors ce soir, on ne manquera pas de nous réjouir complètement. Il ne faut pas laisser une petite portion, d'accord? Amen. Goûtons-le parfaitement.

0: Nous écoutons maintenant sur nos ondes un enseignement donné par Marie-Yvonne Gasse sur quelle femme, à quelle place et dans quelle église. Enseignement enregistré dans le cadre du pèlerinage organisé par les Béatitudes à Lourdes qui s'est déroulé au mois de juillet de cette année.
1: La place de la femme en famille, vous l'avez entendu, mais surtout quelle place pour quelle femme et pour quelle église. Donc avant d'aborder de rentrer dans le vif du sujet, je voudrais tout de suite m'extraire d'un débat dont vous avez sûrement entendu parler, très idéologique et très passionné, qui tente de confisquer ce débat en réduisant l'égalité entre hommes et femmes à une indifférenciation. Donc c'est une vision idéologique qui est contraire au réalisme de l'amour. Aujourd'hui, dans le monde comme dans l'Église, il y a un courant féministe qui dénonce une domination masculine sous forme de patriarcat. Les femmes veulent du pouvoir, de la reconnaissance.